0: Il y a le paroca avec, et ce paroca, cette plante-là, est associée à deux autres plantes, des plantes d'Inde, qu'on appelle la Chidiracta indica, la Chidiracta indica et l'Acacia auriculata. Alors, la Chidiracta, alors ça c'est du tamoul, c'est le nom vernaculaire. Là, je reprends, la Chidiracta. Achidiracta. Achidiracta. Achidiracta indica et Cassia auriculata. Ce sont ces deux plantes qui, avec le paroca, forment un médicament Diamed utilisé en Inde contre le diabète. Voilà ce que j'avais à vous dire aujourd'hui, mesdames et messieurs, à propos du paroca. Je vous souhaite de bien utiliser le paroca, de faire très attention, mesdames, vous qui êtes, si vous attendez un enfant. Messieurs, si vous avez besoin de pouvoir bien vous porter sur le plan de votre fonction sexuelle, de la fonction de vos testicules en ce qui concerne votre testostérone, vos spermatozoïdes, attention au paroca, à utiliser surtout aux graines de paroca. C'est surtout les graines de paroca. Attention, c'est surtout les graines, les pépins qui provoquent ce problème-là à éviter. Je vous remercie de votre aimable attention. Je vous salue et vous remercie, mesdames et messieurs.
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3: Chers auditeurs de la Radio Vimeo, nous vous saluons en Jésus-Christ. Selon l'heure à laquelle vous écoutez cette émission, nous vous disons bonsoir ou bonjour. Et nous croyons que nous allons passer un agréable moment et que ce soir, nous allons comprendre effectivement que nous servons un Dieu tout-puissant, compatissant et miséricordieux. Nous accueillons Louis Farasman. Comment vas-tu?
4: Ça va, on fait aller, on pousse les choses, elles ne vont pas tout naturellement.
3: Très bien, donc c'est avec beaucoup de joie que nous t'accueillons à la Radio Vimeo. Ce n'est pas la première fois que tu viens ici pour collaborer à cette émission et nous en sommes vraiment reconnaissants.
4: Merci.
3: Nous avons commencé une série d'études en rapport avec le livre de l'Exode. Est-ce que tu peux nous dire quelques mots en préliminaire sur le livre de l'Exode?
4: Eh bien, le livre de l'Exode, c'est un des livres du Pentateuque, les cinq livres écrits par Moïse, qui nous rapporte l'histoire du peuple de Dieu. Autant ancien, je veux dire, et donc qui nous permet de découvrir la relation de Dieu avec les humains. Et avec les humains, surtout dans la Genèse, parce que Dieu intervenait, était en relation avec tous les humains, il l'est toujours d'ailleurs. Mais dans le livre de l'Exode, on voit qu'il se choisit un peuple. Et durant donc ce trimestre, nous avons à considérer le plan du salut qui est à l'œuvre, en particulier à travers ce peuple, mais pour toute l'humanité.
3: Il est souvent dit que le livre de l'Exode, c'est un livre historique. Qu'en penses-tu?
4: Oui, Oui, c'est le livre de l'histoire des relations de Dieu avec
3: l'humanité,
4: le peuple, avec le peuple,
3: oui,
4: d'Israël, le peuple choisi, le peuple élu. Il n'est pas tout à fait comme un livre d'histoire avec des dates et souvent des batailles, mais il est là surtout pour exprimer la nature des relations de Dieu avec les humains à cette époque, qui est quelque part fondamentale, parce que toutes ces choses ont été écrites pour nous servir d'exemple, hein, pour nous inspirer.
3: Très bien. Donc, après avoir étudié le buisson ardent, le début difficile, nous abordons aujourd'hui l'étude des plaies dans la Bible. Quelle transition faites-vous avec ces trois leçons?
4: Alors, je disais tout à l'heure que le plan du salut est à l'œuvre depuis la chute, donc. Genèse 3, verset 15.
3: Oui.
4: Il se trouve que Dieu a entendu les soupirs des Israélites que les Égyptiens réduisent en esclavage. Il s'est souvenu de son alliance, c'est ce que nous dit Exode 6, verset 5. Les Israélites sont donc l'objet de la méchanceté, de la cruauté des pharaons, d'une politique esclavagiste, gouvernementale et religieuse, parce que c'est un peuple qui s'appuie beaucoup sur sa religion, c'est Dieu. Et depuis près de 400 ans, les Israélites sont donc en esclavage. Mais ils ne le sont pas du fait d'un jugement divin. Ils le sont, je le répète, du fait de la cruauté, de la méchanceté du peuple égyptien et de ses chefs. Dans l'histoire humaine, bien souvent, les gens riches, les pouvoirs religieux, les rois se sont alliés pour soumettre les pauvres, les plus faibles, à la servitude. En regardant les choses par le prisme de la parole de Dieu, on peut distinguer que la manifestation de la lutte cosmique entre le bien et le mal se produit à travers la servitude des uns pour la profitation des autres et la perte de tous, en définitive. C'est l'effet du mal. Alors, dans la leçon de l'école du sabbat des adultes, l'heure est venue, dans l'étude de cette semaine, pour que Dieu, d'une main forte, délivre son peuple. Des forces maléfiques ont pendant près de 4 siècles fait fonctionner l'économie esclavagiste de plantation aussi sur le continent américain. Bon, nous, aux Antilles, nous connaissons cela. Les commémorations annuelles nous le rappellent. Après les abolitions de la traite négrière et de l'esclavage, d'abord à Haïti en 1793 et enfin au Brésil en 1888, les systèmes encore en place, ici et ailleurs, produisent pour nous, pour le peuple aujourd'hui, ce qu'il est convenu d'appeler ici la vie chère. Selon Apocalypse 21, c'est par l'établissement d'une nouvelle terre qu'un terme sera mis au cycle cruel qui a opéré depuis la chute en Égypte, en Amérique latine et un peu partout dans le monde.
3: Donc, selon ce que tu viens de nous dire, tu as pointé du doigt une situation d'esclavagiste,
4: oui,
3: une situation d'asservissement de ceux qui ont donné une main d'œuvre à bon marché. Dans certains pays, aux Antilles,
4: oui,
3: en Amérique latine, en Amérique, même aux États-Unis.
4: Aux États-Unis aussi.
3: Oui. On se souvient ce qui s'est passé dans la Louisiane et compagnie.
4: Absolument.
3: Et là, nous pouvons déduire que l'homme porte en lui l'esprit de cruauté.
4: Oui, oui. L'homme irrégénéré.
3: Oui, l'homme irrégénéré, il faut bien le dire. Parce que quelqu'un qui connaît Dieu ne peut pas se permettre d'asservir son frère
4: oui.
3: en esclavage.
4: Oui,
3: et Dieu, et nous voulons le dire haut et fort, Dieu est contre la maltraitance des hommes, des femmes, des enfants. Il est contre l'esclavage. Même si à un moment donné, bon, certaines personnes se disent que oui, l'Église a collaboré, mais nous pouvons dire aujourd'hui que Dieu n'a jamais collaboré à ce système de maltraitance, d'esclavage.
4: Oui, et même maltraitance des animaux.
3: Très bien, il y a aussi ça aussi, la maltraitance des animaux.
4: Oui.
3: Donc pour revenir à la question, après avoir étudié le buisson ardent, les débuts difficiles, nous abordons aujourd'hui l'étude des plaies dans la Bible.
4: Oui.
3: D'accord. Et il serait intéressant de se poser la question comment tu définis bibliquement les plaies dont parle la Bible? Et même avant d'aborder la Bible, mais même avant.
4: Avant les plaies d'Égypte, tu veux dire.
3: Oui, oui.
4: Moi j'ai considéré que dans Genèse 2, verset 17, Dieu avait instruit l'homme, lui avait donné des instructions pour le mettre en garde. Et il lui a dit dans Genèse 2, verset 17, mais en lui parlant, il lui avait dit certaines choses, et il lui ajoute, mais tu ne mangeras pas de l'arbre de la connaissance de ce qui est bon ou mauvais, car le jour où tu en mangeras,
3: tu mourras.
4: Et donc on voit là que la désobéissance volontaire peut être la source de plaies, singulier ou pluriel, mises en œuvre suite à un jugement divin. Et dans la Bible, selon moi, la première plaie, ça a été le premier jugement, ça a été le déluge.
3: Oui.
4: Parce que, bon, il est dit que Noé fut divinement averti de ce qu'on ne voyait pas encore, et animé par sa piété, bâtit une arche pour le salut de sa maison. C'est par elle, cette arche, qu'il condamna le monde et devint héritier de la justice qui répond à la foi. C'est Hébreux 11, verset 7 qui rapporte ça dans la galerie des hommes, des humains de foi. Et on voit là qu'il y a les termes de jugement. Il a condamné, il est dit, il condamna le monde et devint héritier de la justice par sa foi, par son comportement. Et donc les hommes, les humains ayant désobéi, et leur désobéissance s'est élevée jusqu'au ciel, Dieu a décidé de, par jugement, de les faire disparaître. Mais sa miséricorde aussi s'est exercée.
3: Très bien.
4: À travers Noé et sa famille. Alors, l'exécution d'un jugement divin par une plaie, parce que bon, les jugements divins, des fois, sont conditionnels, ils ne sont pas exécutés si certaines conditions sont remplies. Mais quand un jugement divin est exécuté par une plaie, cela est plutôt exceptionnel. Et c'est exceptionnel du fait de la miséricorde et la patience divine. Parce que Dieu fait tout pour que l'homme soit sauvé.
3: Amen.
4: C'est pourquoi ces faits ne sont pas, communs, ne sont pas les plus communs dans la Bible et l'histoire. Les mises en garde, les avertissements sont bien plus nombreux. Parce que Dieu parle avant, il avertit. Les repentances aussi. Parce que cela convient mieux à Dieu qui veut que tous les humains soient sauvés, selon 1 Timothée 2, verset 4. Après les jugements collectifs, parce qu'il y a des jugements qui sont individuels, qui sont collectifs, mais comme le déluge, jugement collectif, Sodome et Gomorre, les plaies d'Égypte, puisque c'est ce sont chaque fois toute une collectivité qui ont été atteintes, ou l'exil babylonien, la chute de Jérusalem, les plaies et jugements divins sont plus, après ces jugements collectifs, sont plus souvent individuels. Et bon, moi, j'ai pas beaucoup cherché, mais j'ai simplement retenu quelques noms. Mais dans la Bible, on en trouve quelques-uns. Achan, Salomon, Ananias et Saphira dans le Nouveau Testament. Donc on voit que des fois c'est individuel, ça
3: oui,
4: peut être
3: comme
4: même
3: dans le cas de Marie et Aaron.
4: Oui, et là, oui. On voit c'est Marie qui a été touchée. Et donc de nos jours aussi, certains intervenants se montrent plus à même de lancer des sentences. Et alors je dis pas des jugements parce qu'ils sont pas juges, mais de prononcer des sentences et ou d'appeler des plaies sur des communautés ou d'autres groupements, alors que Christ, il est avant tout miséricorde.
3: Amen.
4: Et c'est ce à quoi il nous faut arriver. Et alors, pour nous-mêmes hein, et pour les autres. Parce que nous avons un ennemi qui, des fois, nous harcèle et nous fait croire que nous sommes l'objet d'un jugement divin.
3: Oui. Mais il faut dire aussi, avant que Dieu puisse faire tomber son jugement,
4: oui,
3: il donne des avertissements, il envoie des signes.
4: Absolument. On le voit dans cette leçon, avant chaque plaie.
3: Et dans le cas de Pharaon, quels sont les avertissements que Dieu a donnés à Pharaon?
4: Ah, mais il avait les informations comme un journal. Il lui était dit, voilà ce qui va arriver. Laisse aller mon peuple. Parce que chaque fois, s'il répondait favorablement, ce qui était annoncé n'arriverait pas. Mais on voit que à chaque fois, même avant les plaies, depuis le moment où Aaron s'est présenté devant lui avec Moïse et avec son bâton, Pharaon, il n'a pas écouté. Pharaon a été insouciant ensuite. Il a été obtus.
3: Il y a eu des sommations.
4: Ah oui, oui. Et ensuite, il est dit que il y a eu un entêtement de la. Le Seigneur a fait qu'il a entêté.
3: Oui.
4: Qu'il s'est entêté.
3: C'est endurci.
4: Il s'est endurci.
3: Donc ça veut dire.
4: Mais pardon, avant tout cela, c'est lui-même qui s'est mis dans cette position de fermeture. Et même ses contemporains, les gens ne sont pas allés, lui disaient des fois, mais c'est le doigt de l'Éternel. Il lui a été dit un moment, mais laisse partir ces gens par ses collaborateurs.
3: Hein. Oui.
4: Au moment de la menace de la plaie des sauterelles et des criquets,
3: oui,
4: il lui a été dit, mais laisse partir ces gens. Et non, il resta obtus, il est dit, dans la version Nouvelle Bible Second.
3: Donc, quand la Bible nous dit qu'à un certain moment, à plusieurs reprises, que Dieu endurcissait le cœur de Pharaon,
4: oui,
3: est-ce que cela voulait dire en même temps que Pharaon n'avait pas la responsabilité morale?
4: Pharaon était, justement, il était pleinement responsable, il était un chef, un roi. Et c'est pourquoi Dieu envoyait ses serviteurs, Moïse, Aaron, lui parler à lui, Pharaon. Et donc, Dieu le mettait devant ses responsabilités. Et Dieu avait un objectif à travers cette démarche, libérer son peuple, mais en même temps, d'après les expressions de la Bible, vaincre les dieux des Égyptiens. C'est-à-dire se révéler à eux.
3: Donc,
4: c'est formulé de cette façon. Mais est-ce qu'on peut dire que Dieu, comment dire, affronte ces dieux égyptiens qui sont des objets inanimés ou des animaux? Mais en fait, c'est dans l'esprit des Égyptiens que Dieu veut se révéler. Oui.
3: Donc Dieu, il est tout puissant. Est-ce qu'il avait besoin de 10 plaies pour faire fléchir Pharaon? Quel était l'objectif de Dieu en envoyant ses 10 plaies en Égypte à Pharaon et à son peuple?
4: Alors, son objectif, c'est de progressivement se révéler.
3: Très bien.
4: Progressivement se révéler. Quand on considère se révéler, quand on considère

0: les bâtons, les serpents des magiciens de Pharaon.
1: Et tu dis un animal important pour les Égyptiens, quoi? Était-il important pour les Égyptiens?
0: Parce que ça faisait partie de leur panthéon, c'était un de leurs dieux.
1: Très bien.
0: Et cela comptait énormément pour eux. Et Dieu commence par
1: toucher,
0: oui, avant de toucher à quoi que ce soit dans l'environnement, dans l'alimentation, de la santé.
1: Si vénéré.
0: Oui, absolument. Et dans la Nouvelle Bible Seconde, il est dit que il n'y a pas eu d'écoute de Pharaon. Pas d'écoute.
1: Avait-il la mémoire, la conscience cautérisée?
0: Alors, c'est une question de psychiatrie ou de psychologie, mais il s'est comporté comme tel, on va dire.
1: Oui.
0: Il s'est comporté comme tel. Parce que historiquement, il y avait déjà eu dans l'histoire de l'Égypte l'intervention divine à travers Joseph.
1: Très bien.
0: Mais paraît-il que dans l'histoire, les pharaons, successivement certains, cherchaient à faire disparaître la mémoire d'autres qui les avaient précédés pour prendre toute la place. Donc peut-être que comme cela, lui-même, il avait contribué à créer le vide autour de lui parce qu'il voulait toute la place.
1: Oui.
0: Il voulait être Dieu. Je dis même pas un Dieu, il voulait être Dieu. Et donc, je disais qu'il y a une progressivité dans ces plaies. On voit que la première plaie, le Nil changeait en sang, ça touche l'environnement.
1: Très bien.
0: Et Pharaon, il nous a dit, sa réaction, il a été insouciant. Il a dit, pas ni problème, en quelque sorte. Il est rentré chez lui et il a attendu, il a demandé à Moïse d'intervenir pour que cela cesse. Et Moïse est venu et lui a dit, d'accord, cela va cesser, mais tu laisseras. Et lui demanda à nouveau de laisser partir le peuple. Il a refusé. Il y a eu les grenouilles. On est toujours dans l'environnement. Ces deux plaies concernent l'environnement. Et Moïse est revenu. Parce que Pharaon le fait appeler à chaque fois pour lui demander de faire cesser ces plaies.
1: Oui.
0: Et à chaque fois, Moïse lui dit, faudra qu'il laisse partir le peuple. Mais après que Moïse soit parti, eh bien, il s'entête et interviennent les moustiques, puis les mouches venimeuses, donc des insectes liés à l'environnement qui gênent la vie humaine et peut-être la vie animale même. Ces pullulations d'insectes. Et les interventions de Moïse et d'Aaron font que ces plaies s'arrêtent. Mais vu devant son entêtement, il y a les mouches venimeuses. Il y a les pestes qui arrivent sur le bétail maintenant.
1: Oui.
0: Et là, ça commence à toucher l'alimentation. Parce qu'en outre de manger des animaux, peut-être qu'on consomme le lait, enfin un certain nombre de choses. Et même les humains sont atteints par la sixième plaie suivante, la sixième plaie consiste en ulcères qui touchent et les humains et les animaux. Un peu comme la Covid. C'est ce qu'on appelle une zoonose, une maladie. Ce sont des maladies qui sont communes ou qui se transmettent entre hommes et animaux. Et donc, et c'est à partir de cette plaie qu'il est dit que des ulcères, qu'il est dit que Dieu intervint et fit que Pharaon s'entêta davantage. Mais Pharaon était déjà dans cette posture.
1: Mais en fait, l'environnement, la nature n'avait rien à voir avec cette affaire.
0: Oui.
1: Dieu avait un homme en face de lui qui se faisait Dieu, qui était Dieu, et il y avait aussi des idoles.
0: Oui.
1: Mais l'environnement, les animaux, la nature n'avait rien à voir avec l'entêtement de Pharaon, si je comprends bien.
0: Oui, tu as raison de le dire. Mais ce qu'il y a, c'est

0: la psychologie, l'appréhension des Égyptiens de leur environnement, de leur milieu naturel, tout leur venait de leur dieu.
1: Très bien.
0: Des objets inanimés ou des animaux, comme le serpent que nous avons déjà cité. Et toucher à ces éléments de l'environnement dans la mentalité égyptienne, c'était vaincre leur dieu, montrer que leur dieu ne pouvait rien contre le dieu de Moïse et de Aaron.
1: Donc je comprends bien, toute la vie communautaire, toute la vie en Égypte dépendait de cette idolâtrie, de cette vénération affichée dans la nature, dans les animaux, dans les reptiles. Et c'est là où Dieu voulait agir.
0: Oui. Parce que quelque part, il nous est dit dans l'Exode que Dieu voulait vaincre cette idolâtrie. Et donc, pas simplement vaincre l'idolâtrie, mais se révéler aussi comme le véritable Dieu. Et donc, après l'environnement, les animaux, les ressources végétales vont être touchées à travers les sauterelles qui vont, et les criquets, qui vont brouter, consommer les végétaux, et puis viendra la grêle et du feu, les éclairs, qui vont brûler tout ce qui reste. Et enfin, interviendra ce que j'appelle le syndrome de mort à travers les ténèbres.
1: Oui.
0: Parce que bon, il est dit les ténèbres étaient tellement épaisses. Alors j'imagine, je n'ai jamais été comme dans un caveau.
1: Oui.
0: Et ce qui a précédé la mort effective des premiers-nés et des Égyptiens et des animaux. Donc, on voit comment l'intervention divine est progressive, est annoncée, et il est demandé à Pharaon, en tant que responsable, de prendre ses responsabilités en laissant partir le peuple, et jamais, jamais, il n'a cédé. Ses conseillers lui ont demandé, lui ont dit de laisser partir ces gens. Alors, il leur a proposé 3 fois de partir. Hein.
1: Oui.
0: Mais alors, la première fois, il leur dit, oui, alors, allez faire vos sacrifices, mais vous restez en
1: Non,
0: Égypte.
1: en Égypte.
0: Et là,
1: N'allez pas trop loin.
0: n'allez pas trop loin. Et là, Moïse est obligé de lui dire, mais dans votre mentalité d'Égyptien, quand nous allons offrir des animaux en sacrifice, vous allez nous prendre en horreur, vous n'admettez pas cela. Donc ce n'est pas possible.
1: C'est
0: Si
1: pas
0: nous
1: ça.
0: voulons aller pour offrir des sacrifices à notre Dieu, il nous faut sortir
1: Sire de
0: d'Égypte.
1: votre pays.
0: Oui.
1: Oui.
0: Et donc Moïse refuse cette proposition parce que c'est laisse aller mon peuple, let my people go.
1: Oui.
0: Hein?
1: Mais ce que nous pouvons remarquer, quand les plaies tombèrent, aucun dieu de l'énorme panthéon égyptien ne put protéger l'Égypte du pouvoir du vrai et unique Dieu. Qu'est-ce que cela peut nous apprendre aujourd'hui?
0: Eh bien, la leçon est là aussi pour nous. Hein. Dans notre environnement, dans notre mentalité, nous n'avons pas les mêmes dieux que les Égyptiens. Mais la parole de Dieu, si nous nous regardons en face, nous verrons alors que peut-être dans nos vies, il y a certaines choses
1: Oui.
0: de notre environnement qui prennent la place de Dieu,
1: Qui
0: qui
1: donne
0: ont
1: la
0: plus
1: première.
0: d'importance que Dieu,
1: Oui.
0: qui pour elles nous ferions n'importe quoi. Nous serons prêts à faire en tout cas beaucoup de choses.
1: Oui, parce que nous vivons dans un monde matérialiste,
0: Ah oui.
1: un monde où on s'accapare des biens,
0: Oui.
1: et ces biens sont devenus des dieux.
0: Oui. Ou bien même, il y a des démarches de retour vers la nature, hein,
1: Oui.
0: qui fait qu'on trouve des gens
1: Ils
0: qui
1: font
0: déifient des éléments de la nature, un
1: oui,
0: peu comme les
1: oh,
0: Égyptiens
1: très bien.
0: ou certains animaux.
1: C'est pourquoi on parle à certains moments le mouvement du New Age.
0: Oui.
1: Oui, certainement vous avez entendu parler. Et nous savons aujourd'hui, les hommes sont en train de vénérer la nature à tel point comme Dieu.
0: Oui.
1: Et là encore, il nous faut faire attention. Est-ce oui. que tu as quelque chose à dire à nos auditeurs, puisque aujourd'hui, c'est vrai de protéger l'environnement, c'est vrai de prendre soin de la nature, mais il ne faudrait pas aller trop loin dans cette affaire.
0: Oui, oui, c'est un équilibre hein, qu'il faut trouver dans toutes ces choses. À présent, il y a beaucoup de connaissances. Il y a beaucoup d'éléments qui sont mesurables, beaucoup d'informations qui sont partagées sur l'état de l'environnement, qui est grave, hein, parce qu'on parle beaucoup de la disparition d'espèces, de la biodiversité qui diminue.
1: Très bien.
0: Et ce qui constitue quelque part un danger pour l'équilibre de la planète. On parle beaucoup des abeilles qui sont menacées par des pesticides. Cette semaine-ci, en France, il y a une pétition qui est signée. Et ça, les abeilles sont emblématiques de la problématique qui se pose dans l'utilisation de certaines choses, par exemple des pesticides.
1: Les produits
0: pour intervenir dans la production qui va favoriser un certain lobby, certains, mais aux dépens du plus grand nombre. Et entre les deux, il y a donc la nature, les abeilles, par exemple.
1: Il faut trouver quelque sorte la mesure qu'il faut pour ne pas tomber dans une dérive quelconque.
0: Absolument. Se retrouver dans une impasse.
1: Juste milieu.
0: Oui, oui, oui, juste milieu. Et les connaissances aussi sont là pour aider justement à trouver un juste milieu. Mais assez souvent, ce ne sont pas les connaissances qui sont utilisées, mais c'est plus des forces politiques.
1: Oui, oui. Des lobbies, tout ça.
0: Des lobbies, exactement, qui s'affrontent.
1: À coup de dollars et de haut.
0: Absolument, absolument. Et donc, c'est là où il faut se tourner vers Dieu qui donne la sagesse.
1: Très bien.
0: À tous.
1: Oui.
0: Et donc, à qui le lui demande.
1: Tout à fait, tout à fait. Donc, Moïse reçut l'ordre de retourner auprès du peuple et de lui répéter la promesse de la délivrance en l'accompagnant d'une nouvelle assurance de la faveur divine. Mais ils ne l'écoutèrent point parce qu'ils étaient découragés et qu'ils gémissaient dans une dure servitude.
0: Oui.
1: Donc en fait, on pouvait comprendre que quand les enfants d'Israël étaient sous le poids des misères, des méchancetés des Égyptiens, ils ne pouvaient pas écouter Dieu. Et ils ne pouvaient pas écouter ni Moïse.
0: Oui, oui, humainement, c'était une vie difficile.
1: Ils étaient vraiment accablés.
0: C'était une vie difficile. Les forces du mal étaient à l'œuvre. Ils dépassaient, on va dire, la capacité de ces personnes en esclavage. C'est une situation que personnellement nous ne connaissons pas, mais que nous pouvons essayer d'imaginer. Des fois même de regarder des films là-dessus, ça peut être difficilement supportable.
1: Et c'est souvent quand je me posais la question, comment se fait-il un être humain peut mettre son prochain, une créature de Dieu, dans une condition d'humiliation, d'asservissement.
0: Oui, c'est là où il faut donner tout, comprendre qui est Dieu pour considérer l'autre aussi comme un enfant de Dieu et lui donner toute sa dignité.
1: Tout à fait.
0: Parce que c'est ça la problématique dans la relation d'humain à humain, la dignité. Avoir conscience de qui on est pour pouvoir partager ce qu'on est avec l'autre. La Bible nous enseigne jusqu'à donner à l'autre plus d'importance que nous-mêmes, que soi-même.
1: Mais ce qui est un peu incompréhensible, En même temps, Dieu lui apprend que le monarque ne cédera pas jusqu'à ce qu'il ait frappé l'Égypte de manifestations spéciales de sa puissance. Il demande à Moïse d'aller voir Pharaon pour la libération de son peuple.
0: Oui.
1: Mais en même temps, l'Éternel lui dit que le monarque ne cédera pas. Comment comprendre la réaction de Dieu dans cette affaire?
0: Alors, Moïse, il est... Comment dire? Dieu lui attribue des responsabilités. Il ne faut pas oublier que Moïse a passé...
1: 40 ans dans le désert.
0: Avant de passer 40 ans dans le désert, il a été élevé comme un monarque, hein, comme un prince, voilà,
1: oui.
0: Voilà. Donc c'est quelqu'un qui a une certaine appréhension des choses où il peut... donner de la perspective aux choses.
1: Oui, il peut anticiper.
0: Et ensuite, il a passé, comme tu dis, 40 ans dans le désert. Il a pris du recul. Et à 80 ans, il se retrouve dans cette responsabilité que Dieu lui confie, dans ces révélations que Dieu lui fait. Mais Dieu lui fait ces révélations pour qu'il ne soit pas surpris, pour qu'il puisse gérer, mais en sachant que c'est de l'information que Dieu lui donne. Mais Dieu lui dit, voilà ce que tu feras. Donc Dieu lui donne des rôles à jouer.
1: Oui.
0: Et Dieu ne le laisse pas sans avoir révélé ses secrets. Et donc il n'a pas à être surpris. Alors, des fois on a l'impression dans le récit du livre de la Genèse qu'il est surpris. Parce qu'il va par exemple retourner à Dieu, lui dit, mais ils ne m'ont pas écouté. Mais Dieu lui avait déjà dit.
1: Oui,
0: ne
1: Dieu lui
0: pas
1: avait déjà dit, il ne sera pas écouté.
0: Mais oui, oui, oui.
1: Et il retourne vers Dieu, il dit à Dieu, bon, mais il ne va pas écouter. Hein.
0: Oui, alors, comment prendre ça? Est-ce que Moïse est dépité quand il dit à Dieu, ne m'a pas écouté? Ou bien est-ce qu'il dit à Dieu, bon, effectivement, il ne m'a pas écouté, comme tu avais déjà dit. Hein? Mais on voit tout de même que Diplet, ça n'a pas fatigué Moïse. À chaque fois, il retournait. Il voyait Pharaon. Et tout en sachant, comme Dieu lui avait déjà dit, il ne t'écoutera pas. Mais Dieu avait aussi donné une certitude. Je vais faire sortir mon peuple à bras forts. Donc, fallait attendre que les choses arrivent à leur temps. Et Moïse et Aaron, serviteurs de Dieu, eh bien, ils n'ont pas renoncé, ils ont tenu jusqu'à ce que le peuple qui n'avait pas écouté, soit chassé d'Égypte.
1: Et alors, quand la Bible nous dit à plusieurs reprises, quand c'est le cas pour Pharaon ou pour Dieu, Dieu endurcissait le cœur de Pharaon. Comment pouvons-nous comprendre cette déclaration de Dieu à plusieurs reprises à l'encontre de ce monarque?
0: Alors, la Bible est claire. Hein? Elle dit dans un premier temps, dans six fois, que et dans un premier temps que Pharaon n'a pas écouté. Il a été insouciant, il a été obtus. Et ce n'est qu'après ces six fois où c'est répété dans Exode,
1: oui,
0: qu'intervient la déclaration que Dieu a endurci son cœur. Dieu est Dieu.
1: Toujours.
0: Et Dieu a vu où est-ce que Pharaon irait. Parce que Pharaon, les premières fois, il était en position de choisir.
1: Comme on dit, il était campé sous sa position.
0: Oui, oui, mais il a toujours été en position de choisir.
1: Oui.
0: Et il a toujours choisi le non, d'affronter Dieu, d'être obtus. Ces magiciens lui ont dit à la troisième plaie, oui, c'est le doigt divin qui est intervenu. Parce que eux, à la troisième plaie, ils ont essayé de faire aussi, mais non, ils n'ont rien pu faire. Et là, ils lui ont dit, c'est le droit divin. Quand il y a eu les animaux, la peste du bétail, tous les animaux, les Indiens d'Égypte sont morts. pour le bétail. Et à Goshen, là où était l'homme de Dieu, pas un seul animal n'est mort.
1: L'homme de Dieu était protégé.
0: Oui. Donc tout ça, c'est là pour témoigner
1: oui.
0: de qui est Dieu. Et Pharaon avec... était au courant, les Égyptiens étaient au courant.
1: Oui, oui.
0: Et donc, on voit bien que Pharaon, il était verrouillé sur la position. Non, hein.
1: Mais il y a quelque chose, quand je lis ce verset, Ecclésiastes chapitre 3,
0: oui.
1: particulièrement le verset 11, qui dit ceci, je lis à partir du verset 9, Ecclésiastes 3, chers auditeurs, nous sommes à l'émission Synthèse et nous considérons un passage de la Bible qui se trouve dans Ecclésiastes chapitre 3, verset 11, nous allons lire à partir du verset 9, qui dit ceci, « Quel avantage celui qui travaille retire-t-il de sa peine ? J'ai vu à quelle occupation Dieu soumet les fils de l'homme. Il fait toutes choses belles en son temps. Même il a mis dans le cœur la pensée de l'éternité, bien que l'homme ne puisse pas saisir l'œuvre que Dieu fait du commencement jusqu'à la fin. » Dieu avait mis la pensée de l'éternité dans le cœur de Pharaon.
0: Absolument. C'est comme ça que Dieu a fait l'homme. Et les pharaons, avec leur pyramide, ils ont matérialisé même leur idée de l'éternité. La momification. J'ai eu l'occasion de visiter le sarcophage, de voir le sarcophage de Toutankhamon à Paris. Et ce qui est impressionnant dans cette exposition, c'est comment on vous dit que les pharaons cherchaient à demeurer dans l'éternité. Et à l'exposition, on vous disait que le seul fait qu'on répète son nom, ça lui donne vie.
1: Donc c'était une forme de salut, de rédemption. C'est-à-dire qu'il y avait deux confrontations. Le salut qu'offre l'homme, l'humain,
0: oui, oui.
1: Et le salut que Jésus offre.
0: Oui, oui. Alors, on voit que pour Toutankhamon, il est peut-être. Je ne vais pas dire dans l'éternité, mais il existe quelque part toujours dans l'histoire. Mais dans ce que Dieu nous offre, c'est le salut avec la vie.
1: Amen.
0: Avec
1: Amen.
0: La vie. Et pas dans le sarcophage.
1: Très bien. Alors, nous poursuivons notre entretien. Et je te pose cette question. Et pourquoi Dieu frappe l'Égypte de 10 plaies? Pourquoi pas seulement de 2, 3, 4, 5, 7 ou plus?
0: Oui, alors, à cause de l'entêtement de le roi, qui s'exprime librement, malgré les remarques que j'ai déjà faites, qui lui sont dites par ses sages. Parlant du pharaon, Dieu avait déclaré, j'endurcirai son cœur. Dieu avait pas déclaré, mais enfin, il avait, dans sa préscience, dit, j'endurcirai son cœur et il ne laissera point partir le peuple. Mais il dit ça à Moïse, hein, et c'est pas à Pharaon qu'il le dit. Et comme je disais, c'est pourquoi Moïse, dans sa tâche, ne se laisse pas perturber outre mesure. Et puis, il y a Mme White qui dit que cet endurcissement n'était pas l'effet d'un pouvoir surnaturel ou arbitraire. C'est pas Dieu qui a décidé que Pharaon dirait non. Pharaon, il s'est décidé à dire non. Il a pris cette posture-là et il ne changeait plus, il ne changeait pas. Dieu lui donnait des preuves irréfutables de sa puissance, preuves dont il refusait de reconnaître l'évidence, en fermant volontairement les yeux à la lumière. Chaque résistance, elles étaient successives, hein, ces résistances. Chaque résistance le confirmait davantage dans sa rébellion. Donc c'est lui qui s'est enfoncé dans sa rébellion. Et il marchait désormais tête baissée au devant de son destin. Il passera d'un degré d'obstination à un autre, jusqu'au moment où il sera appelé à contempler les visages inanimés des premiers-nés de tout son peuple. Donc, il a pris une position, une direction, et il n'a plus changé. Et Dieu ne pouvait pas le faire changer parce que c'était son libre arbitre. C'est par son libre arbitre que Pharaon avait choisi cette position.
1: Donc, avant d'envoyer Moïse vers Pharaon, avant ces 40 ans passés dans le désert, Dieu connaissait la position de Pharaon.
0: Oui, oui, Dieu connaissait la position de ces souverains qui étaient les pharaons, de ce peuple idolâtre. Et Dieu voulait libérer son peuple, mais en même temps se révéler à ce peuple et à ce pharaon. Il y avait la libération du peuple, mais aussi la révélation de qui est Dieu. Et c'est pourquoi il a fait tous ces grands prodiges en Égypte, que sont les plaies. Et par la suite, eh bien, il continuera à faire des prodiges en faisant sortir le peuple d'Égypte, en le faisant traverser la mer Rouge.
1: Donc, à un certain moment, Dieu ne pouvait rien faire de plus pour le convaincre, car il était obstiné et plein de préjugés au point que le Saint-Esprit ne pouvait accéder à son cœur.
0: Tout à fait.
1: Comment le Saint-Esprit, à un moment donné, ne peut plus accéder au cœur d'un être humain? Comment expliquer cela?
0: Eh bien, c'est parce que l'individu ferme son cœur et son esprit à la grâce divine, à l'action divine. Et Dieu nous laisse l'humain responsable et maître de son libre arbitre. Dieu lui donne des informations. Toutes ces plaies, c'était des informations sur qui est Dieu.
1: Oui.
0: Et Pharaon n'a pas accordé d'importance à ces informations. Il était fermé sur lui-même. Il est devenu imperméable.
1: Donc ça veut dire, à un certain moment, de par la position d'un homme, dans sa fonction dans le monde,
0: oui,
1: il y a des situations qui que Dieu ne peut pas comment dirais-je je ne dirais pas que Dieu ne peut pas, mais il y a des situations qui n'accordent pas la possibilité à Dieu de l'intervenir.
0: Absolument. Je comprends la difficulté que tu as à dire cela. Tout à l'heure, tu l'as dit tout naturellement, que Dieu ne peut pas. Parce que Dieu nous traite comme des personnes pleines et entières.
1: Oui, donc en fait, le problème ne vient pas particulièrement de Dieu, mais c'est l'homme qui ferme toutes ses avenues.
0: Voilà, voilà.
1: Dieu ne peut pas
0: le forcer.
1: Forcer.
0: Oui. Oui, oui, Dieu le laisse libre.
1: Donc nous avons un Dieu qui est formidable, qui est grand,
0: oui.
1: et ne viole pas la conscience humaine.
0: Tout à fait, il ne viole pas la conscience humaine.
1: Il laisse à l'homme le soin de... Je frappe à la porte.
0: Oui, oui, oui.
1: Et il te demande d'ouvrir.
0: Oui.
1: C'est ce qu'il demande. Dieu ne force pas. Il n'est pas là pour obliger.
0: Oui, oui, il frappe, mais il ne met pas la main sur la poignée. C'est à toi
1: d'ouvrir.
0: Oui.
1: Absolument. Donc, il y a un enseignement pour nous aujourd'hui dans cette démarche.
0: Oui, oui.
1: Alors, serait lequel?
0: Pour ne pas ressembler à Pharaon, mais plutôt à Jésus, il faut découvrir ces deux êtres que sont, par exemple, Jésus, connaître Jésus. Et à travers cette leçon, voir qui est Pharaon. Voir comment il se comporte en dépit de toutes les manifestations puissantes. Pharaon, chef d'une grande nation, se prenant pour un dieu, refuse de reconnaître la souveraineté de Dieu. Il n'écoute pas les gens de sa cour et ne sait pas tenir compte de son peuple. Parce que son peuple souffrait. Hein. Il y a des gens de son peuple qui ont tenu compte des avertissements. Quand il a été annoncé qu'il allait y avoir de la grêle et du feu, il a été dit de mettre à l'abri les animaux, enfin, de mettre à l'abri ce qu'on pouvait mettre à l'abri. Et il y a des gens qui ont obéi parmi les Égyptiens. Et donc, ils ont été épargnés.
1: Oui.
0: Mais la plus grande partie ne l'avait pas fait. Donc, c'était une démonstration au niveau du peuple égyptien même de ce que Dieu voulait. Que quand on lui obéissait, on pouvait être épargné. Et donc, Pharaon, il se montre souverain, mais souverain humain. Et tandis que Jésus-Christ, lui, il est descendu de son trône. Il est venu humblement sur terre pour que ses brebis aient la vie et aient la vie en abondance.
1: Amen.
0: Tandis que Pharaon, il a laissé son peuple prendre des coups.
1: En fait, la victime même dans cette affaire, quand Dieu du poids ses jugements sur l'Égypte, la victime même, c'était qui?
0: Eh bien, les victimes, ce sont les humains qui refusent de se tourner vers Dieu, ou qui suivent ceux qui refusent de se tourner vers Dieu. Puisque, bon, la pharaon, il y avait le peuple, enfin, toute la partie du peuple qui n'a pas tenu compte des avertissements. Parce qu'il faut savoir qu'il y a des Égyptiens qui sont sortis d'Égypte. Hein,
1: avec les Égyptiens.
0: Avec les Israélites.
1: Pharaon, il avait des conseillers autour de lui.
0: Oui, il avait des conseillers.
1: Il n'est pas le seul à prendre... Est-ce qu'il était le seul à décider?
0: Apparemment, il était le seul. C'était quelque part, nous dirions aujourd'hui, un dictateur.
1: Oui.
0: Et où il prenait lui seul les décisions. Et, parce que dans le récit d'Exode, on voit bien qu'il y a certains de ses conseillers, de ses magiciens, de son peuple.
1: Qui ont donné des conseils judicieux.
0: Oui, et qui lui ont dit à un moment, laisse partir ces gens. Partir ces gens. Et il ne l'a pas fait.
1: Oui. Donc cela nous apprend quelque part un enseignement de pouvoir écouter ceux qui sont autour de nous, qui nous donnent de bons conseils.
0: Enfin, tu dis, parce qu'on peut avoir des mauvais conseils aussi.
1: Oui, on peut avoir des mauvais conseillers. Mais oui. Là, le fait que ces hommes lui disaient, mais écoute, bon, voilà, le peuple, et c'est parti le peuple.
0: Oui. Donc en tout cas, mais de manière plus générale, d'entendre ses conseillers.
1: Oui.
0: Et ensuite de considérer ses conseils et pour faire la part des choses. Pour trouver l'équilibre. Dans les choix à faire, nous avons évoqué les pesticides, l'utilisation dans le milieu naturel. Il y a des connaissances. Eh bien, il faut conjuguer entre les connaissances et les risques et les avantages pour trouver quel est l'équilibre, quelle est la façon d'utiliser ou de ne pas utiliser. Ou de ne pas aller dans telle direction.
1: Donc nous voilà dans cette situation, considérant l'entêtement d'un homme, d'un monarque pharaon, qui est en train de jouer au chat et à la souris avec Dieu.
0: Oui.
1: Et la question qu'on pourrait se poser, pourquoi est-ce que Dieu l'autorise de lui faire une aussi forte et persistante opposition? Pourquoi Dieu autorise cet homme de pouvoir persister dans cette situation?
0: Oui, eh bien, il faut tenir compte du fait que, comme nous l'avons déjà dit, hein, que les 10 plaies s'inscrivent dans une démarche progressive. Dieu parle d'un point. Et tout le long de l'itinéraire, allant de ce point à un autre, il exerce de la miséricorde.
1: Sa compassion.
0: Il exerce la miséricorde. Il donne de l'information pour permettre de choisir. Et donc, les fléaux égyptiens d'Égypte ont un impact croissant sur les humains. Leur environnement aussi, sur leurs ressources alimentaires, les animaux, les végétaux, les cultures. Alors, le milieu naturel, l'environnement est frappé à travers l'eau, nous l'avons vu, le sang, les grenouilles qui sont très liées avec l'eau. Dans tout le pays, l'eau est frappée. Puis, des insectes volants, gênants, atteignent les humains, les animaux du pays, mais sauf Goshen.
1: Qu'est-ce que cela nous enseigne?
0: Là où est le peuple de Dieu.
1: Quel enseignement nous pouvons en tirer par rapport à, disons, le conflit cosmique et l'aspect prophétique?
0: Alors, le conflit cosmique, c'est une constante.
1: Oui.
0: C'est la lutte entre le bien et le mal.
1: Bien et le mal.
0: Et qui se manifeste dans nos vies individuelles, dans nos organisations sociales, dans nos organisations professionnelles, dans nos organisations nationales, ainsi de suite.
1: Dans la famille.
0: Oui, c'est omniprésent. La prophétie, ce sont des éléments d'information que Dieu donne, des avertissements qu'il donne, et qui permettent donc à ceux qui considèrent ces révélations, ces promesses, pour les aider à se situer.
1: Donc ce sont des poteaux indicateurs pour nous.
0: Oui, des prophéties.
1: Prophéties.
0: Oui.
1: Et de tenir en compte de ce qui s'est passé.
0: De ceux qui est annoncé,
1: très bien.
0: Ce qui est annoncé et qui peut être conditionnel. Hein? Et donc, je disais que ces menaces qui ont atteint l'Égypte, à un certain moment, n'ont plus atteint Goshen, où était le peuple de Dieu. Goshen sera dans la suite épargné donc des plaies. Les ressources alimentaires animales sont infectées. Et ensuite, les humains et les animaux sont insérés dans leur chair. La grêle puis les criquets détruisent les récoltes alimentaires au champ. Et alors, durant 3 jours, des pestes ténèbres enfin couvrent l'Égypte. Conditions propres à la réflexion pouvant conduire au repentir. Tu imagines 3 jours là dans les ténèbres. Épaisse, il est dit. Et cela avant que l'étau de la méchanceté porte atteinte à la vie humaine, famille par famille en Égypte. Famille par famille. Et parce que, bon, il n'a pas été tenu compte de la parole divine. Alors, est-ce que tu peux lire Exode 9, verset 16?
1: Exode 9, verset 16, oui. Lisons. Mais je te laissais subsister afin que tu vois ma puissance et que l'on publie mon nom par toute la terre.
0: Voilà. Ce processus permet de voir la puissance de Dieu et que sa connaissance, ce qu'il laisse quoi publier sur toute la terre, et c'est pourquoi nous en parlons encore aujourd'hui.
1: Et de reconnaître que Dieu est Dieu.
0: Oui, oui.
1: Qu'il est le seul, le tout-puissant, et que tous genoux fléchissent.
0: Oui, oui, oui, oui. Si ça s'était arrêté à la première plaie ou à la deuxième, peut-être que ça n'aurait pas l'importance que cela a aujourd'hui, oui. L'impact, mm-hmm. La démonstration qui est faite.
1: Y a-t-il un point sur lequel voudrais apporter une précision concernant ce thème, les plaies de l'Égypte?
0: Oui, alors, des plaies de tout type se manifestent ici et là, voire à l'échelle planétaire, telle la crise Covid. C'était une plaie, non?
1: Que c'est?
0: À l'échelle planétaire. Dans l'histoire du monde, il y a eu beaucoup de plaies de ce type avec les pandémies, choléra, des maladies qui étaient bien plus fréquentes avant. Bon, maintenant, avec la maîtrise sanitaire, on pensait avoir vaincu tout ce type de plaies, mais la crise Covid a révélé que tout n'est pas vaincu. Les forces du mal dans la lutte cosmique trouvent des voies pour se manifester. Et on a pu voir comment les rois, des rois et des marchands, expression qu'on trouve dans l'Apocalypse 18, ont contractualisé sur la tête du plus grand nombre. Ce sont des choses qui, d'une manière ou d'une autre, se répéteront, probablement, je ne fais pas de prophétie, hein, lors de prochaines plaies. Bon, de quel type, je ne peux rien dire. Hein? La mission du croyant dans un tel contexte, c'est quoi? C'est d'être un Moïse ou un Aaron. Et en tout cas, d'être attentif aux messages célestes, aux révélations de la parole de Dieu, aux prophéties, pour transmettre les instructions divines au peuple de Dieu encore en Égypte. Parce que, bon, moi, ce qui me paraît intéressant, c'est que Moïse et Aaron n'étaient pas... Moïse, c'est clair, il n'était pas esclave. Il était hébreu, mais pas esclave. Mais Aaron non plus n'apparaît pas comme un esclave, hein. Aaron va et vient, Dieu l'envoie rencontrer Moïse, il va et vient avec Moïse. Et...
1: il est le porte-parole.
0: Voilà. Alors, est-ce que nous sommes des Moïse et des Aaron?
1: Oui.
0: Des porte-parole de Dieu. Parce que Moïse et Aaron, ils portaient la parole. Ils allaient voir les anciens du peuple de Dieu, ils allaient voir le peuple de Dieu, leur parole, leur dire, mais Dieu va vous délivrer.
1: Et malgré qu'ils étaient des hommes avancés en âge,
0: ah oui,
1: ils ont eu la capacité de faire face
0: à cette charge.
1: Oui, à la mission, à cette charge, comme tu dis, et aussi à Pharaon.
0: Ah oui, oui, oui. Et Moïse affrontait pas Pharaon sans crainte, manifestement, quand on voit, quand on considère le récit, Moïse et Aaron. Et ces deux hommes représentent ceux qui sont déjà sortis de Babylone.
1: Et il y a cette réflexion que je me faisais cette semaine.
0: Oui.
1: Je réalise, je comprends que Moïse et Aaron, c'était des hommes qui étaient vraiment remplis de l'Esprit de Dieu.
0: Ah oui.
1: Parce que le fait de se tenir simplement devant un tel homme, Pharaon, un monarque,
0: oui.
1: On comprend pas, hein?
0: Oui, oui, oui. Oui, ils y allaient dès que Pharaon les faisait appeler, ils venaient.
1: Et ils venaient.
0: Et ils repartaient.
1: Ils repartaient.
0: Tranquille. Et lui disaient, bon, eh bien, c'est quand je vais arriver dans la ville, je vais lever mon bâton et ça va s'arrêter.
1: Oui, et ce qui est intéressant aussi dans ce récit palpitant, c'est que ce dialogue, cette communication que Moïse a avec Dieu.
0: Oui, oui.
1: Il aussi. Parle avec Dieu, Dieu lui parle.
0: Oui, oui. Aujourd'hui, il le fait avec nous à travers le Saint-Esprit,
1: oui,
0: sa parole, la nature.
1: Nous avons besoin que Dieu nous parle. Ah, oui. Et que nous puissions parler à Dieu sans problème.
0: Oui, oui. Par la prière.
1: Par la prière, par l'intercession, dans l'étude, à travers l'étude de la parole de Dieu, pour oui. nous permettre de trouver la meilleure compréhension et l'interprétation, nous l'avons vu oui. le trimestre précédent, pour que Dieu puisse nous parler.
0: Oui, oui. Et alors nous pourrons vivre de sa parole et partager sa parole.
1: Tout à fait.
0: Et finalement aller dire à ceux du peuple de Dieu qui sont encore dans Babylone.
1: Oui, parce que
0: sortez de Babylone,
1: mon peuple.
0: Apocalypse 18.
1: Parce que nous sommes dans une grande controverse.
0: Oui, oui, oui.
1: Et il faut que nous puissions, comment dirais-je, faire que Dieu soit gagnant dans cette...
0: Oui, oui, mais...
1: Il est gagnant.
0: C'est l'affaire de Dieu. Hein?
1: C'est l'affaire de Dieu.
0: Il ne faut pas prendre ça pour notre affaire.
1: Non. Mais nous, dans notre positionnement...
0: Oui.
1: Dans notre façon de voir les choses et de choisir, et que Dieu soit victorieux.
0: Oui, mais nous l'avons dit, Dieu avait déjà dit à Moïse et à Aaron qu'il serait gagnant.
1: Tout à fait.
0: Il leur avait déjà dit, mon peuple sortira, il sortira à bras forts.
1: Oui. Donc maintenant, dans cette affaire, bon, de quel côté était le peuple de Dieu?
0: Il était à la merci de la miséricorde divine. Pas à la merci de l'esclavage des Chypre.
1: Parce qu'à un certain moment, ils ont commencé à critiquer...
0: Oui,
1: Moïse et Aaron.
0: Oui. Ils ont critiqué, mais Moïse et Aaron avaient reçu de Dieu des éléments pour leur permettre de raviver ce peuple.
1: Oui, parce que même si à un certain moment ils ne comprenaient pas l'attitude de Moïse, d'Aaron et même de Dieu.
0: Oui.
1: Mais ce qui est intéressant dans cette histoire, c'est qu'à aucun moment il n'y a eu aucun mouvement de dissidence de la part des Israélites.
0: Oui, en tout cas, il a été contenu.
1: Justement, il n'y a eu aucun mouvement. Ils pouvaient se dire, bon, nous avons assez avec Aaron et Moïse, bon, nous allons créer notre église.
0: Oui.
1: Ils pouvaient le dire. Oui. Et contrairement à ce qui se passe aujourd'hui, mes frères.
0: Oui.
1: À partir du moment que il y a, à la base, il y a des gens qui ont des frictions avec la hiérarchie.
0: Oui.
1: Bon, on pense qu'il faut créer quelque chose à côté
0: d'autre.
1: Et pouvoir rivaliser.
0: Oui,
1: et là,
0: d'autre.
1: Dans le cas du peuple de Dieu, il reste en quelque sorte uni.
0: Oui.
1: Face à l'épreuve, face à la calamité, face à l'esclavage et face à l'entêtement de Pharaon, mais nous voyons que c'est un peuple uni dans la misère, uni dans la souffrance. Et contrairement à aujourd'hui, qu'on pourrait se retrouver devant les fidèles qui font face à la direction et qui se disent, bon, c'est Bouglassa, nous pas Bouzéyoko, il faut nous écrire notre bité à côté. Ah non. Et c'est l'enseignement que je reçois de la part des Israélites, des Juifs, à l'époque d'Aaron et Moïse.
0: Oui,
1: ils sont restés unis dans la misère, dans la souffrance, dans le tiraillement.
0: Oui, parce que quelque part, ils ont certainement perçu que Dieu était la seule issue.
1: Justement.
0: Que Dieu était la seule issue. Et c'est ce que nous devons avoir aujourd'hui aussi comme perspective.
1: Donc,
0: acquérions-nous.
1: Oui, et ce que je voudrais dire aujourd'hui, c'est que bon, quand il y a ce genre de situation, ce n'est pas la peine de s'en prendre aux dirigeants, à ceux qui sont là, et de dire, bon, voilà, il faut passer à autre chose. Non.
0: Oui.
1: Il nous faut rester ensemble,
0: dans l'affaire de Dieu.
1: Parce que ce n'est pas notre affaire. C'est Dieu qui dirige son église.
0: Absolument.
1: Et c'est lui qui emmène son église à la bonne destination. Alors, d'où la nécessité de rester dans la maison, de rester dans la barque, et le capitaine va nous conduire à bon port.
0: Absolument.
1: Très bien.
0: Absolument.
1: Maintenant, je voudrais te poser cette dernière question. Que faire et comment faire pour ne pas ressembler à Pharaon, mais plutôt à Jésus-Christ qui, malgré les 5 plaies que lui ont infligé les soldats à la croix, accepter de donner sa vie en faveur des humains.
0: Oui. Alors, c'est 5 plaies aussi, s'il te plaît. Comment tu comptes les plaies? Comment tu les comptes? Moi, suivant la façon dont tu comptes, ça peut être 5, ça peut être 6. Parce que c'est soit les mains font une plaie, les pieds font une plaie, la couronne fait une plaie.
1: Oui.
0: Et l'épée dans les la lance dans le flanc,
1: mais
0: ça fait 5. Mais
1: quel que soit le nombre,
0: ça peut faire 6 si tu comptes les mains 2, les pieds 2, ça fait 4.
1: Oui.
0: La couronne, ça fait 5. Le cou dans le flanc,
1: oui,
0: ça
1: fait 6. Oui, il m'en fait.
0: Oui, alors j'ai déjà un peu répondu à cette question. C'est qu'il nous faut nous imprégner de la parole de Dieu qui nous révèle à travers l'histoire du peuple en Égypte, à travers les 10 plaies, comment les humains peuvent s'entêter sur des futilités en prenant des objets pour des dieux, alors que Dieu est Dieu, comme il s'est révélé Dieu tout-puissant, comme il s'est révélé à Pharaon, au peuple égyptien, et à son peuple en esclavage. Nous devons, nous, de notre côté, nous tourner vers Dieu et faire notre expérience personnelle avec lui. Confier nos difficultés, notre esclavage, ce qui nous pose problème, et le laisser se manifester dans nos vies.
1: Amen.
0: Donc, connaître Dieu, s'approcher de Dieu, l'expérimenter. Et donc, de l'autre côté, Pharaon, le récit nous enseigne ce que c'est que l'idolâtrie et où est-ce que cela peut mener. Or, la vie éternelle, c'est qu'ils te connaissent. Toi, le seul vrai Dieu, et celui que tu as envoyé, Jésus-Christ, eh bien, c'est connaître Dieu. C'est la façon et le connaître et l'accepter, de vivre. C'est la manière d'être et de faire pour pouvoir ne pas ressembler à Pharaon.
2: En conclusion.
0: Alors, en conclusion, je me suis dit que nous, les auditeurs, peuvent éventuellement se reconnaître dans les personnages de cette leçon. Alors, qu'est-ce qu'il y a comme personnage dans cette leçon? Il y a le peuple de Dieu, des Hébreux esclaves en Égypte, correspondant au peuple de Dieu à Babylone au temps de la fin, ou bien ils peuvent aussi se reconnaître, les auditeurs ou nous, à travers deux hommes, Aaron et Moïse, qui eux, moi je dis qu'ils ne sont pas esclaves, hein, moi je les perçois comme tels, ils ne sont pas esclaves, ils sont hébreux mais pas esclaves. Ou bien être un Égyptien lambda, un citoyen égyptien, ou bien être aussi un Égyptien craignant Dieu. Parce que les Égyptiens font l'expérience de Dieu à travers les dix plaies. Si bien que certains suivront les Hébreux partant d'Égypte. Ou peut-être même, à travers cette leçon, se dire, mais je suis un pharaon. Hein? En se regardant en face. Et alors, à tous, à moi aussi donc, Dieu parle encore aujourd'hui. Et à travers cette leçon, montre qui il est et ce qu'il peut pour chacune de ces personnes, de ces personnages que nous voyons dans la leçon. Et il reste encore l'opportunité à chacun de nous, à chacun de ces rôles, à chacune de ces personnes, de choisir effectivement de célébrer la Pâque, qui est l'objet de la prochaine leçon.
2: Oui, c'est ce que nous allons voir. Oui.
0: Et célébrer la Pâque, ça nécessite de se préparer.
2: Tout à fait, tout à fait. Il y a une préparation, il y a une convocation qui est faite.
0: Oui.
2: Et en terminant cette étude si captivante, intéressante et enrichissante, le Dieu que nous servons, qui est révélé dans le livre de l'Exode, est un Dieu d'amour.
0: Oui.
2: Qui, au moment prévu, et par ses œuvres puissantes, a apporté le salut et la délivrance à son peuple. Et l'Éternel dit à Abraham, sache que tes descendants seront étrangers dans un pays qui ne sera point à eux. Ils y seront asservis et on les opprimera pendant 400 ans. Mais je jugerai la nation à laquelle ils seront asservis. Et ils sortiront ensuite avec de grandes richesses. Toi, tu iras en paix vers tes pères. Tu seras enterré après une heureuse vieillesse. À la quatrième génération, ils reviendront ici, car l'iniquité des Amoriens n'est pas encore à son comble. Dieu a apporté la délivrance à son peuple, et par Jésus, notre Sauveur. Alors que nous étions esclaves du péché, Dieu nous a affranchis par le sacrifice de Jésus qui nous donne la vie éternelle et nous préparant pour entrer dans la terre promise, dans la Canaan céleste. Chers amis, préparez-vous à entrer dans la Canaan céleste. Nous vivons dans une terre où il y a beaucoup de misère, de souffrance, d'esclavage. Il y a de ceux qui souffrent de maltraitance de toute forme. Mais Jésus est venu pour abréger nos souffrances et nous donner la délivrance en Jésus. Préparons-nous pour la terre promise. Amen.
0: Amen.
2: Chers auditeurs, nous vous remercions pour ce moment que nous avons passé ensemble. Nous remercions notre ami Louis Farasman pour ce moment que nous avons échangé sur la parole de Dieu. Merci de cette collaboration. Et la semaine prochaine, nous allons aborder un thème aussi intéressant qui va parler de la Pâque. Donc, préparez-vous pour entendre les enseignements qui sont salutaires pour nous aider à mieux comprendre le plan du salut, le plan que Dieu a pour l'humanité entière. Je vais faire une prière.
0: Oui. Dieu notre Père, Dieu de grâce, Dieu de bonté, Dieu de miséricorde, Dieu créateur, rédempteur, sauveur, qui nous a fait des promesses et des révélations, nous te louons, nous t'exaltons. Nous te rendons grâce pour ces révélations que tu nous fais dans ta parole, qui nous montrent, à travers l'expérience du peuple en Égypte, du peuple égyptien et du pharaon, que tu es un Dieu puissant, un Dieu qui sauve, un Dieu qui parle, un Dieu qui est patient, miséricordieux. Donne-nous, Seigneur mon Dieu, de comprendre à travers ces leçons qui nous sommes, où est-ce que nous en sommes vis-à-vis de toi, afin que nous puissions, Seigneur mon Dieu, apprendre à mieux te connaître et ainsi recevoir de toi les instructions, la nourriture qui nous donne la vie en abondance. Que nous puissions en vivre et partager cette vie avec ceux de notre environnement. Par ta grâce et ta puissance agissant en nous. Merci pour, une fois de plus, pour ces paroles. Merci pour tes promesses. Garde-nous en ta paix et que nous puissions demeurer fermes jusqu'à ce que tu reviennes. Je t'ai prié au nom de ton Fils Jésus pour ta gloire.
2: Amen. Amen. Merci. Nous vous saluons en Jésus-Christ. Nous vous disons de passer une bonne soirée. Que Dieu vous bénisse. Merci.
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alors que nous marchons, que chacun de nos pas appuie notre prière pour la paix. La paix dans nos communautés, la paix avec Dieu, la paix les uns avec les autres.

Il y a une grande fête qui se prépare à Jérusalem. C'est la fête de la Pâque. Pour se souvenir qu'autrefois, dans un temps très très ancien, les gens du peuple d'Israël sont sortis d'Égypte avec une grande victoire. Et bien c'est ça la fête de la Pâque. Et Jésus, lui aussi, vient à Jérusalem pour la fête de la Pâque. Mais le voilà Jésus. Regarde, il est assis sur un âne. Alors il y a une foule de gens, il y a beaucoup de gens qui sont venus pour la fête, mais il y a aussi tous les gens qui étaient là quand Jésus a ressuscité Lazare. Et il demande, c'est qui Jésus là? C'est celui qui a ressuscité Lazare. Hurrah, vive Jésus! Et les gens commencent à affluer, ils commencent à applaudir. Et puis, ils sont tellement contents qu'ils enlèvent leur manteau, le mettent par terre pour faire un grand tapis. Et puis, ils arrachent les branches des arbres et ils les secouent et ils crient, vive Jésus! Vive Jésus! Hurrah, bravo! Mais derrière, ceux qui ne sont pas très contents, c'est les pharisiens toujours. Ils discutent entre eux. Vous avez vu? Voilà de nouveau Jésus. Tout le monde le suit. On va avoir des histoires avec les Romains. Alors, ils sont allés trouver les Romains pour leur dire, écoutez, cette fois-ci, c'est fini avec Jésus. On en a marre. Mais 2-3 jours sont passés. Jésus et ses amis ont commencé à faire la fête. Ils ont mangé ensemble. Et puis, ils sont partis dans un jardin où ils avaient l'habitude de se retrouver. Et là, un ami de Jésus, Judas, est allé prévenir les pharisiens en disant « Il est là, il est là, allez l'attraper !» Et c'est comme ça que Jésus a été attrapé. Il a été arrêté. C'était quelque chose comme le jeudi soir, juste avant la grande fête. On l'a amené chez les Romains. Les Romains ont dit « Mais on ne peut rien lui reprocher !» Si, si, si, si, il se fait le fils de Dieu, c'est pas normal, c'est un menteur. Alors comme les Romains voulaient pas trop d'histoire avec les gens, eh bien ils ont décidé de tuer Jésus. Ils l'ont cloué sur une croix, c'est quelque chose d'horrible. En plus de ça, en général, ce qu'on attrapait, qu'on clouait sur les croix, c'était soit des terroristes, soit des esclaves qui s'étaient enfuis. Mais pas Jésus, quand même. C'est pas normal. À midi, il y a eu un tremblement de terre. Et le soir, Jésus était mort. Mais mort, vraiment mort. Un de ses amis secrets, a demandé à prendre Jésus pour l'enterrer. Il avait justement une grotte où on pouvait mettre un mort. Et il l'a mis dans sa grotte. Devant la grotte, on roule une énorme pierre. Alors les pharisiens sont allés voir les Romains en disant « Mais tu sais ce qu'il raconte ce menteur de Jésus? Qu'au bout de 3 jours il va sortir vivant. Ce qui va se passer c'est que ses amis vont venir, ils vont le voler et puis après ils vont dire « Il est vivant, il est vivant !» Alors les Romains ont dit, bon, ce qu'on va faire, on va mettre des soldats devant la grotte. La nuit est tombée, les soldats sont restés. Un jour a passé, et le dimanche matin, au lever du jour, voilà de nouveau la terre qui tremble, et la pierre qui se roule. Et assis sur la pierre, un personnage, mais hyper brillant, comme un ange, quoi. Les soldats se sont dépêchés de filer comme des voleurs. Pendant ce temps-là, justement, de bonne heure le matin, deux amis de Jésus qui ne savaient pas du tout ça, ils ne savaient pas que la pierre était roulée, ils ne savaient pas qu'un ange était apparu. Elles venaient vers la caverne, vers le tombeau, avec des herbes, avec des parfums, parce que c'est comme ça qu'on faisait, pour mettre autour de Jésus. Puis en venant, elles discutaient en chemin en disant « Mais comment on va faire pour rouler cette pierre? Elle est énorme, il faudra bien que quelqu'un nous donne un coup de main. » Elles arrivent là-devant et la pierre est roulée. Alors, elle rentre, elle regarde à droite, regarde à gauche. Il n'y a personne. Ah si,
un ange. Moi, je suis sûre que l'ange était en train de sourire. Il leur dit, qu'est-ce que vous faites là? Mais on est venu apporter du parfum pour Jésus. Mais Jésus n'est pas là. Il est vivant. Vivant? Mais il vous l'avait dit. Alors Jésus est vivant, c'est vrai? Alors elles sont parties en courant, mais à toute vitesse, jusqu'à la maison des disciples. Elles ont tapé à la porte. Vous savez quoi? Jésus est vivant, c'est un ange qui nous l'a dit. Mais les disciples, ils étaient là, assis, tout tristes. Ils se sont dit, mais ça va pas. Elles ont perdu la tête, ces femmes. C'est du n'importe quoi. Ils ne les ont pas cru. Pourtant, Jésus les avait prévenus. Ils n'ont pas cru. Sauf peut-être Pierre et Jean qui ont décidé d'aller voir. Et ils sont partis, là aussi, au jardin où était cette grotte. Et ils ont vu exactement ce que les femmes leur avaient dit. Pendant ce temps, une amie de Jésus qui s'appelle Marie, elle aussi était là. Je crois pas qu'elle ait vu l'ange. Elle a juste vu que la grotte était vide. Alors elle est sortie dans le jardin, traînant un peu les pieds, elle s'est assise. Puis elle s'est mise à pleurer. Quand tout d'un coup, elle a entendu du bruit derrière elle. Elle se retourne, il y a là un monsieur. Elle pense que c'est le jardinier. Elle lui dit, mais qu'est-ce que tu as fait de Jésus? Pourquoi tu l'as volé? Tu l'as mis où? Alors le jardinier, il connaissait son nom, lui a dit, Marie. Et à ce moment-là, elle l'a reconnu. À ce moment-là, elle a crié, Jésus! Et c'est vrai, Jésus était là. Et il était vivant. C'est ça l'histoire de Pâques, la vraie histoire de Pâques. Jésus est vivant aussi aujourd'hui.

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1: Ce soir, le thème est « Comment rompre avec son passé ?» C'est un thème très important. Comment rompre avec son passé ? Avant que nous fassions une prière ensemble, j'aimerais faire une annonce spéciale. Et retenez-la, elle est très importante. Nous ne serons pas là demain soir. Vous avez bien compris que j'étais en train de vous pousser à revenir demain soir, mais nous serons là vendredi. Vendredi soir, à la fin de la conférence, je vais faire une prière spéciale pour tous ceux qui souhaitent changer de vie, c'est-à-dire donner un autre sens à leur vie, réorienter leur vie en acceptant Jésus comme sauveur et en marchant dans ses pas, et en donnant au monde qui les entoure et qui les regarde un signal qu'ils ont changé de vie et de comportement. Et maintenant, je vous invite à vous lever et nous allons prier. Éternel notre Père, tu as entendu la prière de ton serviteur pour tes enfants et tu nous as conviés ici pour écouter ta parole, écouter ta voix. Veux nous accorder la grâce de la présence et de la manifestation de ton Esprit Saint. Protège nos esprits et nos cœurs et ouvre nos cœurs à l'influence de la vérité. Nous te le demandons au nom de Jésus-Christ, ton Fils. Amen. Vous pouvez vous asseoir. La Bible déclare, « Car tous ont péché et sont privés de la gloire de Dieu. » C'est une déclaration qui est lapidaire et c'est une déclaration qui est étonnante, qui pousse certaines personnes à se poser la question de leur responsabilité quant au mal qui sévit sur la terre. Et bien entendu, se référant à leur présent, elles oublient leur passé ou, dans d'autres cas, elles vivent en permanence avec le souvenir des actions passées, des problèmes vécus, des situations qu'elles ont eu à traverser difficilement et qui les taraudent aujourd'hui. La Bible nous dit encore, et c'est Paul, le grand Paul, qui parle, « Car comme la désobéissance, comme par la désobéissance d'un seul homme, beaucoup ont été rendus pécheurs, de même, par l'obéissance d'un seul, beaucoup seront rendus justes. » Observez bien que Paul n'est pas inconscient du processus du péché dans le monde. Il dit bien que c'est un seul homme qui est responsable d'avoir plongé l'humanité dans ce marasme dans lequel nous sommes et duquel nous aimerions bien nous tirer. Bien entendu, Dieu ne laisse jamais ses enfants dans la détresse, la désolation, le désespoir et le découragement. Alors ce soir, nous allons réétudier ensemble ce qu'est le péché, car le péché n'est pas quelque chose que nous pouvons manipuler. Le péché est une substance explosive, nuisible, toxique, mortelle. On ne joue pas avec le péché. Et c'est pourquoi, en 1 Jean 3, verset 4, nous lisons, « Quiconque pêche transgresse la loi, et le péché est la transgression de la loi. » Le problème qui est posé ici par ce texte, c'est qu'il y a des gens qui parcourent les rues, qui frappent dans les maisons, qui réunissent des personnes dans des églises pour leur enseigner que la loi de Dieu est abolie, qu'il n'y a pas de loi, Pourtant, la Bible nous dit que le péché est la transgression de la loi. Alors ce soir, nous allons faire un petit cours de grec. Il y a des hellénistes parmi nous. Mais nous allons faire un petit peu de grec parce que le grec a quatre mots pour parler du péché. Quatre mots. Le premier mot, c'est hamartia. Et lorsque hamartia est utilisé dans la Bible, cela veut dire péché, erreur et faute. Les Grecs utilisaient ce mot lorsque quelqu'un s'était trompé, avait commis une erreur, avait commis une faute. Mais il y a un deuxième mot très intéressant, anomia. Anomia est souvent traduit par iniquité, injustice et illégalité. Il faut connaître ces différents sens parce que le péché n'est pas quelque chose de monolithique. Le péché est quelque chose avec des variantes, des variables. Et le troisième mot est un mot particulier. C'est plimeleia, qui signifie transgression, délit. Les Grecs n'utilisaient pas le mot péché pour tout. Ils utilisaient des mots différents. Et il y en a un quatrième. Celui-là, il est absolument extraordinaire. C'est parabasis. Parabasis évoque une situation spéciale. C'est celui qui marche à côté du chemin. C'est celui qui se déplace de manière latérale, comme un crabe. C'est celui qui, lorsqu'il vise une cible, il la rate. C'est une autre conception du péché. Car la cible que le Seigneur veut que nous atteignions, c'est le bien. Mais quelquefois, on vise le bien et on tire à côté. Et c'est pourquoi le mot parabasis est utilisé dans ce contexte. Alors, le mot grec, amartia, est souvent traduit par péché. Le mot parabasis est traduit par transgression. Le mot anomia est traduit par iniquité. Et le mot plimeleia est traduit par mort. Ce sont ces mots qu'on trouve dans le verset que nous venons de lire. Et dans un autre verset que nous lirons plus tard, qui se trouve dans l'Épître aux Romains, chapitre 6, au verset 23, nous retrouvons ces trois mots, hamartia, anomia et parabasis, parce qu'il s'agit du salaire du péché qui est la mort. Alors, bien sûr, le Seigneur nous enseigne que le péché, c'est la transgression de la loi. Le péché, c'est aussi la désobéissance à la volonté de Dieu. Alors, s'il est question de transgresser une loi, de désobéir à la volonté de Dieu, la prochaine question est, mais à quoi sert la loi si certains disent qu'elle est abolie? Vous imaginez que nous puissions vivre à Saint-Anne, à Pointe-à-Pitre et dans d'autres pays du monde et que la première chose dont nous nous rendons compte, c'est qu'il n'y a pas de loi. S'il n'y a pas de loi, tout le monde a des droits, c'est pas ça? Et tout le monde a le droit de faire ce qu'il et personne ne peut le reprendre. Quelqu'un m'a dit, ah pasteur, qu'est-ce que vous êtes en train de raconter? Jésus clouait la loi à la croix. Je lui ai dit, ok, pas de problème. Comme tu es venu en voiture, tu vas partir à pied, je prends ta voiture. Il m'a dit, ah non, ça c'est un vol. Je lui ai dit, ah bon, c'est un vol de quoi alors? Ça correspond à quoi? Si je prends ta femme, tu vas me la laisser? Il me dit, ah non, non, non, ça c'est un adultère. J'ai dit, ah bon, tu te réfères à quoi? Alors, à quoi sert la loi? Eh bien, chers amis, la loi, qui est l'expression de la volonté de Dieu, est là pour nous conduire et nous permettre d'avancer. Aucun pays ne peut fonctionner sans loi. Et même la circulation a sa loi, que nous appelons... Quels sont ceux qui ont leur permis ici? Laissez-moi voir la main de ceux qui disent qu'ils ont un permis. Laissez-moi voir ça. Vous avez un permis? J'espère que vous ne l'avez pas acheté. me souviens qu'une fois, j'étais en présence de quelqu'un qui a appelé son serviteur et lui a dit, bon, tu vas à l'immigration, après, quand tu sortiras de l'immigration, tu iras à la circulation et ramène-moi un permis. J'ai dit, waouh, c'est grave ça. Pourtant, quand je suis arrivé au Sénégal, j'avais mon permis que j'ai eu en 1973. Et je veux dire aux jeunes qui préparent leur permis, j'ai réussi au code pour une seule fois et j'ai réussi à la conduite une seule fois. Alléluia. Depuis 1973, vous réalisez. Mais quand je suis arrivé au Sénégal et que j'ai présenté mon permis international, on m'a dit, ah, ce serait beaucoup mieux que vous ayez un permis sénégalais. Et j'ai donc passé mon permis au Sénégal. Je l'ai encore repassé. Pourquoi? Parce que la loi sénégalaise dit que lorsqu'on veut circuler au Sénégal, il faut qu'on ait un permis sénégalais. Et la raison pour laquelle j'ai passé mon permis sénégalais au Sénégal, c'est qu'ils m'ont dit, bon, vous êtes français, alors donnez-nous votre permis français, nous allons vous donner un permis sénégalais, et quand vous allez quitter le Sénégal, vous allez récupérer votre permis français. Et dit, aïe, et s'ils le perdent, qu'est-ce que je fais? Donc, mes amis, la parole de Dieu est claire, précise. On ne peut pas vivre sans loi. Et c'est pourquoi Paul déclare en Romains 3, verset 19, « Or nous savons que tout ce que dit la loi, elle le dit à ceux qui sont sous la loi, afin que toute bouche soit fermée et que tout le monde soit reconnu coupable devant Dieu. » La loi est là pour nous fermer la bouche. Quand nous croyons que nous sommes bons, que nous avons bien fait les choses, la loi nous dit, non, non, non, ce que tu fais n'est pas bien. Parce que Dieu veut nous fermer la bouche. Et quand on vous dit, vous êtes sous la loi, cela veut dire que vous êtes sous, non la domination de la loi, mais vous êtes sous le contrôle de la loi. Car la loi, elle sert non seulement à ça, mais elle justifie aussi ceux qui se conduisent correctement. Sauf que devant Dieu, par rapport au péché, Paul nous dit que nulle personne ne sera justifiée devant lui par les œuvres de la loi, puisque c'est par la loi que vient la connaissance du péché. Si quelqu'un veut savoir s'il fait du bien ou du mal, il y a donc un moyen de le savoir et c'est la loi qui lui permet de le savoir. Parce que c'est la loi qui nous donne la conscience du péché. Et c'est la raison pour laquelle, toujours Paul, mais cette fois dans un autre chapitre, il dit, et le péché, saisissant l'occasion, produit en moi, par le commandement, toutes sortes de convoitises, car sans loi, le péché est mort. Le péché vit de la loi. Vous voulez savoir comment ça fonctionne? Si vous dites à votre enfant de ne pas ouvrir le réfrigérateur pour prendre la confiture, c'est une loi, n'est-ce pas? Si vous ne lui avez pas dit de ne pas l'ouvrir, il l'aurait ouvert et ça n'aurait aucune conséquence. Mais le simple fait de lui avoir dit, tu n'ouvriras pas, tu ne prendras pas, donc vous avez établi des commandements qu'il doit suivre et lorsqu'il les transgresse, il transgresse quoi? La loi. Votre loi. Un père qui dit à sa fille, je ne veux pas que tu prennes ce garçon. Il a établi un commandement de non-fréquentation de ce garçon. C'est pas ça? C'est pourquoi on fait ça en cachette. Il y a des filles qui disent, oh, j'aime mon papa, j'adore mon papa, mais elles n'aiment pas sa volonté. Parce que quand il a émis sa volonté, elle se cache pour faire le contraire de ce qu'il a émis comme commandement. C'est exactement comment les choses fonctionnent par rapport au péché. Et c'est pourquoi Paul, s'adressant à une autre population, les Galates, il dit, car c'est par la loi que je suis mort à la loi, afin de vivre pour Dieu. Ce sont donc des paroles qui ne sont pas sans conséquence. Parce que Jacques déclare, parlez et agissez comme devant être jugés par une loi de comment ? De liberté. La loi nous libère. Lorsque vous êtes au volant de votre voiture et que vous conduisez normalement, si un gendarme vous arrête, votre cœur va battre très fort ? Non ! Vous serez libre. Libre de lui demander, mais pourquoi m'avez-vous arrêté ? Oh mes amis, j'ai vécu une expérience au Burkina Faso. J'avais décidé d'aller au Burkina avec ma voiture et j'ai demandé à mon chauffeur de conduire sur les 980 km qui nous séparaient de Lomé. Et arrivé dans une petite bourgade où la circulation était limitée à 50, mon chauffeur roulait tranquillement et nous avons vu un gendarme traverser la route devant ma voiture sans risquer de se faire taper. Et il nous a arrêtés. Il a parlé à mon chauffeur qui lui a donné tous les papiers de la voiture. J'étais assis à côté et nous attendions. Et puis, au bout de quelques minutes, je me dis, mais il y a quelque chose qui ne va pas. Il a pris nos papiers. Qu'est-ce qui se passe? Donc, je suis descendu de ma voiture. Je lui ai dit, mais monsieur l'agent, qu'est-ce qu'il y a? Il dit, j'ai arrêté votre voiture pour conduite dangereuse. Je lui ai dit, conduite dangereuse. Mais si nous conduisions si vite que vous le dites ou que vous le pensez, vous ne seriez pas vivant maintenant. Hein? Puisque vous avez traversé devant la voiture. Et pendant que je lui parlais, une voiture est passée à toute vitesse. Alors je lui ai dit, mais comment avez-vous fait pour nous arrêter alors que cette voiture roule beaucoup plus vite que la nôtre? Il m'a dit, oui, j'ai fait ça, mais bon, c'est à vue d'œil. Et tandis qu'il me disait qu'il nous a arrêtés à vue d'œil, une autre voiture, dans le même sens que nous, est passée à toute vitesse. Je lui ai dit, à vue d'œil, à combien il est passé là? Alors, il y a des endroits où la loi, c'est à vue d'œil. Dieu ne fait pas de préférence entre les pécheurs. Il n'y a pas de pécheurs qui roulent lentement et des pécheurs qui roulent plus vite. Et Dieu ne nous arrête pas parce que nous sommes ses amis. Il nous dit de respecter sa volonté. Et c'est pourquoi il nous dit que nous serons jugés par une loi de liberté si nous restons en harmonie avec sa volonté. Maintenant, toujours aux Galates, Paul affirme qu'avant que la foi vînt, nous étions enfermés sous la garde de la loi en vue de la foi qui devait être révélée. Ceci veut dire très clairement que la loi a été comme un enseignant, un pédagogue, pour nous conduire à Christ afin que nous fussions justifiés par la foi. Vous savez, dans les temps anciens, les enseignants, ils enseignaient en marchant. Et leurs élèves marchaient avec eux. Et ils leur donnaient tous les conseils possibles. On les appelait des pédagogues, c'est-à-dire des gens qui marchent à pied, qui enseignent. Maintenant, le sens a glissé et le mot pédagogue va donc devenir un mot qui désigne quelqu'un qui enseigne dans une salle ou qui a une méthode d'enseignement particulier. Donc, Paul nous dit, en se référant à la pratique du moment, que la loi est un enseignant. La loi nous enseigne comment vivre, comment rester en harmonie avec la volonté de Dieu. Il ne dit pas que cela. Il dit, que dirons-nous donc? La loi est-elle péché? Loin de là. Mais je n'ai connu le péché que par la loi, car je n'aurais pas connu la convoitise si la loi nous dit, tu ne convoiteras point. Paul a donc exprimé les choses. Pour que ceux qui aiment Dieu respectent sa volonté, marchent avec lui selon des règles. Il y a des règles partout. il y a des règles au travail. Si vous transgressez les lois du travail, vous serez puni. Si vous transgressiez les lois et les règles de la salle de classe, vous serez puni. Alors pourquoi, lorsqu'il s'agit de la volonté de Dieu, on supprime la loi? Il n'y a pas de loi. Eh bien, souvenons-nous que Dieu a donné la loi pour nous fermer la bouche et que nous n'ayons aucune raison de nous justifier par rapport au salut gratuit qu'il nous donne, auquel nous pourrions nous référer parce que nous avons pratiqué des œuvres que nous croyons justes. Dieu veut, à travers la loi, nous amener à renoncer au péché. Il veut aussi nous aider non seulement à reconnaître le péché, mais à le dénoncer. Il veut nous aider à reconnaître notre culpabilité et celle de ceux qui nous entourent. Dieu nous a donné la loi pour condamner à mort ceux qui pêchent, car le salaire du péché, c'est la mort. Ainsi donc, mes amis, si la loi a toutes ses prérogatives, elle en a une qui est très importante, c'est de nous conduire à la liberté. Pas liberté, égalité, fraternité, comme on la pratique dans nos pays, hein? Parce que c'est liberté pour ceux qui veulent faire ce qu'ils veulent, égalité parce que l'autre peut faire ce qu'il veut, et fraternité, c'est parce que nous sommes bien de faire ce que nous voulons, quand nous voulons. C'est ça, liberté, égalité, fraternité. Pourtant, lorsque les francs-maçons ont lancé cela, parce qu'ils sont à la base de la Constitution française, si vous allez à la Bastille, vous verrez une plaque qui indique que ce sont les francs-maçons qui ont mis en place la Constitution. Mais cette égalité, elle n'est pas reconnue partout. C'est lorsqu'on parle, par exemple, des droits de l'homme, on sait qu'il s'agit des droits de l'homme blanc. Et c'est pourquoi, chers amis, la loi a de l'importance. Parce qu'elle a la vertu de mener le pécheur à Christ et de le conduire pas à pas vers la délivrance du péché. Alors, quel sens donner à la croix de Jésus, parce que Jésus a été condamné selon la loi des hommes pour n'avoir commis aucune faute. Il y a tant de personnes innocentes qui subissent un jugement inique et se trouvent condamnées même à mort. Jésus a été condamné à mort alors que la parole nous dit qu'il n'a pas péché. On ne pouvait pas l'accuser. On ne pouvait rien dire de lui, sinon qu'il a toujours fait le bien. Et à cause de cela, il a été condamné. Alors, la Bible veut nous mettre en relation et veut mettre en relation la loi et la croix. C'est pourquoi Paul, s'adressant aux Corinthiens, déclare « Car la prédication de la croix est une folie pour ceux qui périssent. Mais pour nous qui sommes sauvés par elle, elle est une puissance de Dieu. » Amen. La prédication est une folie. Mais Paul, que l'on dit être l'auteur de l'Épître aux Hébreux, personne n'en est sûr, déclare, et presque tout d'après la loi est purifié avec du sang. Et sans effusion de sang, il n'y a point de pardon. Donc, le sang de Jésus-Christ qui a coulé pour le salut des hommes est un sang qui a coulé et provoqué par des gens qui n'observaient pas la loi, mais qui ont établi une loi suffisamment inique pour condamner quelqu'un de bien, quelqu'un qui pratiquait le bien, et le détruire parce qu'il pratiquait le bien. Ce soir, chers amis, dans l'épître aux Colossiens, chers amis, dans l'épître aux Colossiens,

hommes comprennent le processus du salut et puissent le mettre en pratique. C'est pourquoi, chers amis, le salut est une chose très importante. Nous ne pouvons pas vivre dans ce monde sans l'idée du salut. Et pour cela, nous devons réclamer que Dieu nous pardonne nos fautes, qu'il accepte de reconnaître que nous avons transgressé sa loi, mais qu'il n'applique pas à nous la condamnation liée à la désobéissance à sa parole et à sa volonté, à moins que nous nous repentions pour avoir la liberté. Donc, la loi est sainte. Est-ce que vous voulez répéter ça avec moi? La loi est sainte. Le commandement est saint. Il est comment encore? Il est juste et il est... Alléluia. Dieu ne peut pas nous donner une loi injuste. Dieu ne peut pas nous donner une loi avec des commandements tordus. Dieu ne peut pas exprimer sa volonté aujourd'hui d'une manière et demain d'une autre. Sa loi est sainte, juste, bonne, et nous devons rester en relation avec elle. Dans le livre du Deutéronome, nous lisons une déclaration extraordinaire. Il est dit, et l'Éternel donna les deux tables de pierre écrites du doigt même de Dieu et contenant toutes les paroles que l'Éternel vous avait dites sur la montagne du milieu du feu le jour de l'assemblée. Qui a donc écrit la loi? Dieu a pris son stylo. Aujourd'hui, Dieu aurait pris son ordinateur et il aurait tapé la loi. Mais à l'époque, il fallait la graver dans la pierre. Et Dieu ne l'a pas mise dans la pierre uniquement pour qu'elle puisse subsister. Il l'a mise dans la pierre pour qu'on ne puisse pas la détourner. Et chers amis, Jésus lui-même, lorsqu'il est descendu sur terre pour sauver l'humanité par son sacrifice, a déclaré, ne croyez pas. Je répète, ne croyez pas. Ne croyez personne qui vous dise que Jésus a aboli la loi. Ne le croyez pas. Je suis venu non pour abolir, mais pour... Oh, j'ai rencontré un de mes amis avec lequel j'étais en classe. Et bon, il se dit témoin, j'ai oublié. Et il est venu à la maison et il m'a dit, mais Guy, tu es sous la loi. Je lui ai dit, ah bon, laisse-moi voir. Non, je ne suis pas sous la loi. Au contraire, la loi m'accompagne dans ma vie. Il m'a dit, mais c'est pas possible, Guy. Comment quelqu'un comme toi, tu peux être sous la loi? On lui dit, mais pourquoi me le dis-tu? Il me dit, mais Jésus a cloué la loi à la croix. Je lui ai dit, ah bon? Mais j'ai jamais vu ça. Jésus a plutôt dit, ne croyez pas que je sois venu abolir la loi. Il m'a dit, tu n'as rien compris. Abolir, ça signifie quoi? Alors je lui ai dit, bon, ben, pour moi, abolir, c'est détruire, c'est rendre inefficace, c'est détourner, c'est tout ça. Il m'a dit, non. Jésus dit qu'il n'est pas venu abolir la loi. Mais il est venu pour l'accomplir. Et l'accomplir signifie la finir. Ça signifie qu'une fois qu'il l'a accompli, il n'y a plus de loi. Je lui ai dit, mais allons relire le texte. Et quand on a le texte, je lui ai dit, on va remplir. Accomplir par accomplir. Et nous allons remplacer accomplir par abolir. On lui dit, bon, ne croyez pas que je suis venu pour accomplir la loi ou les prophètes. Je suis venu non pour accomplir, mais pour abolir. Vous avez compris? Mais c'est incompréhensible. Il m'a dit, bon, ok, bon, on va prendre rendez-vous pour faire une étude.

Je l'ai rencontré en 1971. Et on ne s'est jamais rencontré jusqu'à aujourd'hui. Je ne sais même pas s'il est vivant. Le Seigneur lui-même dit, en vérité, tant que le ciel et la terre ne passeront point, il ne disparaîtra de la loi un seul iota ou un seul trait de lettre jusqu'à ce que tout soit arrivé. Rien ne disparaîtra. Alors, amis, comment se libérer du péché? Si le péché est la transgression de la loi, maintenant, si la loi est abolie, il n'y a plus de péché, ce n'est pas la peine que nous soyons ni sauvés ni perdus. Il faut que nous échappions à la condamnation de la loi pour être sauvés. Il faut que nous soyons libérés des contraintes du péché. Et c'est pourquoi Paul, s'adressant aux Romains, dit ceci: Misérable que je suis, qui me délivrera du corps de cette mort? Paul est dans un dilemme car il vit une situation où il a envie de faire le bien, mais il n'y arrive pas. Il veut observer la loi, il n'y arrive pas. Et c'est pourquoi il dit: Grâce soit rendue à Dieu par Jésus-Christ notre Seigneur. Ainsi donc, moi-même, je suis par l'entendement esclave de la loi de Dieu et je suis par la chair. Esclave de quoi? Du péché. Ma compréhension me place en relation avec la loi, mais mon corps me maintient en relation avec le péché. Et il faut que je sois délivré. Même si je veux me libérer du péché d'une manière intellectuelle, mais ma nature pécheresse m'oblige à rester en contact avec le péché. Et c'est pourquoi Jésus déclare: Si donc le Fils vous affranchit, vous serez réellement libre. Comment rompre avec son passé? Comment rompre avec son passé ne signifie pas comment rompre avec ce qui s'est passé hier, mais ce qui se passe aujourd'hui. Parce que aujourd'hui, c'est le passé de demain. C'est pas ça? Et demain sera le passé d'après-demain. Et si tous ces passés qui se succèdent sont des journées de péché, comment rompre avec ce passé continu qui nous maintient esclaves du péché dans notre chair et quelquefois dans notre esprit? Comment Jésus nous libère-t-il? Car c'est lui seul qui peut nous libérer, car il est notre paix, lui qui des deux n'en a fait qu'un et qui a renversé le mur de séparation entre son Père et nous. C'est Jésus qui, selon ce que nous dit le prophète Ésaïe, ce sont vos crimes et ce sont vos péchés qui mettent une séparation entre Dieu et vous. Mais Jésus-Christ est venu pour casser tous les murs. Il est venu pour abolir les murs de séparation. Vous avez entendu dire que certains chefs d'État, pour protéger leur pays de l'immigration, ils construisent des murs. Mais toutes les fois, chers amis, où l'on construit un mur, on crée un nouveau problème. Deux hommes ne s'entendaient pas, ils vivaient l'un à côté de l'autre. Ils s'entendaient très bien avant, mais un jour, ils ont eu une dispute. Et alors, l'un d'entre eux a appelé un maçon, un charpentier, pardon. Il lui a dit: Tu vas construire un mur en bois entre le terrain de mon voisin et le mien. Et il est parti. Il a donné de l'argent et l'homme a commencé à construire. Mais quand il est venu voir les travaux,
il a vu que l'homme avait construit une passerelle entre les deux terrains. Il lui a dit, mais attends, c'est pas un mur que tu as demandé de construire? Il a dit, je ne sais pas construire les murs, je sais construire des passerelles. Alors j'ai construit une passerelle. Et le voisin qui observait ce qui se passait a donc emprunté la passerelle pour rencontrer son voisin, pour lui dire, bon, hé voisin, arrangeons les choses parce que nous n'allons pas continuer à nous embêter et à nous envoyer des parpaings à la tête. Jésus, lui, il est venu pour créer une passerelle entre son papa et nous. Pas un mur. Et si jamais il y a un mur qui sépare les hommes dans leur relation, Jésus le détruit. Parce que Jésus, c'est la vie, c'est l'entente, c'est la paix. Car il est là pour que nous puissions vivre. Alors, il nous dit que la loi des ordonnances, elle a été anéantie par sa chair. Mais il a fait en sorte que nous puissions vivre en harmonie avec lui. Et pour cela, il a décidé de nous réconcilier. De nous réconcilier l'un avec l'autre, mais aussi de nous réconcilier avec son papa, notre papa. Car lorsque les hommes ont péché, ils se sont trouvés en porte-à-faux et ils ont tout de suite commencé à se rendre compte que le péché ne conduit qu'à la mort. Imaginez-vous ce qui s'est passé lorsque Adam et Ève ont vu le corps de leur deuxième fils Abel étendu sur le sol sans vie. C'est à ce moment-là qu'Ève a compris qu'elle n'avait pas bien vu le fruit et qu'Adam a compris que le fruit avait un autre goût dans sa bouche. Car le salaire du péché, c'est la vie, c'est la mort. Chers amis, si le Seigneur nous rappelle que le salaire du péché, c'est la mort, il nous dit ce soir que pour échapper à notre péché, pour échapper à notre vie passée, pour échapper aux conséquences du péché, Dieu nous a donné son Fils et Fils, il nous donne la vie éternelle. Pour échapper à sa vie passée, pour rompre avec ses mauvaises habitudes, il faut faire quoi? J'ai pas dormi. Il faut aller à Jésus. Même si ça coule de source, même si c'est évident, dites-le pour qu'on soit convaincu. Parce qu'il y en a qui vont à Jésus avec l'intention de rester en relation avec leur passé. Et ils peuvent mener une existence dite chrétienne tout en continuant à pratiquer leur passé comme par le passé. Et c'est pourquoi le Seigneur nous dit ce soir une grande déclaration. Il n'y a aucune condamnation pour ceux qui sont en Jésus-Christ. Aucune. Celui qui est en Jésus, personne ne peut le condamner. Parce que le Seigneur nous dit que nous sommes sauvés par la foi. La foi qui est le moyen que Dieu a mis à notre disposition pour que nous ayons accès à la vie éternelle et au salut, cela, personne ne l'a construit. Personne ne l'a inventé, personne ne l'a imaginé, parce que c'est un don de Dieu. Amen. Quels sont ceux qui croient que leur passé est bien passé? Merci. D'ailleurs, la minute qui vient de passer, c'est le passé. Mais la minute que vous vivez maintenant, qui correspond au présent, au cours duquel le Seigneur vous dit de donner votre cœur à Jésus, sera dans le passé, mais se poursuivra jusque dans l'éternité.

Alléluia. Applaudissons le Seigneur qui nous délivre, qui nous libère et nous permet d'assurer un avenir en lui et pour lui et pour l'éternité. Recevons sa bénédiction. Ô Éternel, notre Père, bénis tes enfants. Ils ont écouté ta voix. Ils ont compris que le péché n'est pas quelque chose qu'ils devraient cultiver dans leur vie, mais plutôt te les confier pour que tu les détruises. Nous te demandons ce soir, Seigneur, d'accompagner tes enfants à la maison, de les protéger au cours de la nuit et la journée de demain. Sois avec eux dans leurs activités, dans leur travail, partout où ils auront à se présenter. Veuille les accompagner et les protéger par tes anges. Et vendredi soir, Seigneur, fais-leur la grâce d'être présents. Ce soir, nous te demandons de répandre ta bénédiction dans nos cœurs. Veuille le remplir de joie et de paix et que ta miséricorde soit notre partage. Nous t'avons prié au nom de Jésus-Christ, ton Fils. Amen.

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face aux difficultés de la vie. Viens et livre à Dieu toutes tes prières. Il est là et t'écoute dans ce lieu secret. Et c'est la raison pour laquelle il y a des victoires qui s'obtiennent.

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1: La liberté de choisir. Tout ce que vous faites, faites-le de toute votre âme, comme pour le Seigneur, et non pour des hommes, sachant que vous recevrez du Seigneur l'héritage en récompense. Servez Christ le Seigneur de tout votre cœur. Colossiens 3, versets 23 et 24.

0: se heurta à beaucoup de difficultés dans le système scolaire yougoslave. Dans les années 60 et 70, les enfants aveugles étaient en général scolarisés. Lilo, d'abord en Yougoslavie et plus tard au Canada, a de mauvais souvenirs de l'école. Les gamins se moquaient de cette grande fille d'1m70 aveugle et de ses grosses lunettes noires. Pour lire un texte, elle devait appuyer son nez contre la page. À la fin de la journée, elle avait une grosse tache d'encre noire sur le nez. Elle souffrait aussi physiquement. Même une faible lumière lui faisait mal aux yeux et souvent, des larmes coulaient le long de ses joues. La vie changea pour Lilo quand son professeur d'éducation physique insista pour qu'elle pratique un sport. Jusque-là, elle avait toujours passé les récréations et les cours d'éducation physique à étudier dans la bibliothèque. Après tout, elle était aveugle. Mais son professeur refusa cette dénégation et l'entraîna de manière intensive à servir au volley-ball. Lilo résolut de se perfectionner et s'entraîna dans un gymnase obscur. 2 semaines plus tard, son professeur l'invita à jouer dans un vrai match. L'idée semblait absurde. Le professeur modifia les règles. Lilo servirait tout le temps. 2 capitaines furent sélectionnés pour choisir leur équipe. Lilo fut choisi en dernier. Effrayé, Lilo, qui aurait aimé disparaître, se prépara à servir. Prenant une profonde inspiration, elle lança sa main en arrière et lança le ballon. Un silence complet l'accompagna, tandis qu'il passa en sifflant au-dessus du filet et atterrissait avec un bruit sourd sur le terrain de volley. 14 services plus tard, le jeu prit fin. Chaque service avait été droit au but et aucun n'avait été renvoyé. Suivirent des heures, des jours et des années de pratique, de compétition et de voyages difficiles et épuisants, entraînant Lilo sous les 5 continents. En 1988, aux Jeux paralympiques de Séoul, elle gagna une médaille de bronze au lancer du poids. En 1992, aux Jeux de Barcelone, elle gagna 2 médailles d'or au lancer du disque et au lancer du poids. En 1996, aux Jeux d'Atlanta, elle remporta 2 records du monde dans la catégorie des non-voyants. Lancer du poids, 10 m99. Lancer du disque, 10 m40. Gagnant ainsi 2 médailles de bronze. Personne ne naît gagnant, chers auditeurs, dit Lilo. Personne ne naît perdant. Nous naissons tous avec la liberté de choisir. La Bible dit que nous avons le pouvoir de choisir. J'ai choisi d'être positive. J'ai choisi d'avoir des objectifs. J'ai choisi de faire de mon mieux avec ce que j'ai. Et vous, chers auditeurs, que choisissez-vous aujourd'hui ?
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Bonjour, Bergette de Saint-Jacques-Pierre avec vous pour un chapitre par jour, pour lire toute la Bible. Psaume 80, plaidoyer pour la restauration d'Israël. Au chef des chantres sur les listes lyriques d'Azaph, psaume. Prête l'oreille, berger d'Israël, toi qui conduis Joseph comme un troupeau, parais dans ta splendeur. Toi qui es assis sur les chérubins, devant Éphraïm, Benjamin et Manassé, réveille ta force et viens à notre secours. Ô Dieu, relève-nous, fais briller ta face et nous serons sauvés. Éternel Dieu des armées, jusqu'à quand t'irriteras-tu contre la prière de ton peuple? Tu les nourris d'un pain de larmes, tu les abreuves de larmes, à pleine mesure, tu fais de nous un objet de discorde pour nos voisins et nos ennemis se raillent de nous. Dieu des armées, relève-nous, fais briller ta face et nous serons sauvés. Tu avais arraché de l'Égypte une vigne, tu as chassé des nations et tu l'as plantée. Tu as fait place devant elle, tu as jeté des racines et rempli la terre. Les montagnes étaient couvertes de son ombre, et ses rameaux étaient comme des cèdres de Dieu. Elles étendaient ses branches jusqu'à la mer, et ses rejetons jusqu'au fleuve. Pourquoi as-tu rompu ses clôtures, en sorte que tous les passants la dépouillent, le sanglier et la forêt la rongent, et les bêtes des champs en font leur pâture? Dieu des armées, reviens donc. Regarde du haut des cieux et vois, considère cette vigne, protège ce que ta droite a planté et le fils que tu t'es choisi. Elle est brûlée par le feu, elle est coupée, ils périssent devant ta face menaçante. Que ta main soit sur l'homme de ta droite, sur le fils de l'homme que tu t'es choisi, et nous ne nous éloignerons plus de toi. Fais-nous revivre et nous invoquerons ton nom. Éternel Dieu des armées, relève-nous, fais briller ta face et nous serons sauvés. C'était Psaume 80.

Trois jours de voyage dans des trains bondés, quatre rudes journées à Paris pour échafauder des projets de fuite, c'est ce qui ralentissait les pas de Jean Wedner tandis qu'il gagnait le Mont-Salève par le chemin rocailleux passant de la route qui relie Annecy à Saint-Julien. Il abandonna le sentier et coupa en montant sur la gauche. Il se souvint qu'il y avait un poste de contrôle sur la route qui passe par le sommet de la montagne. Or, il devait éviter d'être vu par les gardes. Il avait dans sa poche une liste qu'il devait absolument remettre le soir même à ses amis du bureau d'immigration suisse à Genève. Jean s'arrêta pour reprendre son souffle et admirer le paysage. Puis, se tournant vers la face abrupte du Mont-Salève, continuant résolument à grimper, il atteignit bientôt une paroi qui le cachait à la vue du poste de contrôle. Il avait encore 6 kilomètres à parcourir avant d'atteindre le petit village de la Croisette, au sommet de la montagne. Il y retrouverait une route qui lui était familière et qui conduisait à la frontière franco-suisse. Reprenant sa marche, il se mit à gravir la pente, obliqua à gauche et déboucha sur le chemin plat qu'il suivait habituellement pour rejoindre le village. Il s'arrêta encore un moment, cette fois pour jouir de la vue. La forêt qui couvrait la zone frontalière s'étalait devant lui. Plus loin, posée sur un fond de velours comme un diamant dans son écrin, la merveilleuse cité de Genève.

0: Seul, le grincement de ses chaussures de montagne rompit le silence lorsqu'il reprit le chemin de la croisette. De toute façon, ce n'était pas le moment pour le voyageur de renouer sa vieille idylle avec le Salève. Il avait d'autres choses plus pressées à faire. Par exemple, s'occuper du groupe de réfugiés juifs qui l'attendait à Collonges, au pied de la montagne, près des bâtiments du collège adventiste. Cela faisait déjà plusieurs jours qu'ils étaient là. Ils devaient absolument franchir la frontière le soir même. La Gestapo et la police française avaient multiplié les contrôles le long de la frontière. Les amis de Jean craignaient qu'on ne découvrît les réfugiés dans la ferme où ils se cachaient. Et cette liste qu'il avait dans sa poche, cette liste devait être à Genève au plus tard le lendemain. Jacques Rance avait déjà quitté Paris avec un autre groupe de réfugiés. Si avant l'arrivée de ce groupe, les noms inscrits sur la liste de Wettner ne figuraient pas dans les registres du bureau d'immigration de Genève, les réfugiés seraient refoulés vers la France. Autrement dit, jetés dans les bras de la Gestapo. Soudain, une voix venant d'une colline voisine l'arrêta.
1: « Halt !»
0: Un officier SS vêtu d'une capote noire criait cet ordre dans un microphone. Derrière l'officier, Jean aperçut un camion vert qui s'était arrêté à environ 500 mètres. L'ordre, halte, retentit encore au loin. Jean fixait son attention sur le camion, d'où descendaient maintenant des soldats SS. Comme il sautait du véhicule, Wettner vit qu'il tenait des chiens en laisse. Le soleil se reflétait sur les canons des fusils que les soldats pointaient vers lui.

Il y avait environ une quinzaine d'Allemands. Les chiens commençaient à aboyer et la première balle ricocha sur un arbre voisin. Si je me rends, ils ne peuvent pas trouver grand-chose contre moi, pensa-t-il. Mes papiers sont en règle, mais il y a cette liste et les réfugiés qui attendent à Collonges. Les SS ne me relâcheront sûrement pas aujourd'hui. Et il faut absolument que je sois en Suisse ce soir, avec ces réfugiés. Les nazis couraient maintenant vers lui, mais ils tenaient toujours leurs chiens en laisse. Il fit demi-tour, plongea sous les arbres. Peut-être sont-ils plus nombreux, pensa-t-il, en courant. Mais je connais la montagne beaucoup mieux qu'eux. Si je tiens assez longtemps, je peux descendre par les parois. La distance entre les nazis et lui augmentait peu à peu. Les balles sifflaient autour de lui. Il sautait par-dessus les rochers et les arbres morts. Il décida de gagner la croisette par un chemin détourné, d'éviter le village et d'essayer de descendre par les pentes abruptes qui se trouvent derrière les maisons. Là, il serait difficile à ses poursuivants de le rattraper avec leurs chiens. La croisette était encore à plus de 3 kilomètres. Et Wedner savait qu'il devait rassembler toute son énergie. Il commença à courir en comptant, pour essayer de garder le même rythme afin que la distance qui le séparait des SS ne diminuât pas. Mais bientôt les soldats se divisèrent en 3 groupes. « Ils vont essayer de m'encercler, » pensa-t-il. « Je dois courir plus vite. » Autour de lui, les balles continuaient à siffler. Il entendait aboyer les chiens et il comprit que l'un des groupes le rattrapait. Il commençait à ressentir une profonde fatigue. Il se mit à calculer la distance qui le séparait encore des maisons de la croisette. Plus que 400 mètres, 300 mètres, 200 mètres. Soudain, débouchant d'un bosquet, il vit devant lui les 8 ou 10 maisons qui composaient le petit village. À quelques centaines de mètres des maisons, des aspérités calcaires apparaissaient parmi des bosquets verdoyants, indiquant que les falaises étaient proches.

L'un des groupes de SS était maintenant à moins de 300 mètres. Il s'élança derrière les maisons, atteignit les rochers, avant même de s'en être rendu compte tout à fait. Jean devait maintenant mesurer son temps en secondes. Les nazis débouchaient de derrière les arbres. Il lui fallait absolument retrouver au plus tôt la vieille crevasse familière dans la paroi calcaire. Il s'arrêta brusquement, jeta un regard rapide sur la façade rocheuse et choisit le chemin qu'il allait prendre. Il existait quelque part une faille profonde qui, aux yeux d'un montagnard expérimenté, laissait voir de nombreuses prises et rendait la descente assez facile. Il se laissa glisser dans la fissure. Lorsqu'il s'accrochait à un rocher, de la terre lui tomba dans les yeux. Au-dessus de lui, très loin, il apercevait la tache verdoyante des bosquets du calme collège de Collonges, où, étudiant, il avait coulé des jours heureux. Connaîtrons-nous de nouveau la paix qui régnait à cette époque ? Se demandait-il en avançant entre les pierres. Enfin, il atteignit sa cachette, saillie rocheuse couverte de buissons, à une trentaine de mètres du sommet. Au-dessous, un vide de plus de 300 mètres. Il savait qu'il devait rester absolument immobile. Le moindre mouvement aurait appris aux Allemands qu'il était encore en vie. Il entendait les chiens grogner juste au-dessus de lui. Et les balles crépitaient de plus en plus nombreuses. Cependant que les soldats SS, furieux, hurlaient des menaces à l'adresse de l'homme qui se cachait. Mais Jean était à l'abri, et les balles s'enfonçaient dans la pierre calcaire ou ricochaient, et ne pouvaient l'atteindre. Il se rapprocha de la paroi et essaya de détendre ses membres crispés.

0: Étendu sous le taillis buissonneux qui le protégeait, il se rendit compte que le bruit des balles diminuait. La nuit tombait sur le Salève. Au-dessus de Wedner, deux soldats parlaient. Jean, qui comprenait l'allemand, entendit l'un d'eux dire à son compagnon :
1: Et nous avons reçu l'ordre de rester ici jusqu'à ce qu'on nous relève.
0: Wedner regarda en bas de la falaise. Le chemin paraissait dangereux, beaucoup plus dangereux qu'il ne l'avait cru au premier abord.

Les heures passaient lentement. L'obscurité était maintenant totale. Jean entendit le soldat qui était parti revenir et demander à son camarade s'il avait entendu quelque chose. L'autre répondit négativement. Il attendit encore un long moment afin d'être sûr d'être seul. Mais seuls les bruits de la nuit, les oiseaux, les insectes et le vent jouant dans les arbres étaient perceptibles. Avec beaucoup de précautions, il s'étira doucement pour réchauffer ses muscles. Ce faisant, il fit rouler un peu d'argile et des petits cailloux qui dévalèrent bruyamment la paroi de la falaise. Jean retint sa respiration. Mais il n'y eut aucune réaction des Allemands. Il avança avec précaution. Il regarda du côté de Genève. Le scintillement de milliers de lumières étincelantes le surprit, tant elle semblait proche. Genève n'est qu'à 10 kilomètres d'ici et pourtant, là-bas, pas de Gestapo, ni de couvre-feu, ni de menace de mort, ni de désir de fuite. Il posa doucement le pied sur l'avancée rocheuse et murmura « Je serai bientôt à Genève ».

Voilà, eh bien, nous retrouverons Jean Bédemer pour le deuxième épisode des aventures d'un héros de la Résistance. Avec vous, John Graz, et à notre prochain rendez-vous pour la suite des histoires de Jean Bédemer.

Cherches tu le vivant parmi les morts? Jésus est vraiment ressuscité. Pourquoi le cherches-tu à travers les statues? Il n'y a point de vie dans la mort. N'entends-tu pas chanter les disciples d'Emmaüs? Jésus, ton Seigneur, est vivant.

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Il y a bien des choses à se dire quand on est libre de parler. Le mieux c'est encore de le dire avec l'espoir d'être écouté.

0: Le texte du jour.
1: Daniel 6, verset 2. Il mit à leur tête trois chefs, au nombre desquels était Daniel, afin que ses satrapes leur redonnent compte et que le roi ne souffre aucun dommage. Parmi les 123 individus sélectionnés pour diriger le pays, Daniel figure parmi les trois dirigeants qui ont la responsabilité d'administrer les satrapes. Le profil pour un tel poste à responsabilité demande que le candidat inspire la confiance. Si tu postulais, quel signe démontrerait que tu es digne de confiance?
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0: Nous sommes sur le plateau Espérance TV pour l'émission Anticosé. Et nous tiens à remercier bon Dieu puisqu'il prête nous vie toujours. Et nous remercions pour Jésus qui sauve nous. Et c'est un privilège pour nous d'animer l'émission Tala, toujours entouré d'une équipe extraordinaire. Daniel et puis Anthony, nous les faisons un coucou, Maud, Médéric, toute l'équipe. Et puis responsable nous, eh bien Claudine, eh bien nous quoi dit tout le monde, bon courage. Gracien, bienvenue dans les plateaux. Nous quoi commencer en notre thème aujourd'hui. Comment y est?
1: Moi bien et puis la grâce mon Dieu. Moi qui souhaite aussi bienvenue et moi qui a de longue vie dans le Seigneur. Moi qui a profité l'occasion pour m'envoyer un grand coucou fraternel à tout le monde qui a regardé l'émission. Et surtout la communauté haïtienne. Je vais apprendre que les Haïtiens qui ont bien gardé l'émission là et ça qui a fait du bien, ça qui a fortifié, qui a encouragé. Ça qui a encouragé nous aussi, nous avons prié tout le monde qui est dans difficulté et problème, nous avons dit tchèbe fort, très peu de temps, le maître Carvin.
0: Très bien. Moi, je vais encourager les enfants. La jeunesse, les jeunes, pour dire bon courage, ça qui a joué musique, ça qui a chanté, ça qui a exprimé foyer par différents dons, mon Dieu Bayo, à la prédication, à l'enseignement, qui est très engagé dans les différentes radios, hein, et radio et aussi télévision. Il y a un travail remarquable. Moi, j'ai aussi encouragé tous les laïcs de la Guadeloupe, les laïcs de la Guyane, les laïcs de la Martinique, et du monde entier par côté la France et nous disons bon courage et puis persévérance en Jésus-Christ.
1: Alors je peux pas permettre moi m'en encourager des jeunes qui ont créé des productions de chants ici en Martinique, le jeune Ryan Labiche et le groupe lui. Moi quand encourager avoir un belle bailleur puis moi disons tiens des fois et puis continue le travail là à faire.
0: Bel passage. Gratien nous quitter le livre de Saint-Marc. Pour nous arriver à dans un évangile selon Jean, Saint Jean. Alors, et avant nous prier, et Jean qui mentionne ici, c'est qui Jean?
1: Eh bien, Jean Tala, c'était Marc présenté nous comme étant marin pêcheur. Donc, et c'est lui qui était disciple Jean-Baptiste. D'accord. Et c'est lui maintenant qui écrit, il écrit cinq livres. Il écrit l'Apocalypse, il écrit les Épîtres et puis l'Évangile de Jean.
0: D'accord. Faut pas mon confondre et puis Jean-Baptiste.
1: Ah mais non. Non. Jean-Baptiste qui a porté le nom.
0: Et puis mort. Et puis mort.
1: Le précurseur.
0: Et puis décapité Jean-Baptiste. Et Jean c'était dernier disciple. Hein,
1: dernier disciple.
0: Qui résistait à la persécution, qui était exilé dans l'île de Patmos. C'était qui empereur qui était là à l'époque?
1: Domitien.
0: Domitien.
1: C'était Domitien. Nous avons mis en.
0: Ok, très bien. Bien, eh bien, mon maïla, avant nous aborder le livre là qui est passionnant, et nous savons bien que, quand toute la Bible, hein, l'évangile vient par la volonté de Dieu plutôt que la volonté des humains. Mais nous savons bien que Jean, c'était l'instrument volontaire que le Saint-Esprit qu'a utilisé pour présenter des thèmes vraiment importants comme la parole, le logos, la lumière, la paix, l'eau, le Saint-Esprit, l'unité, les signes de témoignage et la prophétie. Tous ces thèmes-là, maman est là, et bien mutuellement, tout au long de l'évangile, c'est ça nous croyons. Mais avant nous prendre le texte de base là, nous croyons prier. Papa Dieu, nous quoi dire merci pour l'occasion quoi ba nous puisque vous conservez le souffle de vie chacun de nous à présent nous quoi ouvrir Bible l'évangile selon Jean inspiré par l'esprit mon Dieu et bien souple mon Dieu conduis-nous guidez chacun de nous enseignez-nous toute la vérité rien que la vérité en nom Jésus amen bien grâce en texte de base là que ça il dit nous
1: bien texte de Bavla, nous avons trouvé dans Jean chapitre 20, verset 30 et puis 31. Nous avons trouvé texte à la fin de l'évangile. Évangile de Jean 20, verset 30 et puis 31. Écoutez ça, il a dit. Jésus a fait en présence de ses disciples beaucoup d'autres miracles qui ne sont pas écrits dans son livre. Mais ces choses ont été écrites afin que vous croyiez que Jésus est le Christ, le Fils de Dieu, et qu'en croyant, vous ayez la vie en son nom.
0: Très bien. Et je dis à nous aborder thème de là,
1: oui.
0: Des signes qui indiquent la voie.
1: Mm-hmm.
0: La voie, qui veut dire chemin, en
1: oui, oui, oui, qui a indiqué chemin.
0: Mais bien.
1: Tandis que nous avons fait juste une petite ouverture mm-hmm. dans l'évangile de Jean, qui classait comme étant quatrième évangile.
0: Oui.
1: Maintenant, donc là, on a lu l'évangile, là, on a commencé l'évangile, là, on a eu un tout nul, considéré son évangile qui est adressé pour les Grecs. Les Grecs, c'est un peuple qui aimait la rhétorique, qui aimait les beaux discours,
0: mm-hmm.
1: et puis qui façonnait par l'oratoire.
0: Ouais.
1: Et Jean a commencé le discours là comme ça. Mais Jean a là, nous a appelé le disciple là, du monde qui est là, le disciple que Jésus aimait. Et puis nous rappeler la porte de l'amour.
0: Mm.
1: Mais est-ce que nous savons, Jean Talat, c'était qui moun?
0: Eh oui, je te dis que c'est nos meilleurs, les fils du tonnerre.
1: Fils du tonnerre.
0: Oui.
1: Donc, c'est des hommes qui étaient démarrés pécheurs. Ils ont tenu langage, ils ont tenu comportement, ils ont tenu widesse langage, et puis difficulté. Yo. Mais là, ils ont fini. Là, ils ont fini. Ils ont commencé à marcher, et puis Jésus.
0: En contact de Jésus.
1: En contact. Attends, là, ils ont contré au contact de Jésus. Pendant yo ka su yo ka tan Jésus ka parler mais une fois samaritain refuse de recevoir Jésus yo dit Jésus bah nous le pouvoir du commandant dit fait venir pour consumer le samaritain bois jeunesse fils du tonnerre
0: oui et l'expression par la même te car le fils du diable
1: ben même oui fils du diable et alors donc et puis rappelez ou bien ti chante ta moi pas jamais un monde qui passait auprès de la croix.
0: C'est
1: la même.
0: Ouais.
1: L'évangile de Jean qui a encouragé, quelle que soit la situation, rudesse l'esprit, mauvais comme mauvais, sous un temps contact avec Jésus, aussi bien qu'il change Jean, il a changé. De rudesse, il est venu la porte de l'amour, le disciple aimé de tous.
0: Oui, et c'est pourquoi l'évangélique a commencé. Uh-huh. Au commencement, c'était le Logos.
1: Le Logos, la parole. Ah, ça semble être
0: très bien. Bien.
1: Et donc, et c'est une formule maintenant pour intéresser la nation grecque
0: mm-hmm.
1: À l'évangile, les chrétiens d'origine grecque à l'évangile. Parce que les gens écrivent l'évangile dans là, ils tenaient trois problèmes majeurs de le christianisme de l'époque. Les trois problème majoritaire, je vais ça rapidement pour que nous avancer. À l'époque où cet évangile fut écrit, il y avait trois grands dangers qui menaçaient l'église chrétienne.
0: Mm-hmm.
1: C'est-à-dire la décadence par rapport à l'impiété, l'hérésie particulièrement des gnostiques et puis la persécution. Les gnostiques, c'était qui ça? Les gnostiques, c'est des mondes qui étaient croire que le monde dirigé par un Dieu incapable à mm-hmm. contrôler les humains. Et par conséquent, les humains étaient voués à la chair.
0: Mm-hmm. Donc, et puis, ils étaient capables d'avoir une supériorité à toute chose.
1: Exactement. Oui. Attendez, ni notre la lame qui est douli. Et puis, donc, le monde, c'était en prison. Et Dieu était un Dieu, petit dé, mais qui était mauvais. Et l'âme était prisonnière et régie par la chair. Ils oubliaient les origines divines et qu'il y avait un Dieu parfait, mais un Dieu étranger au monde, maintenant est séparé du monde. Donc, maintenant, Jean t'a qu'à combattre l'idée là depuis le début. Cependant, Jean t'a dit nous que Dieu t'a là, il dit qu'il éloignait. Il près de nous. Dieu t'a là, il dit qu'il est mauvais, il a été incapable. Là, mm-hmm. Jean dit nous dans Jean 3:16, Dieu a tant aimé le monde.
0: Yes.
1: Il a donné son fils unique afin que quiconque croit en lui ne périsse point et qu'il ait la vie éternelle. Et Jésus dit, moi je suis venu pour vous révéler quel est donc le caractère de mon papa.
0: Et extraordinaire. Et tout au long de l'évangile, là, nous avons découvert des perles mm-hmm. extraordinaires.
1: Mm-hmm.
0: Alors nous croyons que par rapport à tout cela,
1: oui.
0: et Jean qui a présenté nous, et parole Jean-Baptiste, là où Jésus qui a venu vers lui,
1: oui.
0: et Jean 1:29,
1: voici l'agneau de Dieu, celui qui ôte le péché du monde.
0: Dès le départ.
1: Et Jean qui a pointé du doigt à Jésus, mais c'est mon nom qui t'a suivi parce que c'est mon nom qui a la tonne prédication. Jean dans le désert là, il a adhéré, il a pas baptisé.
0: Oui.
1: Donc il était disciple de Jean.
0: Et après ça, nous croyons que Jésus a formé la cohorte des disciples.
1: Exactement.
0: Mais on nous fait un grand pas, nous avons un grand et Carola pour nous aller et, puis, et en disant et Jean chapitre 2 Gracien.
1: Oui, alors donc maintenant là nous arrivons en Jean chapitre 2, nous voir que Jean qui a parlé de Pierre, attends, Matthieu, Marc et puis Luc qui a parlé nous de miracle de Jésus.
0: Oui.
1: Mais Jean qui a mis l'accent en les signes. Les signes, vous comprenez? Donc, les signes,
0: et c'est ça qui est important. Alors, là, nous avons arrivé, nous avons abordé Jean 2, verset 1 à 11. Qui est son monde qui t'est invité en dit dans nos stades-là? Qui problème qui m'a gâché la fête-là? Et qui rôle Marie joué à moment-là? Et qui s'agit
1: Très bien. Nous avons lu le texte-là, tel que Jean rapporté nous. Trois jours après, il y eut noce à Cana en Galilée. La mère de Jésus était là. Ça, c'est Yon. Jésus fut aussi invité aux noces avec ses disciples. Le vin ayant manqué, la mère de Jésus lui dit, « Ils n'ont plus de vin. » Jésus lui répondit, « Femme, qu'y a-t-il entre moi et toi ? Mon heure n'est pas encore venue. » Sa mère dit au serviteur, « Faites ce qu'il vous dira. » Or, il y avait là six vases de pierre destinés aux purifications des Juifs et contenant chacun deux ou trois mesures. Jésus leur dit, « Remplissez de ces vases et ils les remplirent jusqu'au bord. » Maintenant, et puis il dit, « Puisez maintenant, il leur dit-il, et apportez-en à l'ordonnateur du repas. » Et ils en apportèrent. Quand l'ordonnateur du repas eut goûté l'eau changée en vin, ne sachant d'où venait ce vin, tandis que les serviteurs qui avaient puisé

0: Nous savons que les tennis nos, ça te caduré combien de
1: temps? En 6 semaines.
0: En
1: 6 semaines, à peu près, maximum.
0: Et là, il faut que tu aies bon bref, bon manger pour satisfaire les invités.
1: Oui, obligatoirement.
0: T'es ça comme un élément qui a dit non. Et la mère de Jésus, t'es là.
1: Oui.
0: Et Jésus aussi t'est invité aux noces. Et puis, c'est disciplinaire.
1: Ça, c'est un point important. Pas jamais engager la vie et puis un monde sans inviter bon Dieu en dedans. Didon Lorson.
0: Oui, oui. On nous parle clairement, on va parler du mariage.
1: Oui, le mariage.
0: Oui,
1: le mariage.
0: Des fois, ça dit important, nous organiser des noces, mais nous mettre l'accent en les réceptions, en les tenues, la festivité, et puis on tient un film côté base. Et encore, si on invite Jésus.
1: C'est juste à l'église là, des t-shirts, un t-shirt, un homélie, ça, c'est là.
0: Vite oublié.
1: Tout le bagage oublié.
0: Mais nous allons rappeler que le mariage qui a fait partie de sacrement avant la venue du péché.
1: Exactement.
0: Nous avons deux éléments là. Nous avons mis l'accent là, le sabbat et le mariage.
1: Oui. Donc le mariage d'abord et le sabbat a venu pour couronner le repos des époux.
0: Tout ça avant la venue du péché.
1: Avant la venue du péché.
0: Bien.
1: Mariage, mariage, un homme et une femme. Un mâle et une femme.
0: Et pour qui faut qu'on invite Jésus?
1: Faut tout inviter Jésus parce que c'est lui qui l'hôtel le mariage.
0: Oui,
1: c'est lui qui bénit à l'intérieur. C'est lui qui l'auteur, c'est lui qui croit.
0: Et s'il y a un problème qui arrive, comme Jésus invité,
1: il peut pallier à la situation. C'est ça qui passait là.
0: Bien, alors, maman, mais qui manière, maman, qui a dit Jésus comme ça, les problèmes là vini, problème là c'est... Oui. Il peut rester divin.
1: Alors, il y a un monde qui a dit, mais peut-être qu'il était assez divin. Mais comme j'ai deviné, puis ces disciples-là, il était à 12, maintenant ça peut être causé un problème. Parce que mon homme qui m'a eu là, c'est pas n'importe qui. Hein? Parce que regardez, à deux Bibles, il y a une référence, il a dit qu'il était 6 vases de purification. Et chaque vase-là, c'est qu'à Tchébé, de 500, pardon, les 6 vases-là, c'est qu'à faire 500 à 700 litres d'eau. Et alors, un seul vase, c'est qu'à faire 80, et ça dépend de Godin, à 120 litres. Ça veut dire que ces mounta-là, c'était des mounts qui étaient aisés. C'était un riche propriétaire.
0: Mais, là où est problème l'an vini, et Marie qui a intervenu.
1: Oui, qui a dit.
0: Et qui a dit comme ça, c'est mon nom, pas ni divin.
1: Il pas ni divin.
0: Et comment ça, Jésus répond.
1: Et qui m'a dit faire ça? Parce qu'Adam, mariage là où ça, c'était à l'époque, c'était un homme pas ici, les femmes pas là. Et le quartier des femmes pour la festivité, t'es tout prêt. T'es tout prêt et tu réserves ces cuves-là, bachin au manger. Et donc, Marie voit ça. Le mari voit ça, il dit à garçon, moi, par rapport à ça, il te attend, puisque j'ai dit, t'es à quitter. J'ai dit qu'elle a quitté l'atelier Joseph, j'ai dit qu'elle a quitté et j'ai dit qu'elle a commencé, mais publiquement, pourquoi tu fais rien?
0: Alors j'ai dit,
1: garçon, moi, d'après moi, il y a fait un bagaille. Et Jésus dit.
0: Oui, mais attends, l'aide de Jésus, ça. Jésus dit une expression qui vexait moi.
1: Il dit femme. Il dit femme, qui a-t-il entre moi et toi? D'autres thèmes, toujours pas mêlés. Qui ça?
0: Est-ce que vous cherchez pour signification mot à la femme, c'était qui ça?
1: Mais signification à l'air, c'est une signification qui était contrairement au vocable de l'Occident, femme, nous pensons nous insulter. Mais c'est un vocable qui était régulier dans la conversation, dans l'échange.
0: C'est une parole honorable.
1: C'est une parole
0: affectueuse.
1: Honorable.
0: De première place. D'accord.
1: Donc, du tout, Jésus pas insulté maman, il a.
0: Okay.
1: Il a vexé maman, il a.
0: Au contraire, il honorait pas le maman.
1: Il honorait.
0: Alors, donc, et puis, à présent, pour qui Jésus dit, plein ces vases-là de l'eau, et pour qui il pas dit, plein raisin.
1: Non. Et alors, donc, il dit, plein ces vases-là de l'eau, parce que ces vases-là, c'est réservé pour purification. Il dit, plein d'eau. Et là, plein d'eau, il a mis 500, 700 litres de l'eau, dit-il. Et puis, il dit, ces serviteurs-là, et pourquoi c'était Mouni qui était riche qui était là, hein? Parce qu'il était ni serviteur, et puis servante à la disposition, à un mariage-là. Donc, il dit, portez, il n'a pas dit portez 20 ans, hein? Il dit portez. Et pendant, il a apporté de l'eau qui a changé quand il en vin. Mais qu'a rappelé? Pour tout le monde qui croit que Jésus fait 500 litres de vin alcoolisé ici, je me rappelle que pour un bagage vini, pour vin, raisin vini alcool, faut-il fermenter?
0: Oui.
1: fermenter? Oui, mais là où il fait au moins.

0: augmenter. Il faut qu'il prenne un jour pour faire augmenter. Mais ça fait instantanément. C'est l'eau a été changée en vin.
1: L'eau. Oui, mais verset 10, là, qu'à bas nous, en point ici, moi, bien les poissons qu'on a dit. Mais verset 10, là, qu'a dit, tout homme sert d'abord le bon vin, puis le moins bon,
0: quand on s'est
1: après
0: enivré.
1: Qu'on s'est enivré.
0: Alors, le mot enivré ici, là, ça veut dire pas enivré par de l'alcool, c'est pas ça. Enivré ici, c'est de l'eau vabrée en l'eau. Et ces expressions, tu as pas trouvé fréquemment dans la Bible. Parce que la Bible, dans Apocalypse chapitre 17, il a dit femme-là, ivre, à force libre, sans. Sans pas qu'à enivré. Ou peut pas bouler l'ombre sans. Oui, oui. Mais l'ombre, toi, pour rompre de sang.
1: Est-ce que le mot enivré a aussi par synonyme de joie? De joie, de contemplation, etc.
0: Aussi. Aussi. Oui. Mais je me rappelle que le Jésus portait 20 talents, 20 nouveaux talents, et c'est même 20 nouveaux talents, il dit, il calibre, et puis nous, dans le
1: alors,
0: royaume.
1: Pour quelle raison ça ne peut pas être alcool? Mais en vin alcoolisé.
0: Ça ne peut pas être alcool, parce que l'Esprit de Dieu dit à travers les Écritures que l'alcool n'est pas bon pour la santé, et quiconque fait excès n'est pas sage.
1: Oui, et maintenant, nous avons un élément important, c'est de l'eau qui tournait en vin, jus du fruit de la vigne.
0: Mais jus fruit de la vigne. Et puis un paramètre intéressant, c'est que tout de suite, l'eau est là, il dit, il s'est vigne.
1: Oui.
0: Tout de suite. Et là, il se pendait au cas où il a changé quand il y a un vin. Alors, donc, il panique fermentation.
1: Est-ce que signe là qui accomplit là, t'es prophétique?
0: Mais oui, c'est un signe prophétique. Parce que tous les prophètes annonçaient maintenant le vin comme étant le symbole de la grâce et du salut qui a venu.
1: Ça veut dire que Jésus a commencé ministère lui par un miracle et qui
0: réjouissance.
1: L'eau et puis vin. Et les a fini ministère, il est là quoi?
0: À les côtés, l'eau et puis sang qui a sorti, symbolisant le sang, et l'eau et puis le sang.
1: Bien, et nous établissons nous assez longtemps là, ça, pour montrer que et à partir de là, ces disciples-là croient en Jésus. Ils croient que vraiment, et ça vient et un signe, et l'eau changée en vin. Ouais. Et donc, qui ça qui t'épé dit en signe t'as là, de l'eau changée en vin, ça t'est divin. Bien.
0: D'accord.
1: Alors.
0: Deuxième signe à présent.
1: Oui.
0: Non.
1: On nous lit Jean 4, verset 46. Alors, c'est Yishan l'officier roi qui est malade, et ça c'est l'histoire. Et puis, Mme Jésus dit, descend la Kaili pour Dieu Yishan.
0: Alors, Jean qui a montré nous en chronologie, deuxième signe t'as là, qu'a fait, même côté il fait premier. D'accord.
1: Donc,
0: il retourna à Cana en Galilée, verset 46, où il avait changé l'eau en vin. Et il y avait à Capernaum un officier du roi dont le fils était malade. Et ayant appris que Jésus était venu de la Judée en Galilée, il alla vers lui et le pria de descendre pour guérir son fils qui était près de mourir. Jésus lui dit, « Si vous ne voyez pas des miracles et des prodiges, vous ne croyez point. » L'officier du roi lui dit, « Seigneur, descends avant que mon enfant ne meure. Va lui dire, Jésus, ton fils vit. » Et cet homme crut à la parole que Jésus avait dite et il s'en alla. Comme déjà il descendait, ses serviteurs venant à sa rencontre lui apportèrent cette nouvelle, « Ton enfant vit. » Il leur demanda à quelle heure il s'était trouvé mieux. Et il lui dit, hier à la septième heure, la fièvre l'a quitté. Le père reconnut que c'était à cette heure que Jésus lui avait dit, ton fils vit. Et il crut, et toute sa maison, et Jésus fit encore ce second miracle lorsqu'il fut venu à Judée en Galilée.
1: Bien, qu'est-ce qu'on a pensé de ça en un mot qui lui sonne pour tirer là?
0: Mais nous n'y attirons ici, hein, c'est que nous n'y sommes qui est malade. Il fait appel à Jésus. Et moi, j'ai invité tout le monde à faire appel à Jésus. Parce que c'est Jésus la solution.
1: Oui, quel que soit le problème.
0: Quel que soit le problème, là, nous n'y avons à Jésus. Alors donc, il vient à Jésus et puis il dit, venez pour secourir Ishmael malade, il caïmo.
1: Deuxième point, hein, ça veut dire que ce n'est pas seulement adventiste qui peut demander Jésus vini parmi la baio sans fichier du roi et sans païen normalement mais qui placer confiance en Jésus. Donc c'est une manière pour ouvrir l'évangile.
0: Ben oui, parce que Dieu a tant aimé le monde.
1: Le monde.
0: Il
1: le
0: a
1: monde.
0: Donné son fils.
1: Grâce à nous avancer. Alors, il y a un miracle qui fait candidat en piscine, il a crié Bethesda. Mm. Alors, qui ça qui prend attention à l'histoire là? Nous, quand on vient dire dans Jean 5, verset, il y en a 9. On va aller rapidement.
0: Dans l'histoire là, il y a un homme qui a dit en fait, est-ce que l'histoire là, ça vrai? Est-ce que tu as véritablement sorti des sons?
1: Alors, le mal est là, mal est visité piscine, et texte là affiché, bodage piscine, et tu miracle à la fête là.
0: Voilà, voilà. Après cela, il lui fait des Juifs, et Jésus monta à Jérusalem. Et or,
1: près de la porte des brebis.
0: Près de la porte des brebis, il y avait une piscine qui s'appelle en hébreu Bethesda. Il a 5 portiques et sur ces portiques étaient couchés un grand nombre de malades, des aveugles, des boiteux, des paralytiques qui attendaient le mouvement de l'eau. Car un ange descendait de temps en temps dans la piscine et agitait l'eau. Et celui qui descendait le premier après que l'eau avait été agitée était guéri, quelle que fût sa maladie. Là se trouvait un homme malade depuis 38 ans. Jésus l'ayant vu coucher et sachant qu'il était malade depuis longtemps, lui dit, veux-tu être guéri? Le malade répondit, Seigneur, je n'ai personne pour me jeter dans la piscine quand l'eau est agitée. Et pendant que j'y vais, un autre descend avant moi. Verset 8, lève-toi, lui dit Jésus, prends ton lit et marche. Aussitôt, cet homme fut guéri et prit son lit et marcha. C'était un jour de sabbat. Les Juifs dirent donc à celui qui était guéri, c'est le sabbat, il ne t'est pas permis de porter ton lit.
1: À nous, c'est là, nous, c'est là. Alors, et qui ça qui tire attention? L'année en piscine, oui. Et on se dit que c'est la tradition.
0: Oui, c'est la tradition.
1: Malade allié là Moulali, par centaines, car attendent un événement.
0: Un vent ange qui caille des sons. C'est peut-être une tradition, c'est un vent qui souffle et puis, oui. et puis un parole en y sorti et puis tout le monde qui balade en y affiche qu'il y a une piscine là, car attendent. Mais non, là, il a depuis 38 ans.
1: Oui, mais il dit. Il n'y a un ange qui a venu qui a brûlé de l'eau. Et quel que soit mon nom qui descend en
0: quel
1: première,
0: que soit maladie,
1: il dit oui. Mm-hmm. Mais pour parler de ce là, eh bien, il prie. Mm-hmm. Parce que, qui m'a dit qu'il fait arriver là en première de l'eau?
0: Contrairement à ce que nous avons dans Marc, il n'a pas trouvé de bonne volonté.
1: Est-ce que c'est comme ça, Jésus qui travaille au salut et puis à la guérison?
0: Pièce côté.
1: Ça veut dire que qui ou un film, qui ou bien important.
0: Ou ni chanson auprès de Jésus.
1: Alors,
0: et si vous ne pouvez pas, lui-même qui a vu.
1: Le Jésus arrivé là, à la piscine Bethesda, il parlait Babougla et puis il dit comme ça, est-ce que le dit oui?
0: Mais ça, c'est un paradoxe.
1: Mais ça, c'est une question. Le monde entier, Gratien.
0: Bien sûr. Oui, est-ce que vous le guéri? Quel que soit, est-ce que vous le guéri?
1: Mais il s'en Babougla, pas tant. Il ne s'est mis pas attendre.
0: Mais oui, puisque.
1: Puisque, regardez, qui c'est qui a répondu?
0: Mais il a dit, mais oui, mais moi, c'est bien voudrait, mais moi, pas ni moun pour aider, moi, moi, pas ça descend.
1: Jésus, pas d'où est-ce que vous voulez descendre en piscine? Non.
0: Exactement.
1: Vous comprenez?
0: Mais c'est ça.
1: Mais il dit, est-ce que vous voulez?
0: Guéri.
1: Guéri. Qui c'est qui a dit, bah, tout le monde qui a coûté et puis qui a gardé anti-cause aujourd'hui?
0: Eh bien, moi, je dis, que des fois, là, nous n'y a un problème en maladie, en bagaille, nous qu'à faire extrapolation, nous qu'à aller tout partout, et puis nous qu'à oublier l'essentiel. L'essentiel, c'est Jésus qui a dit. C'est Jésus qui a dit. Et Jésus qui a posé question, Jésus pour la c'est à tout le monde, quelle que soit la situation, est-ce que vous les guérir? Et Jésus c'est... disposé à faire. Miracle. Oui. La suite, l'histoire là, qui a dit nous, que Jésus dit, eh bien, levez.
1: Oui.
0: Prendre lui où et puis aller la caillou. Mais c'était un jour ça.
1: Et c'est ça extraordinaire. Et c'est ça qui a amorcé pour comprendre pourquoi Jésus a parlé de tiers raides. On dit dans Jean 5, 10 à 16. Et qui m'a dit que tiers raides et pourquoi?
0: Mais oui. Verset 10, là, dit nous, c'était le jour du sabbat. Les Juifs dirent donc à celui qui avait été guéri. C'est le sabbat, il ne t'a pas permis de porter ton lit. Et depuis que je vois la chaque sabbat, il n'y a pas chemin où il couche là depuis 38 ans.
1: C'est là que tu applaudis, glorifié mon Dieu, chanté Alléluia.
0: Il répondit, celui qui m'a guéri m'a dit, prends ton lit et marche. Ils lui demandèrent, qui est l'homme qui t'a dit, prends ton lit et marche? Mais celui qui avait été guéri ne savait pas qui c'était, car Jésus avait disparu de la foule pour qui était en ce lieu. Depuis, Jésus le retrouva dans le temple. C'est ça qui est bien pour Jésus. Non seulement qu'il a dit, mais qu'il a accompagné à l'église dans le temple, et lui dit, voici, tu as été guéri, ne pêche plus de peur qu'il ne t'arrive quelque chose de pire. Cet homme s'en alla annoncer aux Juifs que c'était Jésus qui l'avait guéri. C'est pourquoi les Juifs, le cœur dur, poursuivaient Jésus parce qu'il faisait ces choses le jour du sabbat.
1: En disant Jean 5, verset 19 à 47, nous ne pouvons pas dire tout. Mais où c'est dit que Jésus qui a mis Pandilio allait pour répondre à l'accusation de ce juif-là.
0: Oui. Hein? Alors Jésus a dit, mais en vérité, je vous l'ai dit, le Fils ne fait rien de lui-même, mais il fait tout ce que voit que le Père fait. Et tout ce que le Père fait, le Fils le fait aussi pareillement, car le Père aime le Fils et lui montre tout ce qu'il fait et lui montrera des œuvres plus grandes que celles-ci afin que vous soyez dans l'étonnement. Car oui. Comme le Père ressuscite les morts, ainsi qu'il a donné au Fils le pouvoir, de ressusciter les morts. Donc, en dépit de cela, un homme 38 ans est malade, mais instantanément il guérit. C'était des bravos, des applaudissements et des gloires à Dieu qui étaient pour sortir. Maintenant, le Tchèque a décidé qu'il allait condamner Jésus parce qu'il transgressait le commandement du sabbat.
1: Eh oui.
0: Dommage.
1: Et nous croyons que c'est dommage. Donc, dans ce récit à la question, nous croyons que toutes ces signes-là qu'a fait pour montrer ces mounins chiméens. Ça veut dire. Jésus déclaré en disant, même Jean, Jean 14, verset 6, ça dit...
0: Moi, c'est le chemin. Je suis le chemin, la vérité et la vie. Personne ne peut aller au Père sans passer par moi.
1: Voici une dernière parole pour tout le monde qui a entré en contact et puis l'évangile qui a là, qui a placé Jésus au centre.
0: Eh bien, donc, Jésus, c'est lui qui le garant. Jésus, c'est lui qui le sauveur. Et les signes et les miracles de Jésus, les événements miraculeux, maintenant, qu'a tout fait de façon pour nous tourner nous vers Jésus, parce qu'il a dit, nous, Jean 5, maintenant, vous sondez les Écritures, parce que vous pensez avoir en elles la vie éternelle. Ce sont ces Écritures qui rendent témoignage de moi. Ainsi donc, l'évangile de Jean là, pour présenter nous Jésus en tant que le sauveur, le Messie.
1: Voici, on n'a pas fini. Mais nous avons un événement qui marque tous les chrétiens du monde entier. Là, ils ont gardé les ouvertures des JO.
0: En France,
1: manière, ils ont ridiculisé la scène. Et Jésus était là, et puis les disciples, tout cela. Eh bien, ils ont essayé de tourner ça dans le ridicule, en dérision. Mais ça a montré nous que nous n'avons tout intérêt d'y faire bon Dieu confiance et puis pencher nous en les vérités fondamentales, parole bon Dieu qui a représenté nous le Logos, Jésus, la parole. Priez, voici.
0: Eh bien, nous avons remercié, Seigneur bon Dieu, nous avons remercié pour monumentalement placer en l'homme et nous l'évangile de Jean qui a dit nous, bon Dieu, tellement aimé le monde, il bat Jésus, fils unique, afin que quiconque, quel que soit mon nom, qu'a croyé, pas péri, mais ni la vie éternelle. Alors que nous allons pas à pas à la découverte, personne Jésus a dans l'évangile. Seigneur, ouvre l'esprit nous, pour nous accepter Jésus comme sauveur, et puis prépare-nous pour le royaume à venir. C'est au nom de Jésus nous qu'a prié. Amen.
1: Amen. Amen.

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Chers amis auditeurs, chères amies auditrices, j'ai du plaisir à vous retrouver pour cette oasis de l'aurore. Aujourd'hui, j'ai le privilège de partager avec vous une merveilleuse promesse que nous pouvons lire dans Jean 14, les versets 1 à 3. Que votre cœur ne se trouble point. Croyez en Dieu et croyez en moi. Il y a plusieurs demeures dans la maison de mon Père. Si cela n'était pas, je vous l'aurais dit. Je vais vous préparer une place. Et lorsque je m'en serai allé et que je vous aurai préparé une place, je reviendrai, je vous prendrai avec moi, afin que là où je suis, vous y soyez aussi. Merveilleuse promesse de Jésus, n'est-ce pas? Il veut que là où il est, nous soyons aussi. Nous aimons tous être là où se trouve la personne que nous aimons. Puisque Jésus nous aime, il veut que nous aussi, nous soyons là où il est. Mais le moyen que nous avons pour être en contact avec Jésus, pour nourrir cette relation, pour lui dire nos besoins et notre reconnaissance, c'est la prière. Par ce moyen, nous lui parlons, il nous entend et il nous répond par sa parole. Nous vivons dans un monde troublé. Rien n'est sûr, rien n'est stable. Les choses s'altèrent, les choses changent. Et il peut nous arriver de ne plus trouver notre place, de ne plus savoir où est notre place. Dans le couple, dans notre vie familiale, dans notre quartier, dans notre entreprise, dans notre communauté de foi. Mais Jésus nous fait une promesse d'être avec nous. Cette promesse suit son invitation à ne pas nous laisser troubler par les situations que nous pouvons rencontrer. Pas du tout nous laisser troubler, parce que lui, il est avec nous. Il nous fait la promesse, « Je vais vous préparer une place. » Et dès que cette place sera prête, je reviendrai pour vous prendre avec moi, afin que là où je suis, vous y soyez aussi. Toute prière sincère est entendue dans le ciel. Même si elle n'est pas dite avec éloquence, ce qui importe, c'est que le cœur y soit. Et si le cœur y est, elle montera jusqu'au sanctuaire où Jésus officie, et avec une parfaite assurance, il la présentera au Père, magnifique et toute parfumée de l'encens de sa perfection. Le sentier de la sincérité et de l'intégrité n'est pas exempt d'obstacles, mais dans chaque difficulté, nous devons reconnaître une invitation à la prière. Aucun être vivant ne possède une puissance qu'il n'ait reçue de Dieu. La source d'où procède toute cette puissance est accessible à l'être humain le plus faible. Jésus nous dit, « Tout ce que vous demanderez en mon nom, je le ferai afin que le Père soit glorifié dans le Fils. Si vous demandez quelque chose en mon nom, je le ferai. » Vous pouvez avoir quelque chose à demander à Dieu pour votre vie personnelle, pour votre vie professionnelle. Vous avez besoin d'un logement en location où vous pourrez habiter. Vous avez besoin d'achever la construction de cette maison que vous avez commencé depuis assez longtemps. Vous avez besoin de trouver un emploi pour subvenir aux besoins de votre famille. Vous avez besoin d'être reçu dans une école ou dans une université pour poursuivre votre éducation scolaire. Vous avez besoin de rencontrer celui ou celle qui sera votre compagnon de vie. Vous avez besoin que Dieu passe sur vous sa main et vous accorde la santé. Vous avez aussi besoin qu'il vous protège dans vos nombreux déplacements. Il n'est pas sourd à vos appels. Il n'est pas sourd à votre prière. Confiez-vous en lui et il répondra. En tout temps et en tout lieu, dans toutes nos douleurs et dans toutes nos afflictions, si les perspectives paraissent sombres et l'avenir angoissant, si nous nous sentons dénués de tout et délaissés, le Consolateur nous est envoyé en réponse à la prière faite avec foi. Les circonstances peuvent nous éloigner de nos amis terrestres, mais aucun événement, aucune distance ne peuvent nous séparer du Consolateur céleste. Où que nous soyons,
où que nous allions, il est toujours à notre droite pour nous soutenir et nous encourager. Chers auditeurs, Jésus nous prépare une place et il viendra bientôt nous chercher pour nous prendre avec lui et nous y emmener. Je vous invite à y croire. Je vais maintenant prier pour que Dieu nous bénisse tous au cours de cette journée. Notre Dieu, notre Père, nous te louons, te bénissons et te remercions pour la force que tu nous accordes afin d'accomplir nos activités. Je viens en cet instant te prier pour ceux qui cherchent un emploi. Ils ont besoin de quoi subvenir aux nécessités de leur famille. Je te prie de les encourager, de les diriger vers celui qui pourra prendre en considération leurs demandes et leur accorder cet emploi qui leur est nécessaire. Je te prie pour ceux qui cherchent une place à l'université ou dans un centre de formation. Aide-les, Père éternel, dirige-les, mais permets-leur en toutes circonstances de garder confiance, sachant que tu as leur vie entre tes mains. Sois avec ceux qui sont malades et qui soupirent après la guérison, qui souffrent et qui voudraient ne plus souffrir autant. Tu es le grand médecin, mon Père. Nous avons l'assurance que tu peux passer sur eux ta main bénie, leur permettre de recouvrer la santé ou encore leur donner la force qui leur est nécessaire afin de supporter ce qu'ils subissent. Sois avec ceux qui sont inquiets, qui n'ont pas l'impression d'occuper une place. Permets-leur et permets à nous tous de savoir que tu nous prépares une place. En dépit de ce que nous puissions vivre sur cette terre, tu as une place pour nous. Et tu veux que nous soyons toujours avec toi. Permets-nous de garder à l'esprit cette pensée, Père éternel, que tu nous prépares une place où nous serons toujours avec toi. Que cette pensée nous soutienne pendant cette journée et nous aide à vivre d'une manière qui te glorifie. Fais-nous grâce, je te prie, dans le nom de Jésus. Amen. Que Dieu bénisse votre journée et à la prochaine fois.

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0: Eh bien, vous l'avez reconnu, bien sûr, et vous étiez à l'écoute la dernière fois lors de notre émission. Alors, il n'y a quand même pas de grande surprise. C'est Aretha Franklin que nous retrouvons donc pour une deuxième fois. Nous nous trouvons aujourd'hui en public dans une église baptiste, bien sûr. L'église dont le pasteur est le papa de Aretha Franklin, le révérend Cecil Franklin, qui se trouve bien sûr à la New Bethel Baptist Church. Je vous donne l'adresse parce que vous pouvez assister bien sûr à un service. C'est 84 8430, boulevard C.L. Franklin. Vous voyez que l'importance de ce monsieur dans cette région est importante, à Détroit dans le Michigan. Et vous vivrez bien sûr, si vous pouvez assister à une cérémonie religieuse dans cette église, à une expérience inoubliable. C'est celle que nous allons vivre un petit peu comme ça aujourd'hui, grâce au disque. Et nous allons tout de suite entendre quelques chants. Alors la dernière fois, je vous avais promis Mavis Staples, je vous avais promis Joe Elligan. Nous n'avions pas eu, bien sûr, la possibilité de les entendre. C'est aujourd'hui que nous allons le faire. Un titre, bien sûr, avec I've Been in the Storm Too Long. L'autre soliste, bien sûr, en dehors d'Aretha, et Joe Elligan, le lead des Mighty Clouds of Joy, que vous connaissez bien. Je crois que nous leur avions consacré une, peut-être même deux émissions il y a quelques semaines, quelques mois même maintenant. Et voilà, ensuite je vous proposerai donc d'autres titres. Tout de suite, I've been in the storm too long, j'ai été dans la tempête trop longtemps.
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la tempête est calmée. C'était I've been in the storm too long. J'étais dans la tempête trop longtemps. Et à un moment, on entend bien sûr I need a little more time, I need a little more time. Et puis Joe Lygon et Aretha reprennent ce thème. C'est j'ai besoin d'un peu plus de temps pour prier. J'ai besoin d'un temps. L'autre reprend pour prier. Voilà, c'est comme l'appel Aretha sur la pochette de remerciement. Elle remercie donc sa famille, ses trois sœurs, son père et tout le monde. Et elle met « It's truly », c'est véritablement. Et en français, je vous prie, une pièce de résistance. Of gospel, de gospel bien sûr. Et pour ceux qui ne connaissaient pas encore la différence entre un négro spirituel et un gospel, eh bien là vous avez vraiment du gospel. Le négro, nous en entendrons encore de nouveau bien sûr et de très beau. Alors maintenant pour faire plaisir à Marie, puisqu'elle travaille quand même beaucoup, eh bien, je propose que l'on écoute Oh Happy Day, un morceau qu'elle aime bien. C'est ce grand, grand morceau de Edwin Hawkins, connu, bien sûr, très connu, popularisé. C'était presque un morceau profane, tant on l'a entendu. Et elle l'interprète magnifiquement. C'est tout à fait autre chose que ce que nous avons entendu avec le soliste des Mighty Clouds of Joy. Elle l'interprète avec une autre très, très grande soliste, une très grande dame du gospel, avec Mavis Staples. Et vous vous souvenez, bien sûr, nous avons consacré plusieurs émissions aux Staples Singers. C'était tout ceci une famille, la famille la plus connue de chanteurs de gospel aux États-Unis de tous les temps, sans aucun doute. C'était Papa Staples, avec trois de ses filles et un de ses garçons. Parfois, il y avait que deux filles. Enfin bref, le groupe a un petit peu évolué de temps en temps, comme ça, je pense, en fonction des maternités. Mais c'est un très grand groupe et une très grande soliste. Mavis Staples, Aretha Franklin, dans un titre que vous aimez bien, Oh Happy Day.

0: Nous venons d'entendre. Voilà, exactement, c'est ce que j'allais dire. My friend Mavis Staples, c'est ce que vient de dire Aretha. Mon ami Mavis Staples. Une grande, grande soliste également qui chante depuis 30 ans, 40 ans. Enfin, c'est vraiment des gens qui connaissent bien cette musique-là, qui l'aiment et qui l'interprètent merveilleusement. Et cette voix baryton pratiquement de Mavis Staples est aussi très, très étonnante. C'est elle qui faisait bien sûr la base du groupe dans le groupe familial dont je vous ai parlé tout à l'heure. Alors nous allons, je crois, puisque nous avons du plaisir à écouter Aretha et Mavis Staples, entendre un autre titre qui est un traditionnel, celui-ci, et non pas une composition. L'autre était bien sûr d'Edwin Hawkins, vous l'avez reconnu. C'est We Need Power, nous avons besoin nous avons besoin d'énergie. Et c'est un arrangement d'Aretha. Les musiciens, il faut quand même que je les mentionne, le grand Nick Jackson au piano. Et puis alors nous avons Earl Wright, guitare lead, nous avons Michael Wright et guitare basse Lana Brantley. Donna Davis assume la percussion. Et puis nous avons comme directeur des chœurs, nous avons Michael Fletcher et tout cela est sous la supervision musicale de Thomas Whitfield qui avait arrangé ce Notre Père que nous avions entendu lors de notre émission précédente. Alors maintenant, on écoute, je crois que c'est le dernier morceau, je crois, nous n'aurions pas le temps d'en écouter un autre, mais on a décidé tout à l'heure avec Marie-Kay de vous offrir une troisième émission, puisque c'est une musique très vivante, très proche, et le public, bien sûr, participe comme vous pouvez participer derrière votre transistor, donc à ces interprétations. Alors, le dernier morceau d'aujourd'hui, mais bientôt à l'écoute d'une autre émission de Chants d'Espoir, pour entendre bien sûr encore d'autres chants avec Aretha Franklin et ses invités. Alors tout de suite, We Need Power.
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2: Chers auditeurs, avec vous André Francis pour la présentation de cette belle leçon, le ministère de Paul à Corinthe. Le verset a mémorisé. Une nuit, le Seigneur dit à Paul en vision, ne crains point, parle et ne te tais pas, car je suis avec toi et personne ne pourra mettre la main sur toi pour te faire du mal, car j'ai un peuple nombreux dans cette ville. Acte 18, versets 9 et 10. En ce mercredi 1er juillet, je vous invite à examiner avec moi un titre, le peuple de Dieu, un peuple nombreux dans cette ville. Un peuple nombreux dans cette ville. Je vous invite à décrypter les effets de la prédication de Paul. Nous pourrions considérer que l'œuvre de Paul parmi les Juifs à Corinthe ne fut pas aussi fructueuse qu'il l'aurait souhaité. Paul a dû faire face à de l'hostilité et à de la haine. Lisons la parole de Dieu trouvée dans Acte 18, verset 6. Mais les Juifs s'opposaient à lui et l'insultaient. Alors il secoua contre eux la poussière de ses vêtements et leur dit, « Si vous êtes perdus, ce sera par votre propre faute. Je n'en suis pas responsable. Dès maintenant, j'irai vers ceux qui ne sont pas juifs. » Paul tient à rappeler que le fait pour eux de rejeter l'Évangile relève de leur choix. Et Paul précise, « Si vous êtes perdus, ce sera par votre propre faute. » Cela nous rappelle Matthieu 24, 14, cette bonne nouvelle du royaume sera prêchée dans le monde entier pour que le témoignage en soit présenté à tous les peuples et alors viendra la fin. Paul a rendu témoignage, il s'en décharge. Nous aussi annonçons l'Évangile, rendons témoignage. Celui qui croira se fera baptiser, sera sauvé, celui qui ne croira pas sera condamné. Nous devons nous en décharger, c'est la raison pour laquelle nous devons rendre témoignage en annonçant l'Évangile à tous les peuples, à toutes les générations. Matthieu 28, 20, le Seigneur nous dit « Je vais être avec vous tous les jours jusqu'à la fin du monde. » Armons-nous de courage et de détermination, car nous ne serons pas à l'abri de l'opposition et des insultes. La Bible dit qu'il s'opposait à Paul et l'insultait. Lorsque le verbe grec « blasphéméo », mis pour blasphémer, a pour objet un être humain, il signifie « outrager » ou « diffamer ». Autrement dit, il cherchait à ternir, à salir la réputation de Paul et à empêcher la réussite de son œuvre missionnaire. Personne ne peut empêcher la proclamation de l'Évangile. L'œuvre de Paul dans la synagogue de Corinthe confirme l'intervention de Dieu qui dirigeait la mission de Paul. Dieu est fidèle à ses promesses. Il avait promis dans Ésaïe 55, 11. Eh bien, il en est de même pour ma parole, pour ma promesse. Elle ne revient pas à moi sans avoir produit des faits, sans avoir réalisé ce que je voulais, sans avoir atteint le but que je lui avais fixé. D'ailleurs, certains juifs ne s'attendaient pas à ce que Crispus, le chef de la synagogue, ainsi que toute sa famille, accepte Jésus comme le Messie et soit baptisé. Acte 18, verset 8, Crispus, le chef de la synagogue, crut au Seigneur, ainsi que toute sa famille. Beaucoup de Corinthiens qui entendaient Paul crurent aussi et furent baptisés. Ces personnes, très probablement, aussi sous l'influence de Crispus. Nous pouvons dire que le résultat de la prédication de Paul fut positif. Grâce à Dieu, gloire soit rendue à Dieu. Que pourrions-nous dire? Que pouvons-nous déduire de la pensée de l'état d'esprit de Paul face aux difficultés rencontrées à Corinthe? Dieu a-t-il encouragé son serviteur? Il est important pour nous d'analyser parce que nous sommes dans la même mission aujourd'hui, faisant face à la même opposition et aux mêmes insultes. Observons Paul Après avoir quitté la synagogue, Paul vécut une expérience qui l'encouragea. Christ lui-même lui apparut de nuit dans une vision avec des paroles qui rappellent Ésaïe 41:10. N'aie pas peur maintenant, car je suis avec toi. Ne lance pas ces regards inquiets, car ton Dieu, c'est moi. Je viens te rendre courage. J'arrive à ton secours. Je te protège. Ma main droite tient sa promesse. En effet, Paul reconnaît qu'il était à Corinthe dans la faiblesse, dans la crainte et dans un grand tremblement. Je vous invite à lire 1 Corinthiens 2:3. C'est pourquoi je me suis présenté à vous faible et tout tremblant de crainte. Rappelons-nous, il avait dû quitter Bérée à cause d'une opposition violente. Il pensait devoir quitter Corinthe pour la même raison, encore une opposition violente. Mais cela n'arriva pas. Jésus lui dit, car je suis avec toi, personne ne pourra te maltraiter, parce que nombreux sont ceux qui m'appartiennent dans cette ville. Actes chapitre 18 et le verset 10. Paul fut l'instrument choisi par Dieu pour leur annoncer le salut. Nous devons réclamer et obtenir la preuve d'être des instruments choisis par Dieu pour annoncer maintenant le salut à tous les hommes sur toute la terre, car Jésus revient bientôt. Nous avons trouvé une merveilleuse promesse. Je dirais même, nous avons trouvé des promesses dans Ésaïe 41:10. N'aie pas peur. Pour quelle raison? Parce que Dieu nous dit, je suis avec toi. Comme il a été avec Paul, il est avec nous. Ne lance pas des regards inquiets. Pourquoi? Parce que je suis ton Dieu. Comme il a été avec Paul, il est avec nous. J'arrive à ton secours, il arrive à notre secours. Je viens te rendre courage. Je te protège, ma main droite tient sa promesse. Je te soutiens de ma droite triomphante. Comment ces promesses devraient-elles influencer ma vie, ta vie, notre vie, votre vie quotidienne? Je vous invite, chers amis, à prier le Seigneur. Honneur, mon Dieu, louange, gloire. Tu es notre Dieu, tu nous aimes, tu nous soutiens, tu nous protèges, tu nous délivres. Et tu es avec nous comme tu as été avec Paul, tu es avec nous dans la mission évangélique. Parce que nous devons l'annoncer à tous les hommes, parce que tu reviens bientôt. Nous devons donc rendre témoignage. Que ton Saint-Esprit nous anime et que tu puisses nous diriger comme tu as dirigé Paul, de manière que face aux insultes ou à de l'opposition, que nous puissions en toutes circonstances, mon Dieu, nous laisser diriger par toi, afin que le but soit atteint, le salut des hommes. Sauve-nous, Seigneur, c'est en Jésus que je te prie et pour ta gloire. Amen. Chers auditeurs, que Dieu vous bénisse et à demain par sa grâce. Au revoir.
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1: Merci, bon Dieu. Thank you, Lord. Merci, Seigneur. Stéphania, les loués, bon Dieu. Parce qu'elle est bon. Parce qu'elle est grand.

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Témoignage pour l'Église, volume 1er, chapitre 87. Soyons généreux. La bénédiction divine reposera sur les fidèles de la ville de X qui ont à cœur la cause du Christ. Les offrandes volontaires de nos frères et sœurs, faites dans la foi et l'amour du Rédempteur crucifié, leur procureront en retour de nombreuses bénédictions. Car Dieu se souvient de tout acte de libéralité de la part de ses saints. Dans la préparation d'un lieu de culte, une grande mesure de foi et de confiance en Dieu est nécessaire. En affaires, ceux qui ne risquent rien ne font que peu de profit. Ayons donc la foi, nous aussi, lorsque nous nous lançons dans une entreprise pour le Seigneur et que nous investissons de l'argent dans sa cause. Certains, alors qu'ils sont pauvres, sont généreux avec le peu qu'ils possèdent. Mais à mesure qu'ils s'enrichissent, ils deviennent parcimonieux. La raison pour laquelle ils ont si peu de foi réside dans le fait qu'ils ne continuent pas à être généreux dans la prospérité et ne donnent pas à la cause de Dieu, fût-ce au prix d'un sacrifice. Dans l'économie juive, la bienfaisance devait s'exercer d'abord envers le Seigneur. À la moisson et à la vendange, les prémices du blé, du vin, de l'huile étaient consacrées au Seigneur. Le glanage et un coin même du champ étaient réservés aux pauvres, car notre bon Père Céleste n'oublie pas ces derniers. La première laine à la tente des moutons, les premiers grains à la moisson étaient offerts au Seigneur. Et il était recommandé que les pauvres, les veuves, les orphelins et les étrangers fussent invités à la fête. À la fin de l'année, tout était mis en œuvre pour que chacun déclarât solennellement si oui ou non il avait agi selon le commandement de Dieu. Le Seigneur voulait ainsi faire impression sur le peuple afin que celui-ci comprît que Dieu doit être le premier servi en toutes choses. Grâce à ses prescriptions de bienfaisance, les Israélites avaient sans cesse présent à l'esprit que leur maître bien-aimé était le vrai propriétaire des champs et des troupeaux, lui qui dispensait le soleil et la pluie au temps des semailles et de la moisson. D'ailleurs, tout leur bien n'avait-il pas été créé par Dieu, à qui tout appartient et dont ils n'étaient que les économes? La générosité des Juifs dans la construction du tabernacle et du temple montre un esprit de libéralité qui n'a jamais été égalé plus tard par les chrétiens. Ils venaient d'être libérés de leur long esclavage en Égypte et erraient dans le désert. À peine étaient-ils délivrés des armées égyptiennes lancées à leur poursuite que le Seigneur s'adressa à Moïse en ces termes. « Parle aux enfants d'Israël qu'ils m'apportent une offrande. Vous la recevrez pour moi de tout homme qui la fera de bon cœur. » À ce moment-là, les Juifs ne possédaient que peu de choses et ne pouvaient guère espérer en avoir davantage. Mais voici qu'il leur était demandé de bâtir un tabernacle pour le Seigneur. Dieu avait parlé et il fallait obéir à sa voix. Ils furent généreux. Les Juifs donnèrent libéralement de tout leur cœur et furent ainsi agréables au Seigneur. Ne tenait-il pas de lui tout ce qu'il possédait? S'il le réclamait, n'était-ce pas leur devoir de lui rendre ce qu'il leur avait prêté? Aucune contrainte ne fut exercée. Le peuple apporta plus qu'il n'était nécessaire et on dut refuser des dons, car il y en avait plus qu'on ne pouvait utiliser. Ceci se répéta

lors de la construction du temple. À cette occasion, les appels de fonds reçurent également une réponse chaleureuse. Personne ne donna à contre-cœur. Tous se réjouirent à la perspective de voir se construire une maison pour le culte de Jéhovah et se montrèrent généreux. David bénit le Seigneur devant toute l'assemblée et il dit « Que suis-je? Qui suis-je? Et qui est mon peuple? Pour que nous puissions te faire volontairement ces offrandes, tout vient de toi. » Et nous recevons de ta main ce que nous t'offrons. Dans sa prière, le roi remercia Dieu en ces termes. Éternel notre Dieu, c'est de ta main que viennent toutes ces richesses que nous avons préparées pour te bâtir une maison, à toi, à ton saint nom, et c'est à toi que tout appartient. David comprenait parfaitement d'où procédaient tous ses biens. Puissent ceux qui se réjouissent aujourd'hui dans l'amour du Sauveur se rendre compte que leur argent et leur or appartient au Seigneur et doivent être employés pour sa gloire et non gardés par devers soi pour s'enrichir ou pour ses plaisirs. Dieu a un droit incontestable sur ce qu'il a prêté à ses créatures. Tout ce qu'elle possède lui appartient.

Il est des causes saintes et élevées qui réclament nos biens. L'argent ainsi investi procurera aux donateurs une joie plus grande et plus durable que s'il était dépensé en plaisir ou thésaurisé égoïstement. Lorsque Dieu fait appel à notre libéralité, quelle que soit la somme réclamée, une prompte réponse fait de notre don une offrande qui lui est consacrée et procure au donateur un trésor dans les cieux que la teigne ne peut détruire, que le feu ne peut consumer et dont les voleurs ne peuvent s'emparer. La somme investie est désormais en sécurité. Les chrétiens qui se flattent d'avoir plus de lumière que les Hébreux peuvent-ils être moins généreux? Ceux qui vivent à la fin des temps se contenteront-ils de leurs offrandes alors que celles-ci n'égalent pas même la moitié de celles des Juifs? La libéralité de ceux-ci s'exerçait au profit de leur propre nation. L'œuvre en ces derniers jours s'étend au monde entier. Le message de vérité doit parvenir à toute nation, à toute langue, à tout peuple. Publié en de nombreuses langues, il faut qu'il soit répandu comme les feuilles d'automne. La croix révèle le principe du sacrifice. Il est écrit : Ainsi donc, Christ ayant souffert dans la chair, vous aussi, armez-vous de la même pensée. Et encore, celui qui demeure en lui doit marcher aussi comme il a marché lui-même. Demandons-nous : Que ferait notre Sauveur s'il était à notre place? Que ferait-il pour le salut des âmes? Son exemple répond à ces questions. Il abandonna sa royauté, déposa sa gloire, sacrifia ses richesses et revêtit sa divinité de notre humanité afin de pouvoir atteindre les hommes là où ils étaient. Il donna sa vie pour les pécheurs. Satan promit à Ève une grande félicité si elle consentait à se laisser aller à la satisfaction de son appétit. Mais ce que Dieu demande à l'homme, c'est justement de renoncer à lui-même. Lorsque sur la croix infâme, le Christ était en agonie pour le rachat de l'homme, la nature humaine fut exaltée. Le renoncement et les croix se rencontrent à chaque pas dans notre course vers le ciel. Mais c'est par la croix seulement que nous pouvons arriver au port. L'esprit de libéralité est l'esprit des cieux. L'esprit d'égoïsme est l'esprit de Satan. L'amour désintéressé du Christ révéla à la croix. Il donna tout ce qu'il avait et se donna lui-même afin que l'homme pût être sauvé. La croix du Christ fait appel à la bienfaisance de chaque disciple du Sauveur. Le principe ici illustré est celui-ci. Donner, donner. Ainsi, la bienfaisance et les bonnes œuvres sont les véritables fruits de la vie chrétienne. Le principe mondain est d'amasser des biens et de s'assurer ainsi le bonheur. Mais en réalité, le fruit de tout cela, c'est la misère et la mort. Annoncez la vérité aux habitants de la terre. Montrez à ces derniers leurs péchés et dénoncez leur indifférence. Voilà la mission des disciples du Christ. Les hommes doivent connaître la vérité afin d'être sanctifiés par elle. C'est par nous que la lumière divine se communique. Nos talents, nos moyens, nos connaissances ne doivent pas seulement nous servir à nous-mêmes, mais contribuer à sauver des âmes, à sortir l'homme de sa vie de péché et à l'amener, par le Christ, au Dieu infini. Nous devrions mettre tout notre zèle à conduire les pécheurs au divin Rédempteur et à leur faire comprendre la profondeur de l'amour de Dieu envers l'homme. Dieu a tant aimé le monde qu'il a donné son Fils unique, afin que quiconque croit en lui ne périsse point, mais qu'il ait la vie éternelle. Quel incomparable amour que celui-là! Quel thème à méditer! L'amour insondable de Dieu pour un monde qui ne l'aimait pas. Cette pensée subjugue l'âme et soumet l'esprit à la volonté de Dieu. Les hommes qui sont follement attachés au gain et qui sont déçus et malheureux dans la poursuite des biens de ce monde ont besoin de connaître la vérité qui satisfera la faim et la soif de leurs âmes.

des îles baignées de soleil jusqu'au terre reposant dans la nuit, Jésus est célébré dans les rues aujourd'hui. Un des plus merveilleux sons est celui de la voix des enfants en louange. Alors les enfants, êtes-vous prêts à nous conduire ?

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La liberté de choisir. Tout ce que vous faites, faites-le de toute votre âme, comme pour le Seigneur, et non pour des hommes, sachant que vous recevrez du Seigneur l'héritage en récompense. Servez Christ le Seigneur de tout votre cœur. Colossiens 3, versets 23 et 24.

0: se heurta à beaucoup de difficultés dans le système scolaire yougoslave. Dans les années 60 et 70, les enfants aveugles étaient en général scolarisés. Lilo, d'abord en Yougoslavie et plus tard au Canada, a de mauvais souvenirs de l'école. Les gamins se moquaient de cette grande fille d'1m70 aveugle et de ses grosses lunettes noires. Pour lire un texte, elle devait appuyer son nez contre la page. À la fin de la journée, elle avait une grosse tache d'encre noire sur le nez. Elle souffrait aussi physiquement. Même une faible lumière lui faisait mal aux yeux et souvent, des larmes coulaient le long de ses joues. La vie changea pour Lilo quand son professeur d'éducation physique insista pour qu'elle pratique un sport. Jusque-là, elle avait toujours passé les récréations et les cours d'éducation physique à étudier dans la bibliothèque. Après tout, elle était aveugle. Mais son professeur refusa cette dénégation et l'entraîna de manière intensive à servir au volley-ball. Lilo résolut de se perfectionner et s'entraîna dans un gymnase obscur. 2 semaines plus tard, son professeur l'invita à jouer dans un vrai match. L'idée semblait absurde. Le professeur modifia les règles. Lilo servirait tout le temps. 2 capitaines furent sélectionnés pour choisir leur équipe. Lilo fut choisi en dernier. Effrayé, Lilo, qui aurait aimé disparaître, se prépara à servir. Prenant une profonde inspiration, elle lança sa main en arrière et lança le ballon. Un silence complet l'accompagna, tandis qu'il passa en sifflant au-dessus du filet et atterrissait avec un bruit sourd sur le terrain de volley. 14 services plus tard, le jeu prit fin. Chaque service avait été droit au but et aucun n'avait été renvoyé. Suivirent des heures, des jours et des années de pratique, de compétition et de voyages difficiles et épuisants, entraînant Lilo sous les 5 continents. En 1988, aux Jeux paralympiques de Séoul, elle gagna une médaille de bronze au lancer du poids. En 1992, aux Jeux de Barcelone, elle gagna 2 médailles d'or au lancer du disque et au lancer du poids. En 1996, aux Jeux d'Atlanta, elle remporta 2 records du monde dans la catégorie des non-voyants. Lancer du poids, 10 m99. Lancer du disque, 10 m40. Gagnant ainsi 2 médailles de bronze. Personne ne n'est gagnant, chers auditeurs, dit Lilo. Personne ne n'est perdant. Nous naissons tous avec la liberté de choisir. La Bible dit que nous avons le pouvoir de choisir. J'ai choisi d'être positive. J'ai choisi d'avoir des objectifs. J'ai choisi de faire de mon mieux avec ce que j'ai. Et vous, chers auditeurs, que choisissez-vous aujourd'hui ?
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1: Papa bon Dieu, bien bonjour, bien bonjour, bien bonjour. Jeudi, mercredi 1er juillet. Ouais, nous avons avancé dans l'étude à trimestre là et nous comptons que bon Dieu qui a permis de nous de considérer un lot point essentiel dans la mission des Paul. Nous avons fait une prière, papa bon Dieu, merci, parce que vous permettez nous de vous veiller en nous, de tant de zozio qu'à chanter, de tant de corps qu'à chanter, de parler, de discuter avec famille en nous dans ce cas-là. Mais nous comptons aussi parce que vous pouvez parler de nous à travers toute instruction qu'on a nous à ces radios là, et c'est pourquoi c'est important ces outils là. Ça c'est important, nous quand même remercier papa bon Dieu pour ces monde là qui a dans radio là qui a fait un bel travail. Papa bon Dieu, fortifiez nous, que l'Esprit Saint accompagne nous. Nous commandons aussi grâce à ça à dans nom à Jésus Christ. C'est ça même. Donc nous nions verset que nous retenons dans acte 18 9 et 10 qui a dit nous pendant la nuit bon Dieu dit Paul a dans vision ou pas besoin paix en rien parler et pas j'ai arrêté parler parce que moi vers et personne peut qui mettre main en l'air pour faire mal parce que en un peuple qui tout partout à dans ville là ça oui en un peuple qui nombreux à dans ville là ça et bon Dieu dit à dans acte 18 tataoui et c'est là que nous avons le résultat à ça puisque nous avons lire il a dit Paul tu qu'a parler de l'évangile à dans synagogue là tous les sabbats tu qu'a parler de l'évangile et tu qu'a faire en sorte que ces juifs là croient tant et persuader ces juifs là d'accord et ces grecs là aussi mais là voici là c'est Timothée arrivé de Macédoine Paul était pressé par le Saint-Esprit qui était qu'à tester ces juifs là que Jésus-Christ c'était le Christ. Alors ces juifs là pas y fait ces juifs là y ont pas comprendre ça hein. Ces juifs là et ces juifs là quand y ont fait y ont pourtant une opposition à ça y ont fermé les oreilles à y ont yo ka di bêtises en les Paul yo ka alors qu'a Paul fait Paul allait soucrer l'injaille il soucrer l'injaille et dit yo comme ça eh ben qu'est-ce sans autre retomber si tête à autre en pur des autres en pur de sang à autre à présent en caillou roi c'est païen là ouais Paul dit à présent 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synagogue là et cependant Crispus était chef de la synagogue et croit que Jésus-Christ était véritablement le Messie lié avec toute famille et plusieurs d'autres monde à cause des Corinthiens qui était qu'à attendre Paul parler yo vinn croire aussi et yo tout baptisé messieurs mi résultat là au grand vous Paul Paul tenait un neuf qui a été café aussi vers ces juifs là mais il peintait ni succès pour il a dit comme ça ou pas prophète à Kazao ou pas prophète à Kazao Paul mais Paul prêchait l'évangile là quand même baillon hein, parce que Jésus-Christ était baillon l'ordre de commencer d'abord par les juifs et après ça les grecs après c'est-à-dire d'autres monde donc mais Paul voyait effectivement que ces messieurs yo veut pas t'en nier même yo veut pas yo jusqu'à insulter Paul et dit que Paul quand Paul te ka blasphémé et l'homme quoi dit au monde son blasphème ça veut dire que quoi dit débité qui pas bon qui pas vrai d'accord ou quoi diffamé ou quoi autre et c'est comme ça que ces messieurs cherchaient à rendre réputation à Paul en vieille réputation comprendre que Paul pas était un bon monde Paul te ka dit bêtise te ka et ça te ka bité lève à Paul mais Paul pas occupé 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prendre l'évangile écoutez bien ça chef à synagogue là vient prendre l'évangile et Paul vini qu'a considéré en parole que Isaïe te kazi il a dit parole en moi puisque retourner en moi s'ouvrir pas accompli tout dessein en moi mais oui à dans Isaïe 55 11 et tenu des juifs qui tendent ça on Crispus, chef de la synagogue, toute famille, et d'autres encore, qui viennent connaître que Jésus-Christ était le Messie, eh bien, ils viennent accepter l'évangile. Il pas, bon Dieu, pas besoin, on foule le monde, il besoin qualité des monde, d'accord, qui a croit. En qualité des mondes qui pur. Après, un paquet de monde, c'est pourquoi il dit comme ça, qu'il y a un long monde qui est appelé, mais qu'il n'y a pas de monde qui est élu pour le royaume des cieux. Vous rendez-vous compte? Paul vini baptiser ces mouna et baptiser toutes ces mouna ça. Et là, regardez, nous avons vu qu'effectivement, mille états d'esprit à ces mouna. Nous avons continué dans le verset 4, dit comme ça. Bon Dieu dit Paul en vision, et c'est verset à mémoriser en nous là. Il dit comme ça Adon l'ennui, pendant l'ennui. Bon Dieu dit Paul, Adon vision, ou pas besoin de rien, parler, et pas jamais arrêter de parler. Parce que moi, veux, et personne ne peut me mettre en l'air pour faire mal. Parce que en yon peuple qui est tout partout à dans la ville là. Paul, tu es parti, hein? Mais bon Dieu dit, restez là. Ani travaille dans la ni moun ki ani moun ki ka kwè mwen yo la ou peut-être ou pas vrai yo mais moi ka mené ou a yo et c'est comme ça le Saint-Esprit fait Paul prêcher l'évangile là et nous le monde 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a dit ça hein? Mais oui, il a dit pas craindre quand moi veux. Et Paul reconnaît que à Corinthe, tenait une faiblesse même pour l'évangile, une faiblesse même. En crainte et un grand tremblement. Tenait monde qui était béré, il parti même, parti à cause des oppositions violentes là qu'il trouvait à Corinthe. Et il a pensé devoir quitter Corinthe pour même raison là, en opposition intense. Mais cela n'est pas arrivé parce que Jésus-Christ dit comme ça, il y a un peuple qui est trop nombreux dans le pays là. Pour vas-y, laissez Silas avec Tite Pati, Timothée Pati, pas ni problème. Mais vous restez là. Donc nous avons que parole à Isaïe 41, 10, pas craindre, ou pas obligé de payer à Hak, moi je vais tout le temps. Et pas oublier Jésus dit ça aussi à dans Matthieu 28, il dit comme ça, qu'il est avec nous tous les jours, jusqu'à ce qu'il retourne. Papa mon Dieu, pas qu'à mentir les frères. 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En question de foi, faut nous ni. Oui, souvent pas ni foi, vous pouvez résister à un coup de binéaza. Et gardez bien, nous arrivons à notre temps, vous pouvez arriver chez nous, arriver plus bandé. Chez nous, arriver de plus en plus bandé. Et donc, celle-là, à présent, c'est là pour mon foi. Mon qui cherche foi, hein. Souvent pas trouver foi, depuis à présent, vous pouvez trouver foi plus tard, hein. 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Donc c'est pourquoi nous ni des promesses qui doivent être fait nous sentir effectivement que nous devons chercher mon Dieu sérieusement même et que mon Dieu fortifie nous à dans bien là ça. 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Jésus pas loin de venir. Parce que nous avons tous ces événements-là qu'a fait devant nous. Nous ne pouvons pas dire que ce n'est pas vrai. Même si ni moun qui pas qu'à courir, mais nous savons que c'est vrai parce que la Bible n'a pas menti. Parole à mon Dieu, pas menti. Et il ne peut pas retourner à ici, vrai, il n'a pas accompli tout dessin. Papa, mon Dieu, aidez-nous à considérer ça. Aidez-nous à fortifier nous, à dans parole là, afin que nous prêchions l'évangile là, quel que soit ça qui arrive, en nous aider l'avant. Avec Papa, mon Dieu. Oui, nous sommes bout pour jouer de là, Papa, mon Dieu. Merci. Que vous permettez nous de considérer effectivement. 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Le voit nous qu'a distribuer livre en Larry là, à dans toute ville que nous qu'a passé en Guadeloupe. Hein? Oui, nous ayons moins près de 400 et quelques livres avec priorité. 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Oui, ni mon qui soif l'évangile là. Bon Dieu qu'a fait travailler. Mais faut nous mettre nous en main à bon Dieu pour travailler fait. 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Et que nous pas d'être paix, nous pas d'être reculés devant rien, et nous pas d'être restés bouche en nous fermés. Papa m'a dit, voyez l'Esprit Saint, fortifiez-nous, et que nous en glorifions, nous à Jésus-Christ, c'est ça même.
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Aujourd'hui, nous allons parler de lecture. Je me souviens du temps où, à l'école primaire, il y avait des exercices de lecture à haute voix.

0: Sont en grande partie responsables de cet état de choses, mais pas seulement. Je me souviens qu'à la maison, il fallait aussi faire de la lecture, mais ça, c'était avant. Aujourd'hui, le livre semble être un objet sans intérêt, autant pour certains parents que pour leurs enfants. Évidemment, on ne peut donner que ce qu'on a, et un parent qui n'aime pas lire pourra difficilement intéresser son enfant au livre. Heureusement, quelques-uns font de la résistance et il y a encore quelques parents qui tentent de communiquer le goût du livre et de la lecture à leurs enfants. Cher ami, quand tu lis, tu t'imprègnes de la pensée de l'auteur, tu voyages, tu intègres les règles de grammaire, les lois de la conjugaison et les formes d'expression. Quand tu lis à l'intention des autres, tu partages avec eux ce que tu découvres, mais ta manière de lire ne doit pas seulement énoncer une suite de mots. Tu dois transmettre les idées de l'auteur, ses sentiments, tu dois transmettre des images. Une bonne lecture, c'est comme de la transmission de pensées. Tu dois permettre à celui ou ceux qui t'écoutent de voir, de sentir, de goûter à travers ta manière de rendre le texte. Bien lire, c'est aussi respecter l'auteur ainsi que ceux qui t'écoutent. Si tu veux développer ta culture, il n'y a pas de meilleur moyen que la lecture, mais attention, choisis tes lectures avec autant de soin que tu choisis ta nourriture, car ce que tu introduis dans ton esprit est aussi important que ce que tu introduis dans ton corps. Choisis de lire ce qui t'élève moralement, intellectuellement et spirituellement. Tu n'en tireras que bénéfice. Avant de terminer, je voudrais partager avec toi quelques citations à propos de la lecture. J. Addison disait « La lecture est à l'esprit ce que l'exercice est au corps. » François Mauriac, quant à lui, déclarait « La lecture, une porte ouverte sur un monde enchanté. » Et je termine avec cette phrase de Francis Bacon qui disait « La lecture apporte à l'homme plénitude. » Le discours, assurance, et l'écriture, exactitude. Un conseil, applique-toi à lire. Applique-toi à bien lire. Tu te feras du bien et tu feras du bien autour de toi. À bientôt.
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0: Bonjour à tous et bienvenue dans ce premier épisode de notre podcast consacré à l'insertion professionnelle. Aujourd'hui, nous allons découvrir ensemble ce qu'est l'insertion professionnelle. Pourquoi est-elle si importante? Quelles sont les difficultés que l'on peut rencontrer, mais aussi les solutions pour réussir son entrée dans le monde du travail? L'insertion professionnelle correspond au passage entre la période de formation comme l'école, le lycée, l'université ou un centre de formation et l'entrée dans la vie active. Autrement dit, c'est le moment où une personne cherche à obtenir un emploi stable ou à lancer son activité professionnelle. Cette étape peut prendre différentes formes, comme un stage, une alternance, un contrat d'apprentissage, un premier emploi, une mission d'intérim ou même la création de sa propre entreprise. L'objectif principal de l'insertion professionnelle est de permettre à chacun de trouver sa place sur le marché du travail, d'acquérir de l'expérience et de construire progressivement sa carrière. Mais pourquoi l'insertion professionnelle est-elle importante? L'insertion professionnelle est une étape essentielle dans la vie de chaque individu. Elle permet d'abord de devenir autonome financièrement. En travaillant, on peut gagner son propre salaire, subvenir à ses besoins, payer son logement, ses transports ou encore financer ses projets. Elle permet également de développer des compétences professionnelles et personnelles comme l'organisation, la ponctualité, le travail en équipe, la communication, la prise de responsabilité. Entrer dans le monde du travail aide aussi à gagner en confiance en soi. Lorsqu'on réussit à obtenir un stage ou un emploi, on se sent valorisé et utile. Enfin, l'insertion professionnelle permet de donner un sens concret aux études réalisées. Toutes les connaissances acquises en formation peuvent être mises en pratique. Les différentes étapes de l'insertion professionnelle. L'insertion professionnelle ne se fait pas du jour au lendemain. Elle se construit progressivement. Tout commence par le choix d'un domaine ou d'un métier. Il est important de réfléchir à ses passions, à ses compétences ainsi qu'à ses objectifs. Ensuite, il faut acquérir les connaissances nécessaires grâce à une formation adaptée. Les stages, les alternances ou les petits emplois permettent de découvrir concrètement le métier. Cette étape consiste à rédiger un CV, une lettre de motivation et à passer des entretiens. Une fois recruté, il faut s'adapter à un nouvel environnement et apprendre les règles du monde professionnel. Pour faciliter son insertion professionnelle, plusieurs outils sont essentiels, comme le CV, le curriculum vitae présente les compétences, les diplômes et les expériences. La lettre de motivation, elle permet d'expliquer pourquoi on souhaite rejoindre une entreprise. Les réseaux professionnels, des plateformes comme LinkedIn, permettent de développer son réseau et de trouver ses... Les réseaux professionnels des plateformes comme LinkedIn permettent de développer son réseau et de trouver des opportunités. Ils permettent à l'employé de mieux connaître le candidat. Les difficultés rencontrées. L'insertion professionnelle peut parfois être compliquée. Parmi les principales difficultés, on retrouve le manque d'expérience, le manque de confiance en soi, la concurrence entre les candidats, les refus successifs, ainsi que l'absence de réseau professionnel. Ces obstacles peuvent être décourageants, mais ils font partie du parcours de nombreux jeunes. Les structures qui permettent les jeunes. Heureusement, plusieurs organismes existent pour aider les personnes à s'insérer professionnellement. Cet organisme aide à chercher un emploi, à suivre des formations et à bénéficier de conseils. Aussi, il y a la mission locale. Elle accompagne les jeunes de 16 à 25 ans dans leur démarche professionnelle. Et l'APEC, l'Association pour l'emploi des cadres, accompagne les étudiants et jeunes diplômés. Les qualités recherchées par les employeurs. Les employeurs ne cherchent pas uniquement des diplômes, ils accordent aussi beaucoup d'importance aux qualités humaines appelées « soft skills ». C'est de la motivation, de la ponctualité, l'autonomie, l'esprit d'équipe, l'adaptabilité ainsi que la communication. Ces qualités peuvent parfois faire la différence entre deux candidats. Ensuite, je vais vous donner des conseils pour réussir l'insertion professionnelle. Voici quelques conseils simples mais efficaces. Bien définir son projet professionnel, multiplier les expériences, soigner son CV, développer son réseau, rester persévérant, continuer à se former et surtout croire en soi. Prenons l'exemple d'un lycéen passionné par la radio. Il commence par effectuer un stage dans une station locale. Pendant ce stage, il découvre les métiers de l'animation, de la technique ainsi que du journalisme. Grâce à cette expérience, il acquiert des compétences pratiques et confirme son intérêt pour ce domaine. Plus tard, il pourra suivre une formation spécialisée, développer son réseau et décrocher son premier emploi dans une radio. Cet exemple montre que chaque expérience peut être une étape importante vers la réussite professionnelle. Donc, pour conclure, l'insertion professionnelle est une étape fondamentale qui permet de passer de la formation au monde du travail. Elle demande de la préparation, de la motivation ainsi que de la persévérance. Même si le parcours peut parfois être difficile, de nombreuses solutions existent pour être accompagné et réussir. L'essentiel est de croire en ses capacités, de saisir les opportunités et de ne jamais abandonner. Merci à tous d'avoir écouté ce premier épisode de notre podcast.
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1: 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Bonjour Paul.
2: Bonjour Emmanuel, bonjour à tous. Et bienvenue si vous nous rejoignez, c'est RFI Midi qui commence. Nous sommes ensemble pendant 2h30 pour un tour complet de l'actualité internationale de ce mercredi 1er juillet, avec à la une les derniers espoirs des familles pour retrouver des proches au Venezuela, une semaine jour pour jour après le double séisme qui a terrassé une partie du nord du pays. Nos envoyés spéciaux Mélissa Barra et Jadel Khoury ont pu se rendre en zone sinistrée où les sauveteurs internationaux sont interpellés par des habitants locaux pour déterrer les dépouilles.
3: Je veux l'enterrer dignement. Pour cela, il faut récupérer ce qu'on peut. Je sais que mon père n'est plus parmi nous, mais je ne peux pas le laisser là. 3 ou 4 personnes suffiraient. Ça ne prendrait pas plus d'une demi-journée.
2: Un reportage que vous pourrez écouter en intégralité à 13h10, temps universel. À contre-courant d'une grande partie de l'Europe, l'Espagne surprend par sa politique migratoire. Le gouvernement socialiste de Pedro Sanchez comptait régulariser 500 000 personnes. Finalement, ce sont 1 million de dossiers qui ont été déposés. Alors, quelles sont les conséquences de ce succès, les objectifs du gouvernement et les réactions à la fois en Espagne et en Europe? Eh bien, on en parle avec notre invitée, la chercheuse Carole Vignal-Sanchez. Ça sera dans une heure. Les géants chinois du e-commerce dans le collimateur de l'Union européenne qui met en place des taxes de 3 euros sur les petits colis à partir d'aujourd'hui. À quoi sert cette mesure exactement? Agnieszka Kumor vous explique tout dans 10 minutes.
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2: Avant ça, on reviendra aussi sur cette mesure qui peut soulager certains parents de nouveau-nés en France. Le congé naissance entre en vigueur aujourd'hui. Il peut durer jusqu'à 2 mois pour chaque parent après la naissance. Certains critiquent déjà la formule, estimant qu'elle n'est pas assez avantageuse en termes de revenus, comme cette maman qui a opté pour le congé naissance.
4: En fait, je me suis préparée, j'ai fait des économies. C'est ça qui me permet de pouvoir le prendre sereinement, mais c'est compliqué.
2: Et ce témoignage, vous l'entendrez en longueur dans 40 minutes. Et puis, 2 nouvelles équipes africaines peuvent rêver d'une qualification en 8e de finale du mondial. La RDC qui affronte l'Angleterre en 16e et le Sénégal face à la Belgique ce soir. Ce sera au menu d'Afrique Midi à 12h30 TU. Vous avez le programme, soyez les bienvenus. RFI Midi, ça commence tout de suite avec le journal de Gilles Moreau. Bonjour Gilles.
5: Bonjour Paul, bonjour à tous.
2: Et à la une, le double séisme au Venezuela, c'était il y a une semaine.
5: Oui, une semaine après, le pays tente de se remettre de la catastrophe. Les opérations humanitaires se poursuivent dans des conditions très difficiles. Chaque heure qui passe réduit encore les chances de retrouver des survivants dans les décombres. De plus, l'eau et la nourriture manquent et les épidémies menacent. Quant au bilan, il s'établit à près de 2000 morts, de nombreux blessés et des dizaines de milliers de disparus. Bilan toujours provisoire et parcellaire dans un pays soumis à des restrictions de communication. Des images satellites ont montré des quartiers totalement rasés dans la zone du port de La Guaira, le quartier le plus durement touché. Dans ce contexte et au-delà de l'émotion suscitée par cette catastrophe, de nombreuses images détournées ou créées par l'intelligence artificielle circulent sur les réseaux sociaux. Explication Olivier Four.
6: Des images de gratte-ciel qui se déforment au point de se toucher, un immeuble blanc qui tombe d'un seul bloc dans un nuage de poussière, des façades vitrées qui se mettent subitement à vibrer devant des passants terrifiés. Ces images impressionnantes ont été vues des millions de fois sur tous les réseaux sociaux, mais il s'agit à chaque fois d'un fox. 3 exemples caractéristiques de la désinformation à l'occasion de catastrophes naturelles. Les 2 tours qui se balancent comme si elles étaient élastiques sont des images artificielles. Elles sont saisissantes mais comportent plusieurs anomalies visuelles. De l'avis des experts, la déformation n'a rien à voir avec la manière dont réagissent les matériaux de construction comme le béton et l'acier face aux très fortes contraintes induites par un séisme de magnitude 7. Par ailleurs, grâce à une recherche par image inversée, nous avons retrouvé la vidéo de l'immeuble blanc qui bascule brutalement. Il s'agit en fait d'une démolition contrôlée, la destruction par explosif d'un bâtiment situé en Turquie. La scène a été tournée en 2023. Les images ont été sorties de leur contexte. Enfin, la vidéo des baies vitrées qui entrent en vibration provient d'images d'archives qui ont été tournées au Venezuela, mais lors du séisme de 2018 dans l'est du pays et non pas dans la région de Caracas.
5: C'était Olivier Four de la cellule Info Vérif de la rédaction. Les États-Unis ont commencé à expulser des migrants illégaux vers un pays du Pacifique, l'archipel des Palaos, pays très peu peuplé. Sous la présidence de Donald Trump, Washington a intensifié ses efforts pour expulser les migrants en proposant de les réinstaller dans des pays tels que l'Ouganda, le Salvador, le Rwanda et donc des territoires du Pacifique. Dans moins d'une semaine, le 7 juillet, Marine Le Pen connaîtra la décision de la Cour d'appel de Paris dans l'affaire des assistants de députés européens de son parti, le RN, entre 2004 et 2016. Ce parti et plusieurs de ses alliés ont été visés par de nouvelles perquisitions qui concernent à nouveau le Parlement européen. Des perquisitions menées hier dans plusieurs pays de l'Union. Elles portent sur des fonds du Parlement européen dépensés à mauvais escient. Pierre Benazé, vous êtes en direct de Bruxelles.
0: Oui, et ces perquisitions ont été annoncées mardi soir par le parquet européen dans un communiqué laconique. Il évoque une enquête en cours portant, je cite, sur l'usage de fonds européens par un ancien groupe politique du Parlement entre 2019 et 2024. En l'occurrence, il s'agit de l'ancien groupe ID, Identité et démocratie, un précurseur de l'actuel groupe Patriote pour l'Europe. Des informations concordantes affirment que les perquisitions ont eu lieu en France, Belgique, Espagne et en Italie. Pour la France, des perquisitions chez les prestataires du Rassemblement National ont été confirmées par le président du parti, Jordan Bardella. Et dans le groupe ID se trouvait par exemple la Lega en Italie ou le Vlaams Belang en Belgique. Le parquet européen avait annoncé il y a un an l'ouverture d'une enquête sur l'ancien groupe ID, soupçonné d'avoir, je cite, indûment dépensé 4,3 millions d'euros pendant la précédente législature. C'était la suite d'un rapport de la direction des affaires financières du Parlement européen. En l'occurrence, les perquisitions annoncées par le parquet porteraient sur des fonds dépensés pour la communication des partis et non, comme prévu, pour les missions des parlementaires européens.
5: Merci Pierre. Pierre Benazé à Bruxelles pour RFI. Des représentants américains et iraniens tiennent des discussions techniques ce mercredi à Doha au Qatar. Objet de leurs échanges indirects, la mise en œuvre de l'accord visant à mettre fin au conflit au Moyen-Orient. Par ailleurs, syndicats et employeurs du secteur maritime continuent de considérer le détroit d'Ormuz comme une zone de guerre. Un classement qui prolonge le doublement de salaire pour les marins qui acceptent d'y naviguer. La guerre en Ukraine. Des stations-service ukrainiennes continuent d'être prises pour cible. La Russie a bombardé la nuit dernière 5 d'entre elles dans la région de Dniepropetrovsk, dans le sud-est de l'Ukraine, tuant une femme selon le gouverneur régional.
2: Dans ce même conflit, Gilles, le Kenya combat le recrutement de ses ressortissants.
5: Oui, le gouvernement kényan vient d'approuver l'adhésion du pays à 2 traités internationaux contre le mercenariat. L'objectif est de lutter contre la traite des êtres humains, mais aussi, Willy Diallo, d'empêcher le recrutement de kényans dans des conflits extérieurs, à commencer donc par l'Ukraine.
7: Oui, le ministre des Affaires étrangères estime qu'il y a environ 300 personnes victimes d'un recrutement militaire irrégulier de la Russie. Mais un rapport des services secrets kényans lui avance un chiffre supérieur, plus de 1000 recrues. Certains étaient d'anciens militaires attirés par des promesses de gros salaires. D'autres pensaient partir travailler comme chauffeurs ou agents de sécurité, mais se sont retrouvés sur le front russo-ukrainien. Avec cette approbation du gouvernement, le Kenya va pouvoir adhérer à la Convention des Nations Unies de 1989, ainsi qu'à celle de l'Union africaine de 1977. Pour le gouvernement, ce nouveau corpus juridique va offrir une base plus solide pour rejeter les allégations selon lesquelles le pays soutient ses opérations de mercenariat. Il permettra aussi au Kenya de poursuivre juridiquement les recruteurs sur son propre territoire au titre du droit international. Du côté de la Russie, lors de la visite du Premier ministre kényan à Moscou en mars, son homologue avait annoncé avoir placé le Kenya sur une liste noire afin d'empêcher tout nouveau recrutement. Le pays a toujours insisté sur le fait que tous les combattants étrangers avaient rejoint l'armée russe volontairement.
5: Willy Diallo de la rédaction Afrique, merci à vous. Déjà plus de 100 000 personnes ont payé de leur vie la guerre civile en Birmanie, selon une organisation spécialisée dans le suivi des conflits armés. Plus de 100 000 morts, tous camps confondus, à la suite du coup d'état militaire. C'était il y a 5 ans.
2: Allez, on passe au Mondial de football avec la suite des 16e de finale.
5: Oui, 3 matchs au programme aujourd'hui. À 16h TU, la RDC a défié l'Angleterre, on va y revenir. Et à 20h temps universel, le Sénégal jouera contre la Belgique. Enfin, la nuit prochaine, les États-Unis, pays hôte, seront opposés à la Bosnie-Herzégovine. Le tableau des 8e de finale est en train de se compléter. La France, en démonstration, 3-0 contre la Suède, jouera samedi contre le Paraguay. Il y aura 6 ce week-end, Canada, Maroc et Brésil, Norvège.
8: On revient maintenant sur l'une des affiches du jour. Ce mercredi, la République démocratique du Congo donc dispute son 16e de finale ce soir à Atlanta contre l'Angleterre. Une opposition a priori déséquilibrée. Les Anglais faisant partie des grands favoris du tournoi, même titre que l'Argentine et la France. Mais les Léopards avancent crânement en sortant des poules avec une victoire décisive samedi dernier face à l'Ouzbékistan. On peut dire de la sélection congolaise qu'elle a déjà réussi sa Coupe du Monde à Atlanta.
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0: Le texte du jour.
1: Daniel 6, verset 2. Il mit à leur tête trois chefs, au nombre desquels était Daniel, afin que ses satrapes leur redonnent compte et que le roi ne souffre aucun dommage. Parmi les 123 individus sélectionnés pour diriger le pays, Daniel figure parmi les trois dirigeants qui ont la responsabilité d'administrer les satrapes. Le profil pour un tel poste à responsabilité demande que le candidat inspire la confiance. Si tu postulais, quel signe démontrerait que tu es digne de confiance?
0: C'était le texte du jour.

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4: Psaume 27, le verset 3. Une armée se campait contre moi, mon cœur n'aurait aucune crainte. Si une guerre s'élevait contre moi, je serai malgré cela plein de confiance. Sachant que nous avons à nos côtés le seul, le meilleur, le plus grand des commandants, notre Dieu, nous avançons sans crainte dans le combat de la vie.

0: Le gros dico des tout-petits, une chronique proposée par Claude Lamblin à partir de l'ouvrage de Claude Alain Duhamel et Carole Ballas, Le gros dico des tout-petits. C'est un gros dico qui n'est pas à l'usage des tout-petits, mais qui est réalisé par les tout-petits. Vous allez le découvrir dans un instant. Claude Lamblin, bonjour.
1: Oui, bonjour Dany.
0: Alors ce gros dico des tout-petits, vous l'avez découvert, 3000 mots racontés par les enfants, de A comme avion jusqu'à Z comme zèbre, alors quantité de définitions merveilleuses à découvrir.
1: C'est un ouvrage merveilleux et pour chaque mot, plusieurs enfants donnent une définition que je vais vous donner. Le premier mot que je vais vous donner, c'est abeille. Par exemple, une abeille, qu'est-ce que c'est pour un enfant? Mais les abeilles, elles vivent dans les fleurs. Ça pique, ça vole, c'est rayé noir et jaune. Elle a une aiguille, un piquant, une trompe sur son derrière avec du petit poison. Et un enfant donne cette merveilleuse définition, l'abeille, elle prend des fleurs et donne du miel sur les tartines. Autre définition, abricot. Qu'est-ce que c'est qu'un abricot pour un enfant? Un abricot, c'est orange, rond, un peu plus petit qu'une orange, avec un goût de pêche. Ça a de la peau, un noyau dedans et une petite queue avec des feuilles dessus. C'est pour manger, ça fait du jus et des vitamines. C'est un fruit qui vit dans les arbres. Ben voyons. Une absence. Une absence pour un enfant, c'est on n'est pas là, très loin, pas présent, on déménage et on se promène. Quand on fait l'appel en classe, la maîtresse dit absent. Ça veut dire on est malade ou en vacances. Quand on est mort et qu'on va avec les anges, c'est une grande absence. Autre chose, un accordéon. Alors pour un enfant, un accordéon, c'est un instrument de musique comme un éventail. C'est bien dit. On le met sur l'épaule, on remue les bras et les doigts, on le plie et le déplie pour faire de la musique. Et un enfant ajoute, c'est pour faire danser les papas et les mamans.
0: Je vous rappelle qu'il s'agit toujours de définitions d'enfants de 5-6 ans. Alors Claude Lamblin, toujours dans la lettre A, puisque c'est un dictionnaire, on va en suivant.
1: Exactement. Je vais vous donner la définition de adieu. Adieu, ça veut dire qu'on se quitte, qu'on s'en va, qu'on ne reviendra plus jamais. Quand quelqu'un est mort, on lui dit adieu. On dit au revoir pour toujours. Voilà ce que représente adieu pour un enfant de 5-6 ans. Une adresse. Une adresse, c'est le nom de notre maison, c'est là où on habite, notre rue avec un numéro. On l'écrit sur une enveloppe pour la poste, pour reconnaître à qui on l'envoie ou on la donne à quelqu'un. C'est l'adresse du Père Noël, de grand-père, de papa et de maman. Et un enfant ajoute, les maisons, elles ont des adresses sur les murs. Aérer. Aérer, on ouvre la fenêtre pour donner de l'air. On aère la maison, la chambre quand il fait trop chaud ou quand ça sent la cigarette. C'est aussi un centre aéré où on va prendre l'air. Aérer, c'est de l'air qu'on enlève là où ça sent mauvais. Un agent. Qu'est-ce que c'est qu'un agent pour un enfant de la maternelle? Eh bien, c'est un monsieur qui fait la circulation avec un sifflet. Il a une étoile. Il surveille la route, les voitures, arrête les voleurs avec un pistolet. C'est comme un gendarme. Et quelqu'un, un enfant, ajoute, c'est un monsieur déguisé en policier. Un agneau. Un agneau, c'est un animal qui a de la laine. C'est le bébé de la brebis. Il mange de l'herbe. C'est de la viande, c'est délicieux. C'est un enfant mouton. Une agrafe, alors ça c'est merveilleux l'agrafe. Une agrafe pour un enfant de la maternelle, toujours, c'est un petit pont de métal. On le pince, ça s'enfonce dans les feuilles pour les attacher ensemble. Et il y a un enfant qui doit être un descendant de la palisse puisqu'il dit une agrafe. Eh bien c'est dans une agrafeuse pour agrafer. Eh bien voyons. Un agriculteur. Un agriculteur, 6% seulement des enfants savaient ce qu'était un agriculteur. Il conduit le tracteur et s'occupe des animaux de la ferme. C'est quelqu'un qui joue le rôle du fermier. Et je vais vous en donner une dernière. C'est l'aiguille. Une aiguille, c'est un bout de fer tout fin et pointu pour faire de la couture. Si on se pique avec, Ça saigne fort et ça fait mal. Il y a des aiguilles à coudre, à tricoter, à broder, des aiguilles à chapeau et de montre. Et un enfant qui aime bien les bêtes ajoute aussi une aiguille. C'est aussi sur les hérissons.
0: Eh bien, c'était le gros dico des tout-petits, une chronique proposée par Claude Lamblin. C'est un ouvrage qui nous propose 3000 mots racontés par des enfants. Des enfants âgés de 5 à 6 ans, ils étaient 17 000 à être interrogés par Claude-Alain Duhamel et Carole Balaz. Claude Lamblin, à la semaine prochaine.
1: À la semaine prochaine, Denis, d'accord.

0: femme vertueuse, femme de valeur. J'ai une femme avec un magnifique prénom, Sarah. Sarah Sylvain est mon invitée aujourd'hui. Sarah, bonjour et bienvenue.
1: Bonjour.
0: Comment vas-tu?
1: Merci, ça va, merci.
0: Tu viens de la belle commune du Prêcheur.
1: Oui.
0: Est-ce qu'elle est vraiment belle?
1: Ah oui, elle est belle, hein? Très belle.
0: Et c'est ta commune?
1: Oui, c'est ma commune et c'est là où je suis née aussi. Ma commune de naissance.
0: Ah ben, c'est parfait. Ah ben, tiens, on va profiter, on parle de naissance. Tu me diras comment tu étais petite fille. Quand les gens parlent de toi, qui disent-ils que tu étais?
1: J'étais une petite fille très timide. J'allais au travail missionnaire avec ma mère et je suis toujours restée attachée à l'église depuis toute petite.
0: Et tu as combien de frères et sœurs?
1: J'avais 5 frères et une sœur.
0: D'accord.
1: Alors nous étions 7.
0: Sarah, quelles sont les belles valeurs qui ont été inculquées dans cette famille?
1: Rester attaché à Jésus, rester en connexion avec Jésus, d'accord? Ma mère était plus, comment je vais dire ça, croyante, et mon père n'était pas. Mais ma mère nous a inculqué le spirituel, et puis mon père aussi était derrière. Quand maman n'était pas encore arrivée, il nous disait, votre maman va arriver, vous devez faire ça, vous devez faire ça. Est-ce que vous avez fait le culte? Est-ce que vous avez fait votre leçon?
0: Et donc,
1: je pense que ça nous a...
0: forcément aidé.
1: Oui, beaucoup.
0: Mais de quoi tu rêvais, petite fille, Sarah? Est-ce que tu rêvais de laisser le prêcheur, de prendre ton envol? Certainement, tu rêvais de quel métier, de quelle famille, certainement. Tu rêvais peut-être aussi déjà de les points qui tu choisirais, avec quels critères. Comment tu as réalisé tout cela?
1: Quand j'étais petite fille, je ne rêvais pas encore où j'étais.
0: Tu vivais. Attachée,
1: où je vivais. Attachée au prêcheur, attachée à la maison. Et puis, ma mère m'a mis à l'école à Curlis. Et puis, quand je remontais à la maison, je repartais sur Grande-Rivière et Basse-Pointe dans des efforts d'évangélisation, parce que j'aime bien chanter. Et toute petite, je faisais partie déjà d'une chorale d'enfants. Et on allait chanter un effort d'évangélisation avec frère Vestis Willem et frère Pastou.
0: Est-ce que tu le faisais, Sarah, avec joie ou bien est-ce que tu te sentais obligée? C'est vrai qu'on est dans des familles qui ont déjà des croyances, mais à quel moment, j'ai envie de dire, on s'investit personnellement? J'ai envie de dire qu'on ne roule pas sur la foi de maman parce qu'elle fait, je fais. Est-ce que tu faisais les choses par mimétisme ou bien est-ce que vraiment tu aimais, tu appréciais?
1: C'est vraiment, j'appréciais. J'ai toujours apprécié tout ce qui se passe à l'église. J'aimais chanter, comme je te dis, que j'étais en chorale d'enfants. Alors, j'aimais faire cela. Et même si j'étais loin, j'étais à Curlis à l'école, je montais en taxi. Et quand j'arrivais, je m'habillais pour repartir, pour chanter à l'effort d'évangélisation. Je le faisais avec joie.
0: Avec amour.
1: Avec amour et comme jusqu'à présent.
0: Tu as donc grandi, tu as évolué. Est-ce que tu as rêvé de faire tel type de métier où vraiment tu t'es laissé aller, j'ai envie de dire...
1: Conduire,
0: voilà, par quelque chose.
1: Non, je n'ai jamais rêvé de type de métier. Mais la seule chose, je suis... aller à l'examen pour entrer à l'école d'infirmière.
0: D'accord.
1: Et là, je n'ai pas pu, je n'ai pas réussi. Alors, je me suis laissée entre les mains du Seigneur.
0: Et tu as fait quoi, si ce n'est pas indiscret de demander?
1: Non, ce n'est pas indiscret. J'ai travaillé, j'étais exploitant agricole.
0: D'accord.
1: Et ensuite, je suis descendue sur Fort-de-France pour travailler.
0: D'accord. Est-ce que tu as regretté de ne pas avoir pu être infirmière? Est-ce que tu as été frustrée ou bien est-ce que tu t'es épanouie dans le métier que tu as choisi après?
1: J'ai pas été frustrée. J'ai été épanouie dans le métier que j'avais après.
0: Parle-moi de cette belle rencontre que tu as faite dans ta vie. Donc, tu avais déjà fait la rencontre avec Jésus. Donc, tu
1: Oui,
0: me vois venir.
1: oui,
0: Quand tu
1: oui.
0: vas rencontrer un certain monsieur.
1: Mais oui.
0: Alors,
1: Alors,
0: parle-moi
1: je
0: de cette
1: parle de
0: rencontre.
1: la rencontre avec Jésus avant, et quand j'étais jeune, et puis je chantais toujours à la chorale, et puis j'ai rencontré Dieu. Et j'ai été baptisée avec Pasteur Berle à l'âge de 13 ans. Et depuis à cet âge-là, je travaille à l'église jusqu'à présent.
0: Mais
1: Et puis,
0: Sarah, j'ai envie de te poser cette question. Tu t'es fait baptiser. Quand on est, j'aime à dire, dans une famille adventiste. Mais il y a certainement un moment où personnellement, intimement, tu fais une expérience avec Dieu qui te permet de dire, là vraiment, j'ai rencontré personnellement mon Dieu. Ça a été à quel moment?
1: Ah ben, je vais te parler après de la première question que tu m'as posée, la
0: D'accord.
1: rencontre que j'ai faite.
0: Oui, tu mets les
1: Mais là,
0: questions dans l'ordre que tu veux. Moi, je suis un peu curieuse, donc je
1: oui.
0: suis boulimique là. Mais tu les mets dans l'ordre, mais tu
1: Oui.
0: me réponds.
1: C'est ça. Eh bien, cette expérience que j'ai faite, c'est que quand on repartait, quand je sortais à l'école et je repartais pour aller chanter dans les efforts d'évangélisation, le frère Vesquis, il avait une petite voiture qui s'appelle une Gordini jaune. Et ça roulait, mais nous étions remplis dans la voiture. Et un jour, on est parti tard, et puis on arrive sur le pont de la Joupa. Vous voyez comment le pont est étroit. Mais il a eu le temps de se serrer sous le pont. Mais il y avait une voiture qui venait. Et moi, j'étais devant. Je me suis dit, j'avais peur. Mais j'ai ressenti la main de Jésus. Jésus a envoyé ses anges et a ouvert le pont et nous sommes passés sans danger, sans accident. Alors, tout ça m'a donné, cette expérience-là m'a consolidé,
0: Conforté.
1: oui, réconforté et m'a consolidé.
0: Eh bien, on arrive à l'autre question.
1: Et oui, eh bien, c'était lors de mariage d'une copine à moi. J'ai rencontré
0: Monsieur Sylvain.
1: Monsieur Sylvain en tant que cavalier d'honneur, mais je ne le connaissais pas. Juste à la date où le mariage, je suis venue habillée, je ne le connaissais, je l'ai rencontré. Alors je pense que durant toute la soirée, le soir, il m'a, comment on dit ça,
0: Il t'a courtisé.
1: voilà. Et après, j'ai reçu des lettres.
0: Ah oui, à
1: Oui,
0: cette
1: il a pris
0: époque,
1: mon adresse.
0: oui.
1: Oui,
0: Oui.
1: c'était des lettres. Et jusqu'à présent, j'ai les lettres.
0: Aïe, aïe, aïe.
1: Et puis, là, j'ai répondu. Et puis, finalement, on a concrétisé le mariage. C'était en août 1975.
0: Ça fait combien d'années? J'ai pas envie de faire de
1: 50 ans.
0: calcul.
1: 50 ans.
0: 50 ans.
1: On vient de fêter les 50 ans, là.
0: Sarah, j'aimerais que ce matin, tu parles à une jeune. Comment on fait pour tenir 50 ans? On sait qu'on est dans l'époque qu'on appelle une époque Kleenex, où ça vient, ça repart.
1: Oui.
0: Comment consolider, demeurer pendant 50 ans?
1: C'est pas sans peine, hein?
0: Voilà.
1: Mais il faut laisser tout entre les mains du Seigneur. Il faut se faire beaucoup de concessions. Et puis, il faut pardonner. Quand le monsieur monte, je descends. Et je demande au Seigneur que même quand il me faut monter, de me faire descendre.
0: Mais est-ce que tu avais prié avant de le rencontrer, est-ce que jeune fille, avec ta maman, tu priais pour que le Seigneur lui-même te conduise vers cette personne ou le conduise vers toi? Est-ce qu'il
1: Oui.
0: y a eu ce moment où on se prépare?
1: Mais oui. je priais et maman priait avec moi aussi. Et lui, il m'a dit de son côté, il priait aussi. Parce qu'il avait besoin de rencontrer une épouse. Alors, je pense que ce que je peux dire aux jeunes maintenant, c'est qu'il faut laisser entre les mains du Seigneur et il faut prier beaucoup pour demander au Seigneur de les aider sur ce point.
0: Voilà. Et après, certainement, vient la famille. Hein? On accueille les enfants. Comment aussi tu as intégré toutes ces belles valeurs au sein de la famille?
1: Mes enfants.
0: Voilà.
1: Oui. Parce que mes enfants, ils étaient à l'école à Saint-Pierre, au collège. Et chaque fois qu'il fallait rentrer en seconde, j'étais obligée, on les a mis à Gama. Et là, j'ai ressenti qu'ils ont été consolidés par
0: l'éducation.
1: L'éducation spirituelle et l'école en même temps. Et là, je remercie le ciel parce qu'on les a soutenus, on les a aidés. Et puis, tous les trois, ils ont passé le cap à Rama et ils ont fait des études en Guadeloupe. Et maintenant, je remercie le ciel, oui.
0: Tu as fait ce que tu devais faire.
1: Oui.
0: Le sentiment du devoir accompli. Mais Sarah, comment aujourd'hui, tu es née dans une famille adventiste, nous dis-tu, comment aujourd'hui tu partages ta foi? Est-ce qu'à certains moments, il y a une certaine lassitude, il y a un relâchement, ou bien est-ce qu'on est fortifié par le temps qui passe?
1: Assez souvent, hein? N'oubliez pas que l'ennemi est là. Des fois, il nous accable. Mais heureusement que le Seigneur est là, le Saint-Esprit est là pour nous relever et pour nous donner de la force pour avancer. Parce que des fois, quand on voit la vie, le temps, on a tendance à baisser les bras. Mais le Seigneur donne de la force. Il faut lui demander de nous donner de la force pour avancer.
0: Voilà. Il faut lui demander de nous donner de la force pour avancer. Et elle va continuer donc à nous dire après une courte pause comment elle avance. Femme vertueuse, femme de valeur, nous vous retrouvons dans quelques instants. Femme vertueuse, femme de valeur. La mienne ce matin s'appelle Sarah. Et Sarah, tu nous disais, donc, tu nous relatais ce parcours de vie, comment donc tu t'accroches. Il y a des moments difficiles. Et là, tu vas partager avec nous une ou deux expériences où tu as vu la main de Dieu à l'œuvre dans ta vie.
1: Oui. Alors, j'ai l'habitude d'aller distribuer les priorités dans un quartier. Et ils me connaissent très bien, très bien. Mais il y a des moments où on n'a pas envie d'aller. Mais quand même, il y a une autre petite voix qui nous dit « Lève-toi, vas-y ». Et puis, c'est quand je rencontre des gens dans la rue et ils me disent « Mais qu'est-ce qui s'est passé? Pourquoi tu n'apportes plus de priorité pour nous? Qu'est-ce qu'il y a? On ne vous voit plus. » Alors, cela…
0: Te calvanise.
1: Oui, oui, oui. Et je vois que c'est le Saint-Esprit qui me parle, qui me dit qu'il faut te lever pour aller porter la parole aux autres.
0: Et comment tu conçois le partage de ta foi? Tu le fais à travers des publications, mais est-ce qu'il y a une autre méthode, la meilleure manière pour toi de partager la foi? Ce serait laquelle?
1: C'est avec les voisines. Tout ce que j'ai, je partage avec ma voisine. Je parle avec elle, je prends de ses nouvelles. Elle avait une grande tante qui était malade. Des fois, elle va sous Fort-de-France et elle n'a pas l'heure de revenir. Elle m'appelle, elle me dit, est-ce que tu veux aller allumer la lumière pour elle? Est-ce que tu peux lui donner à manger pour moi? Moi, je prenais mon repas et j'allais à midi à côté, je mangeais avec la grande tante et après, je la mettais au lit et je retournais chez moi. Je sentais que c'était une manière de partager ma foi.
0: Et là, tu es en train de me dire que c'est au-delà des paroles, entre guillemets, c'est plus une pratique, une manière de vivre.
1: Si je peux dire, c'est une pratique, hein? C'est une manière de vivre aussi. Et puis ensuite, je pratique.
0: Oui, c'est ça. Voilà. Et tu avais un autre témoignage à partager avec nous, une autre expérience. Qu'est-ce qui te revient? C'est peut-être pas des choses extraordinaires, mais des épisodes où vraiment tu as vu la main de Dieu, tu as vu Dieu répondre à tes prières.
1: J'ai vu que Dieu a répondu à mes prières parce qu'il a mis un homme à côté de moi. Je le remercie pour ça. Et je vois qu'avec l'aide de Dieu, nous avançons petit à petit. Cela ne veut pas dire qu'il n'y a pas de haut et de bas. Mais on s'entend et on avance. Et je demande au Seigneur de me permettre de tenir sa main et qu'il puisse nous aider à continuer jusqu'à dans l'éternité.
0: Voilà. Sarah, tu m'as dit, hors antenne, que tu travailles encore avec les enfants, les moins jeunes.
1: Oui.
0: Après, je ne vais pas venir là faire contrebalancer ton âge et les enfants. Mais qu'est-ce qui te motive encore à travailler avec cette population, à les accompagner? Qu'est-ce que tu leur apportes? Et ils t'apportent certainement aussi des choses en retour. Parle-moi de cette symbiose, de ce désir qui t'anime toujours d'être avec les enfants.
1: Mais il y a quelques années, j'ai passé la classe de chef guide. Et j'ai réussi à l'examen. Et jusqu'à présent, je travaille avec le club. Je sens le besoin de travailler avec eux, avec les petits. Quand ils me voient comme ça, c'est pour me donner la collade Tati Sarah. Alors, je sens le besoin de travailler avec eux parce que je sais que ce qu'on les apprend maintenant, ils vont, ça va leur servir pour quand ils vont grandir. Et c'est pourquoi, jusqu'à présent, je travaille avec les enfants.
0: Est-ce que c'est difficile? Est-ce que c'est compliqué? Parler à cette génération sur la bonne oreille. Comment tu t'y prends?
1: C'est difficile, hein? C'est difficile, mais il faut les comprendre, il faut les écouter, même s'ils n'obéissent pas, mais il faut avancer avec eux. Et puis, je prie aussi pour eux.
0: Et qu'est-ce qu'ils t'apportent, eux? Parce que certainement qu'ils t'apportent quelque chose.
1: Ah, oui.
0: Quelle valeur ils titillent chez toi toujours, ces enfants? Qu'est-ce qu'ils t'apportent?
1: Ils m'apportent la joie. Je sens qu'il y a de l'amour. Et assez souvent, nous mangeons ensemble avec eux, avec les parents. Et j'aide les parents aussi pour dire aux parents qu'il faut se mettre debout derrière leurs enfants pour pouvoir les aider, en plus de ce que nous faisons à l'église. Mais ils m'apportent la joie de vivre.
0: Sarah, quel est ton verset préféré? Ou ce passage biblique, une promesse qui résonne dans ton cœur encore aujourd'hui? Et certainement qu'il résonnera encore longtemps.
1: C'est dans Somme 84 et le verset 7 qui dit que quand il traverse la vallée de Baca, Dieu la transforme en une source de bénédiction. Alors, j'ai toujours cherché qu'est-ce qu'était la vallée de Baca. Je sais, c'est tout ce qui n'est pas qui est dur et que nous devons demander à Dieu de nous permettre de traverser avec lui. Et puis, quand on fait Dieu confiance, Dieu la transforme en source de bénédiction. Et après, je ressens les bénédictions.
0: Exactement. Est-ce que tu as connu la vallée de Baca? Est-ce que tu as eu à la traverser dans des épisodes de ta vie? Et comment Dieu l'a transformée en source de bénédiction? Est-ce que tu as connu une traversée?
1: Pas beaucoup. Pas beaucoup. Je peux dire que je n'ai pas connu la traversée de Baca en plein. Il y a des petites traversées.
0: Oui, oui.
1: Parce que, je ne sais pas, mon mari, il aime toujours me dire ça. Quand j'étais dans une famille où il y avait maman et papa et on était ensemble, les frères et sœurs. Mais quand même, je ressens les bénédictions du Seigneur.
0: Puisque tu as retrouvé ta propre famille.
1: Oui.
0: Tu as l'impression d'avoir construit sur le même modèle.
1: Oui, oui, oui.
0: Et quel avantage y a, Sarah, à partager la vie de couple, j'ai envie de dire, quel avantage y a de partager sa vie avec quelqu'un? Quel intérêt, quel avantage?
1: Et cela fait du bien parce que, premièrement, on n'est pas seul. On n'est pas seul parce qu'on a Dieu avec nous. Mais après, on a quelqu'un à côté de nous qui nous aide, qui nous parle, qui, je sais pas moi,
0: qui prie avec nous.
1: Oui, voilà. Qui prie avec nous et puis qui fait beaucoup de choses et qui nous permet d'avancer. Et ensemble, nous voyons les bénédictions que le Seigneur envoie en retour.
0: Et est-ce que des fois vous vous asseyez et que vous comptez les bénédictions?
1: Ah oui, pour ça, oui.
0: C'est des moments privilégiés, j'imagine.
1: Mais oui, parce que premièrement, avec les enfants, on a eu beaucoup de bénédictions. Mais ce n'était pas sans peine, il fallait les aider. Il fallait les aider. Caroline, qui est en Guyane, on a tenu avec elle. Le deuxième, il est au Canada et le dernier, il est en France.
0: D'accord.
1: Mais ça va par la grâce de Dieu. On a ressenti les bénédictions. Et eux aussi, quand ils sont partis pour faire des études, ils nous ont envoyé, comme on dit, des fonds sentis. Ils nous ont écrit, maman, papa, heureusement, je vous remercie.
0: Je suppose que ça fait du bien.
1: Mais oui, ça fait du bien.
0: Sarah, tu es aussi, au niveau de ton église, responsable de ce ministère qui accompagne les femmes, qui leur permet de reconnaître leurs dons, finalement. Comment tu collabores avec les autres femmes? Quel est ton message pour eux? Et quel encouragement tu aurais pour une femme aujourd'hui?
1: Qu'est-ce que je peux leur dire? Je leur dis de ce... Quand je vois qu'ils sont en train de monter pour se fâcher en puissance, je dis, il faut que vous vous calmez. Calmez-vous. Faites ci, faites ça. Et puis, je ne sais pas comment je vais dire. Demandez au Seigneur de vous aider. On mange ensemble. Je les écoute. Et on avance ensemble.
0: Et quelle activité en particulier tu réalises avec les femmes pour leur permettre de se valoriser, de reconnaître leurs dons, leurs talents? Est-ce qu'il y a des activités particulières que tu mènes avec elles?
1: Eh bien, déjà, nous faisons la prière des femmes dans les foyers. Et nous tournons dans les foyers des sœurs qui ne viennent pas au temple. On prie. Et puis ensuite, après, nous apportons des choses et nous faisons le partage. Nous mangeons après la prière. Mais on le fait dans chaque foyer. On tourne dans les foyers.
0: Vous créez du lien.
1: Et oui. Oui.
0: Sarah, comment tu définirais aujourd'hui une femme vertueuse, une femme de valeur? Tu es une parce que tu es assise. Comment tu définirais une femme vertueuse, une femme de valeur? Ne me dis pas une femme parfaite, on sait que...
1: Ah oui,
0: voilà, voilà. Mais comment tu définirais ce type de femme?
1: C'est une femme qui essaie de comprendre des choses, une femme qui supporte tout, une femme qui tient, une femme qui prie, d'accord? Mais une femme qui se tient près d'un homme pour pouvoir l'épauler.
0: C'est ta définition.
1: Oui.
0: Sarah, qu'est-ce que tu fais de ton temps libre? Comment tu t'occupes? Est-ce que tu prends du temps, tu as le temps de prendre du temps pour toi?
1: Oui, pour ça. J'aime mon jardin, j'aime mes fleurs, les arbustes. Et puis j'aime la couture. Parce que maintenant je suis retraitée, mais je prends des cours de couture. Une fois par semaine et je fais mes vêtements.
0: Qu'est-ce que tu penses de la coquetterie, entre guillemets, qu'une femme, elle est une femme finalement, mais qu'elle a un aspect à présenter au monde, à ceux qui la voient. Qu'est-ce que tu penses de tout ça? Est-ce qu'il y a une opposition entre être une femme spirituelle et une femme coquette, bien mise? Est-ce que ça dérange?
1: Non, ça ne dérange pas. Parce qu'il faut, être une femme spirituelle et une femme coquette aussi. Parce que, comme je disais, que c'est depuis à la base, ma mère m'a appris. Quand elle sortait du travail, on devait aller acheter le pain à la boutique. Et qu'est-ce qu'elle disait? Vous vous baignez, vous vous habillez. Elle nous achetait et de la poudre, mettez votre poudre et mettez de l'autre colonne et allez acheter le pain. Je ne veux pas vous voir sale dans la rue ni à la boutique. Mmh. Alors, ça m'a gardé, ça m'a servi pour quand j'ai grandi, je fais la même chose aussi. Et mmh. j'ai inculqué cela à mes enfants aussi.
0: Mmh.
1: Et j'aime dire que quand on s'habille, il faut prendre son temps de s'habiller, il faut être coquette.
0: Voilà.
1: Parce que je dis, on va rencontrer Jésus, on a une rencontre avec Jésus, parce que si on allait ailleurs, on allait se préparer. Et pourquoi ne pas s'embellir pour venir rencontrer Jésus aussi?
0: Voilà.
1: Il faut être coquette et spirituelle en même temps aussi.
0: Voilà. L'humilité, cette valeur, qu'est-ce qu'elle t'évoque quand on parle d'humilité?
1: Ah, l'humilité, c'est que il faut pas se faire voir.
0: Mmh.
1: Il faut, je sais pas, prendre son temps d'écouter l'autre.
0: Mmh.
1: Il faut être humble dans tout ce que nous faisons.
0: Mmh. Quel message tu aurais aujourd'hui pour une femme, tant au niveau de l'évangélisation, mais que de son comportement? Quel message tu ferais passer aujourd'hui à une femme?
1: Qu'est-ce que j'aurais pu dire aux femmes?
0: Mmh.
1: D'être humble.
0: Mmh.
1: Quand on dit humble, dans tout, il faut être humble. Et ça ne dit pas qu'on ne peut pas être coquette, mais quand on est humble, on essaie d'écouter. On ne parle pas trop vite, on écoute et puis on avance et on fait l'autre qui est à côté de nous avancer aussi.
0: Donc, tu faisais des kilomètres pour aller chanter.
1: Oui.
0: Tu allais à Grand-Rivière, Mathilde. Tu t'imagines bien que tu es venu plus près aujourd'hui et que je vais te demander de fredonner une strophe, un refrain, un chant qui te parle et que tu aimes bien.
1: Fredonner.
0: Chanter. Ne réfléchis pas trop. S'il y a un refrain, quelque chose que tu aimes, que tu chantes souvent et qui te vient, tu vas nous faire entendre ta belle voix.
1: Ah. J'ai un chant, mais des fois, il y a des petits morceaux que je vais fredonner.
0: Tu feras comme tu pourras et tu feras bien.
1: Alors, j'aime bien ce chant.

0: Sarah, tu es tranquille?
1: Ah oui, j'essaie d'être tranquille en Jésus.
0: Mais oui.
1: Surtout quand on traverse des trucs, on sait que Jésus est là. Il faut le mettre en premier dans tout ce que nous faisons et il faut être connecté avec lui jour après jour, durant la journée.
0: Est-ce que là, si je te demandais, est-ce que tu es une femme heureuse, tu me dirais quoi? Tu me dirais quoi?
1: Mais si, je peux dire que je suis une femme heureuse
0: Mais
1: par la grâce de Dieu.
0: oui, parce qu'à travers les témoignages, on a l'impression que ta vie n'a pas été émaillée de trop grands désastres. J'ai
1: Non.
0: l'impression qu'il y a une continuité, mais dans la tranquillité,
1: Oui.
0: avec une confiance, c'est ça? Je
1: Oui.
0: traduis bien?
1: Oui. La tranquillité et la confiance en Dieu. Je peux remercier Dieu et je lui dis merci pour tout ce qu'il a fait pour moi.
0: Mais tu te prépares quand même, tu te dis, demain la tempête peut gronder.
1: Ah
0: Tu te
1: oui.
0: prépares aussi pour ça?
1: Oui. Je me dis que la tempête va gronder parce que nous étions deux filles et ma sœur, elle est déjà partie. Alors c'était une tempête pour moi, mais le Seigneur m'a permis de traverser cette tempête. J'ai traversé cette tempête avec lui, parce que c'est la seule sœur que j'avais et on s'aimait beaucoup.
0: J'imagine.
1: Alors c'est pourquoi j'aime travailler avec les sœurs de l'Église, parce que je leur dis, ma sœur est partie, la seule que j'avais, mais vous êtes toutes mes sœurs. Ah, c'est pourquoi je les ai.
0: Voilà. Ton dernier mot.
1: Qu'est-ce que je veux dire? Alors, je veux dire un petit mot pour mon Église.
0: Ben tiens, oui.
1: Je vous aime, ils savent que je les aime. Parce qu'il y a longtemps que je travaille à l'Église avec eux. Et puis, j'aime beaucoup les enfants, j'aime le club et j'aime aussi les femmes.
0: Voilà.
1: Pour les aider, pour retrouver la joie et toujours partager la parole spirituelle et le petit partage. On aime bien se réunir autour d'une table pour manger ensemble.
0: Je vais m'inclure dans cette déclaration d'amour. Elle vous aime, mais elle m'aime aussi. Il n'y a pas longtemps qu'on s'est rencontrés, mais je suis convaincue que j'ai ma part d'amour. J'ai été contente de rencontrer une femme tranquille, une femme simple, une femme réfléchie en la personne de Sarah, et en plus une femme qui m'aime. Femme vertueuse, femme de valeur, à très bientôt.

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1: Je suis très heureuse d'évoquer avec vous aujourd'hui un livre formidable, Les Victorieuses, de Laetitia Colombani. L'auteur du best-seller La Tresse signe un autre roman absolument inspiré qui met en lumière la vie et l'engagement d'une femme totalement oubliée, Blanche Perron. Issue d'un milieu aisé, la jeune mondaine de 17 ans rencontre à Glasgow, en Écosse, Catherine Booth, qu'on surnomme avec moquerie la maréchale. C'est la fille de William Booth, fondateur de l'Armée du Salut. Cette rencontre transforme les projets de Blanche, qui va désormais consacrer toute sa vie aux plus démunis. Avec son mari, Albin, il s'engage corps et âme dans cette organisation dont le fonctionnement s'inspire du modèle militaire pour lutter contre la misère. En 1925, bouleversée par les femmes qui vivent dans la rue, souvent avec des enfants, après avoir traversé des épreuves terribles, elle décide de leur venir en aide. Sans aucun moyen financier, mais avec une volonté de faire, et malgré la maladie qui la frappe, Blanche Perron parviendra à réunir les fonds nécessaires pour ouvrir le Palais de la Femme, dans le 11e arrondissement de Paris, un lieu d'accueil qui existe encore aujourd'hui. Les Victorieuses racontent le parcours et l'engagement de cette femme exceptionnelle, en évoquant également celui d'une avocate qui, à notre époque, parvient à surmonter sa dépression en devenant écrivain public pour ces femmes maltraitées par la vie. Laetitia Colombani met aussi en lumière toutes ces femmes anonymes qui, depuis un siècle maintenant, ont été accueillies, réconfortées, réinsérées dans la société chaque fois que c'était possible. Femmes battues, abandonnées, migrantes, sans abri pour toutes sortes de raisons, grâce à l'action aussi discrète qu'efficace de l'Armée du Salut. Ce livre est vraiment un baume au cœur, un hymne à la vie et à l'entraide. Si vous ne savez pas quoi lire cet été, si vous cherchez à donner plus de consistance à une vie parfois vide de sens, ce livre vous donnera sans aucun doute de l'inspiration. Les Victorieuses est édité chez Grasset pour 18 euros.
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0: qui nous écoutez depuis la Martinique, la Guadeloupe et également la Guyane. Nous sommes heureux de vous retrouver aujourd'hui dans le cadre de notre émission « Enfin et toujours libre ». Nous avons avec nous pasteur Daniel Millard qui intervient régulièrement dans le cadre de cette émission en tant que responsable pour la Fédération des Églises Adventistes du 7e jour de la Martinique, responsable du département des affaires publiques et de la liberté religieuse. Alors aujourd'hui, nous interviendrons sur une thématique d'actualité autour de la liberté religieuse. Pasteur Millard, vous avez l'habitude de nous mettre en garde dans cette émission contre l'illusion qui consiste à croire que la liberté religieuse, la liberté de pensée, la liberté de conscience, la liberté de culte sont des droits définitivement acquis. Et au cours des dernières émissions, vous nous parliez justement de la persécution qui sévit à l'heure actuelle à l'endroit des chrétiens et des minorités dans de nombreux pays. Alors aujourd'hui, nous présenterons une émission spéciale puisque... Avec vous, pasteur Millard, nous accueillons un invité que je vous laisserai le soin de présenter à nos amis auditeurs.
1: Effectivement, émission particulière, puisque cette fois, je m'unirai à vous, pasteur Patrick Luciat, pour interviewer notre invité en la personne de Jéricho Baltus, qui est le responsable de la liberté religieuse et des affaires publiques à l'UAGF, c'est-à-dire l'Union des Antilles et de la Guyane française. C'est lui qui coordonne à ce niveau l'action de l'Église adventiste du 7e jour dans ce domaine particulier des relations publiques et de la liberté religieuse.
0: Voilà, les présentations sont faites. Alors, je voudrais camper le sujet de cette émission. Nous en aurons du reste trois volets, donc deux autres émissions sur le thème que nous abordons aujourd'hui. Alors, il s'agit pour nous de connaître et de faire connaître la position officielle de l'Église adventiste du 7e jour face à l'œcuménisme. Vous aurez du reste... Jéricho Baltus, l'occasion de nous dire ce que l'Église adventiste du 7e jour au niveau mondial entend et met derrière ce terme œcuménisme. Ah. Autrement dit, quel lien l'Église adventiste a-t-elle avec les autres églises, avec les autres dénominations? Okay. Alors, c'est un sujet qui nous semble pertinent et un sujet d'actualité, d'autant que circulait tout récemment sur les réseaux sociaux l'information faisant état de la signature par un pasteur adventiste de ce que l'on peut appeler un document, disons-le une charte œcuménique avec l'Église catholique et d'autres églises de la région de Bologne en Italie. Alors nous vous demanderons de nous confirmer si cela est exact ou s'il s'agit d'une rumeur. Cependant, avant que vous nous répondiez, Jéricho Baltus, je dis info ou rumeur car on sait qu'aujourd'hui, avec le phénomène des réseaux sociaux, qu'il est souvent difficile de démêler l'un de l'autre, le vrai du faux. Et cela nous amène aussi à mettre le doigt sur la question des thèses complotistes, théorie permanente du soupçon qui est très à la mode. Alors je me tourne d'abord vers vous, pasteur Daniel Millard. Dites-nous un mot là-dessus.
1: Eh bien, les théories complotistes, c'est d'actualité. C'est prendre le contre-pied de la réalité en jetant le doute, la suspicion sur l'information officielle. Du genre, on vous dit cela, mais en fait, on ne vous dit pas tout. Vous connaissez le fameux sketch d'Anne Romanoff, on ne vous dit pas tout. Du genre, on vous dit que l'homme a marché sur la lune, mais allez savoir. Lady Di est morte d'un accident de voiture, mais en réalité, certains sont convaincus que c'est la famille royale qui a fait le coup, pour se débarrasser d'elle. Pour certains, le ministère de la Santé est de mèche avec l'industrie pharmaceutique pour la mise au point de certains vaccins à des fins commerciales. Pour d'autres encore, et c'est d'actualité, le Covid-19 ou le coronavirus, c'est politique. En fait, il s'agit... de discréditer les informations données par la source officielle et en ce qui nous concerne par la conférence générale et les différents niveaux de l'administration de l'Église. Il y aurait donc pour les tenants des thèses complotistes, à côté du discours officiel, des agendas cachés, des agissements contraires à l'enseignement de l'Église. Et donc ils se mettent en ordre de bataille pour contrer cela. Certains en font une véritable paranoïa et ne voient les choses que sous ce biais,

0: cette charte et c'est lui qui me l'a confirmé. Il y a eu effectivement signature. Mais le pasteur, il s'est engagé sur le plan strictement personnel. Et ce faisant, il a entraîné l'Église adventiste dans une affaire que nous avons tous regrettée. Alors lui-même a regretté les remous causés par sa signature et il m'a dit au téléphone qu'il va donc retirer sa signature de cette charte. Alors la signature était en deux volets. Un volet social pour ceux qui sont en difficulté à Bologne, pour des problèmes sociaux, problèmes de violence, etc. Et un autre volet religieux, théologique. Et donc ce volet-là, c'est le volet qui constitue la charte principale. Et donc il va retirer sa signature par rapport à cela. Et il regrette vraiment tous les problèmes causés par sa signature. Alors, je voudrais ajouter que le pasteur Giovanni Cacamo a été secrétaire de l'Union italienne des Adventistes du septième jour jusqu'en 2015. Et donc, il n'était pas, lors de la signature, le 25 janvier 2020, il n'était pas secrétaire de l'Union italienne des Adventistes du septième jour. Le journal qui a rapporté les faits l'a présenté comme étant le secrétaire actuel. C'est faux. Ce journal, d'ailleurs, cet organe de presse, n'est pas reconnu par l'Église adventiste. Et donc, c'est un journal dont les journalistes ou les écrivains ont tendance à semer le trouble par des propos complotistes, disant que les adventistes font ceci, font cela. Mais l'Église adventiste a un organe officiel.
1: Alors, pour revenir donc, justement sur ce point, Jericho Baltus, la question qui pourrait se poser maintenant, c'est de savoir, Jericho Baltus, en quoi l'Église adventiste serait-elle engagée par la signature de ce pasteur adventiste?
0: Alors, en tant que pasteur adventiste, sa signature engage toujours l'Église. Il le savait. C'est une erreur qu'il a commise. Parce que le pasteur adventiste, il est pasteur adventiste sur le plan mondial. Donc, c'est une faute. D'ailleurs, il a été désavoué par ses supérieurs hiérarchiques. Alors, l'Union des adventistes d'Italie a désavoué son action de façon écrite. Alors, je vais vous lire un extrait de la déclaration.
1: Alors, juste avant que vous ne nous lisiez cette déclaration, qui d'ailleurs a toute son importance, puisque c'est la réaction de l'Église à cela, vous nous parliez de ce média qui a fait circuler cette information. Quel lien a-t-il vraiment avec l'Église adventiste? Vous avez dit que c'est un média indépendant.
0: Indépendant. J'ai fait des recherches. C'est un média qui est basé au Panama. Et alors, je voudrais faire remarquer que ce média-là a son logo. Mais l'Église adventiste a un logo officiel qui n'est pas apposé sur les documents édités par ce média. Alors, l'Église adventiste a un logo. Donc, lorsque une information sort sur un média, on doit vérifier si le logo de l'Église adventiste y est, parce que c'est un logo qui est protégé et déposé. Voilà, on ne peut pas l'utiliser comme ça.
2: Alors justement, pasteur Millard, cela m'amène à m'interroger sur les moyens qu'a le membre d'église pour se repérer face aux informations qui circulent et qu'il reçoit. Alors comment faire face à ce phénomène?
1: Alors, Jericho Baltus nous disait que l'église adventiste a un logo, donc les documents officiels de l'église sont estampillés, donc sont repérables.
0: Oui.
1: Et premièrement, avant de diffuser une information, un membre d'église qui quand même fait en sorte de consolider les positions de sa communauté fera attention à ne pas relayer n'importe quelle information s'il ne l'a pas au préalable bien vérifiée. Donc il s'agit pour le membre de repérer la source de l'information et s'il n'est pas certain, s'il a un doute, eh bien de consulter les canaux officiels de l'organisation. Pourquoi? Parce que nous savons qu'il y a des mouvements dissidents qui font circuler toutes sortes d'informations, donc il faut les contrôler.
0: Voilà.
1: Et puis, on peut être mal informé si on n'a que pour toute source d'information les réseaux sociaux. Mmh. Ça peut être une information tronquée, incomplète ou orientée. Donc, il est toujours intéressant pour un membre d'église de se référer aux sources autorisées et officielles. Voilà. Aussi, dites-moi, Jericho Baltus, c'est justement notre rôle en tant que responsable de la liberté religieuse et des affaires publiques de nous pencher sur ce genre de situation et de relayer l'information officielle qui transite, comme je viens de le dire, par les canaux officiels et autorisés de l'Église.
0: Mm-hmm.
1: De ce fait, vous avez, comme vous l'avez signalé, contacté les instances supérieures, vous avez également pris contact directement oui. avec le signataire,
0: oui.
1: qui se rétracte d'ailleurs.
0: Oui, c'est un Italien qui parle français. Donc,
1: voilà. Alors, dites-nous, premièrement, le média qui a relayé cette information, d'ailleurs vous nous l'avez signalé, ce n'est pas un média officiel.
0: Non.
1: Et qu'est-ce qui a pu motiver la prise de position de ce pasteur?
0: Alors,
1: parce qu'il me semble qu'il y a quand même une intention qui pourrait paraître positive, à savoir s'allier avec d'autres communautés pour prendre en compte les besoins
0: sociaux, économiques,
1: etc.
0: Voilà, c'est une réalité à Bologne.
1: Mais sur l'aspect théologique,
0: voilà, il y avait un autre volet, et donc il a signé, maintenant il regrette, il va juste rester sur l'aspect uniquement social. Maintenant, pour revenir à l'organe de presse qui a relayé l'information, cet organe a signalé, comme je le disais, que le pasteur Giovanni est secrétaire de l'Union des Adventistes en Italie, alors que c'est faux. Et il me l'a confirmé au téléphone, il n'est plus secrétaire depuis 2015. D'accord ? Donc, on voit bien que l'information, l'événement a été récupéré.
1: Il montait un peu en épingle.
0: Voilà, monté en épingle et diffusé pour jeter la confusion au niveau de nos membres.
2: Alors, Jericho Baltus, justement, face à cette position personnelle, parce que vous avez bien précisé que c'est une initiative du pasteur en question,
0: oui.
2: Une position qui ne reflète pas la position de l'Église adventiste du septième jour. Alors, quelle a été la réaction officielle de l'Église adventiste?
0: Très bien. Alors, je vais vous en signaler deux. Tout d'abord, l'Union italienne des Adventistes du septième jour, à laquelle appartient ce pasteur et dans laquelle se trouve l'Église de Bologne. Alors, c'est une déclaration officielle que je vais lire. Un extrait. Chers frères et sœurs, nous sommes conscients de l'inconfort, du malaise et de la déception que suscite la nouvelle sur la décision du pasteur adventiste Giovanni Cacamo comme signataire de la Carta Ecumenica di Bologna lors de l'événement œcuménique. Cette rencontre et la signature apposée au bas de ce document ne représente pas la position de l'Union italienne. En tant qu'administrateur de l'Union italienne, nous n'étions pas informés de ce rassemblement, étant une initiative locale du pasteur de Bologne. Nous exprimons nos regrets pour la situation générée. Alors, maintenant, il y a une direction européenne de l'Église adventiste du septième jour qui a réagi également en ces termes. C'est un extrait. Le samedi 25 janvier, le pasteur d'une congrégation religieuse locale en Italie a signé une déclaration commune avec d'autres groupes confessionnels qui, tout en mettant l'accent sur un dialogue respectueux entre et parmi les différentes confessions religieuses, contient certaines déclarations qui vont contre les principes des Adventistes du septième jour concernant les relations entre les églises. L'administration de la division inter-européenne désapprouve la signature de la charte œcuménique et réaffirme sa position concernant l'engagement des institutions et des représentants des églises dans les efforts œcuméniques. Alors, en raison de cet événement, les responsables de la division européenne souhaitent clarifier l'implication des pasteurs et dirigeants adventistes du septième jour qui assistent ou participent aux réunions et événements avec les représentants d'autres organismes religieux. Donc la division européenne va faire un rappel de la position de l'Église adventiste. Maintenant, sur le site de l'Église mondiale, il y a des déclarations en plusieurs points qui ont été faites par le responsable mondial de la liberté religieuse et des affaires publiques.
1: Alors cela fera certainement partie de notre prochaine émission, mais face à cette agitation provoquée par justement cet événement de la signature en Italie par ce pasteur, et face aux préoccupations légitimes de nos membres d'Église, vous aurez certainement l'occasion, Jericho Baltus, de revenir sur la question de la position officielle de l'Église adventiste concernant l'œcuménisme.
0: Oui, alors ce n'est pas la première fois d'ailleurs que la position officielle de l'Église adventiste va être présentée et dite. Je pense que vous l'avez fait, pasteur Millard, mais je crois qu'il faudra le faire une fois pour toutes parce que les membres de l'Église adventiste doivent savoir de façon claire et précise quelle est la position et l'orientation de l'Église. C'est ce que nous ferons donc dans les émissions prochaines.
2: Très bien. Je crois que le sujet est important et il convenait de rétablir certaines vérités, de donner des informations claires et officielles. Comme nous l'avons précisé, donc nous reviendrons sur cette thématique au cours de nos prochaines émissions. Pasteur Millard et Jéricho Baltus, merci d'avoir apporté votre contribution à l'émission d'aujourd'hui. Merci d'avoir été des nôtres, chers amis auditeurs. Nous vous disons donc à bientôt et que Dieu vous garde.
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0: Ne vous le noyez pas dans un verre d'eau.
1: Des suggestions pratiques de Richard Carlson, docteur en psychologie.
2: Ne pensez plus, je passe ma vie à courir. J'entends souvent mes contemporains se plaindre d'être toujours pressés, comme s'il s'agissait d'une banalité. On dirait que c'est entré dans les mœurs, qu'on ne peut y échapper, que c'est une vérité générale. Souscrire à cette idée répandue revient à admettre qu'on est archi-bousculé, que le temps file à la vitesse de l'éclair, qu'on n'en a jamais assez pour tout faire. Alors forcément, on prend peur, on perd patience, et on est de plus en plus contrarié à force de renforcer et de valider sans arrêt cette croyance. Vous remarquerez que la plupart des gens qui se disent pris dans cette course infernale ont les nerfs à vif et se fâchent pour un rien. Il est important de noter qu'il existe, par contre, d'autres individus qui font le même métier ou occupent un poste équivalent, qui subissent les mêmes pressions, exercent des responsabilités identiques, qui ont un emploi du temps similaire et qui décrivent pourtant leur vie en des termes beaucoup plus intéressants et empreints de sérénité. De plus, ces derniers sont tout aussi productifs et efficaces que leurs homologues agités. Ils font partie de ces êtres qui, bien qu'ils appartiennent à l'espèce des salariés aux prises avec les tourments du monde du travail, ont pris la décision de ne pas céder à la tendance géniarde actuelle. Ils refusent de se définir en fonction de leur situation et préfèrent déceler le côté positif dans tout. Une grande partie de notre charge de travail dépend des aspects sur lesquels nous nous arrêtons et de notre manière de les aborder. En effet, tout est fonction de notre état d'esprit, et cette même dynamique s'applique à toutes nos activités, professionnelles ou autres. Alors, n'hésitez plus, changez de mentalité. Par la force des choses, vous deviendrez plus calme, vous tisserez une vie plus intéressante. Décidez aujourd'hui de ne plus vous lamenter sans cesse, et de ne parler que des aspects les plus gratifiants de votre journée. Quand votre esprit est axé sur le positif, au lieu de s'apesantir sur les préjudices à subir, vous distinguez des bienfaits qui vous échappaient jusqu'alors. Vos expériences diverses vous paraîtront riches d'enseignements personnels et spirituels. Vous vous attarderez moins sur les problèmes et plus sur les solutions. Vous mettrez au jour quantité de moyens pour améliorer et optimiser bien des situations.

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Bonjour les enfants, comment allez-vous? J'espère que vous vous portez bien et je pense que vous allez passer un bon moment dans cette émission Radio Scolaire. Comme d'habitude, nous allons retrouver le personnage historique, l'histoire, la rubrique découverte. On va continuer à parler de notre animal de mercredi dernier. Et avant de nous quitter, le proverbe du jour.

0: Salut, salut les gosses.
1: Aujourd'hui, nous allons parler de Monsieur Macadam, qui est un ingénieur écossais. Le macadam n'est pas le matériau dont on recouvre les routes, car celui-ci est fait tout simplement de bitume et de goudron de pétrole. Le macadam, en réalité, c'est un système d'empierrement, donc ce sont des roches qui sont utilisées et qui ont été... Le système a été mis en place par Monsieur Trezaguet, et c'est Monsieur Macadam qui va l'utiliser pour les routes d'Angleterre. Qu'est-ce qu'il va faire? Il va déposer des pierres concassées, donc des pierres cassées. Il va les recouvrir de sable et il va passer sur le tout un rouleau compresseur. Donc c'est Monsieur Macadam qui a l'idée de passer un rouleau compresseur sur ces pierres et ce sable pour aplanir le chemin. Et 100 ans après les expériences, les Français vont adopter le système sous le nom de procédé Macadam. Et c'est pour ça qu'aujourd'hui, on parle de Macadam pour simplifier un petit peu ce système et faire référence à Monsieur Macadam qui a un petit peu mis en place le système des routes modernes comme on les connaît aujourd'hui.

Ce matin, nous allons écouter une nouvelle histoire. Rappelez-vous, la semaine dernière, nous avions terminé avec notre personnage qui avait tiré une bonne leçon d'ailleurs. Il s'agissait de Doris. Et aujourd'hui, nous allons parler de Flambeau et Vif Argent. Flambeau et Vif Argent sont deux daims. Ils vivaient dans une magnifique forêt, dans une région isolée. C'était un endroit splendide et les daims passaient de nombreuses heures de bonheur à courir l'un derrière l'autre entre les arbres. Puis un jour, le parc Pacifique, comme on l'appelait, fut acheté par une célèbre vedette de cinéma qui voulait cesser de travailler. À la fin de la semaine, j'ai l'intention d'emménager dans ma nouvelle maison et de jouir de paix et de tranquillité, dit-elle à son manager. Aussitôt, le manager se mit en rapport avec Fabre, le chef des gardes forestiers. Mademoiselle Montaigne s'attendra certainement à une grande fête de bienvenue pour son arrivée, déclara le manager. Faites rôtir un daim à la broche. À vos ordres, monsieur. Fabre se mit à l'œuvre. Flambeau et Vif Argent, eux, ne se doutaient pas le moins du monde que le parc Pacifique avait changé de main jusqu'au drame. Comme d'ordinaire, ils couraient l'un derrière l'autre entre les arbres lorsque, tout à coup, le sol parut se dérober sous leurs sabots. Avant qu'ils aient eu le temps de comprendre ce qui se passait, ils étaient tombés dans une fosse. Ils avaient été pris au piège. Quelques heures plus tard, une Land Rover, une voiture, s'arrêta à côté d'eux et Fabre en descendit. « C'est parfait !» s'exclama-t-il. Il semblait très soulagé que son piège ait fonctionné. « Deux daims ! Ce devrait être plus que suffisant !» Il ligota Flambeau et Vif Argent, les hissa dans une remorque et les conduisit au château, au cœur de la forêt, puis il les enferma dans un enclos en bois sur la pelouse. Les deux daims regardèrent autour d'eux, stupéfaits de voir tant de gens courir partout en portant toutes sortes d'objets bizarres. « Que se passe-t-il » demandèrent-ils à un moineau bavard. « Notre parc a été acheté par Marielle Montaigne, la star de cinéma, leur apprit le moineau. Il va y avoir un barbecue chic en son honneur. » Puis il regarda en direction de la grande tente posée sur l'herbe comme un gigantesque champignon. Voici la grande tente où ses invités vont danser. Il voleta au-dessus d'une table couverte d'objets qui scintillaient comme de l'eau au soleil. Ce sont des verres, gazouilla-t-il. Ses invités vont boire dedans. Il sautilla entre de fins instruments qui brillaient comme des poissons d'argent. « Des couteaux et des fourchettes, piaula-t-il, avec lesquels ses invités vont manger. » Finalement, notre moineau donna des coups de bec dans un tas de petits galets noirs empilés par terre. « Du charbon !» fit le moineau. Pour faire cuire, il s'arrêta. Je vous invite à écouter la suite de cette aventure mercredi prochain.

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Et maintenant, pour la suite de cette émission, nous allons retrouver notre fameux Mabouya dont nous avions commencé à parler. Donc, nous avions commencé à voir à quoi est-ce qu'il ressemblait, de quoi est-ce qu'il était capable. Et aujourd'hui, nous continuons toujours cette découverte du Mabouya. Alors, sachez les enfants que le Mabouya peut changer de couleur en fonction de l'endroit où il se trouve. Est-ce que ça vous rappelle quelque chose? Oui, ça rappelle le caméléon, bien sûr. Eh bien, le Mabouya a un petit peu la même faculté, la même possibilité. Il peut changer de couleur en fonction de l'endroit où il se trouve et selon son humeur. Il peut aller du blanc rosé au marron rouge en passant par le gris clair ou le gris foncé, avec ou sans bande. Le Mabouya des cocotiers peut lui aussi faire varier ses couleurs. Ils ont de la chance quand même, ces animaux. Nous, on ne peut pas changer de couleur. Au calme, il est plutôt gris foncé, donc on parle toujours du Mabouya, de celui qui vit dans les cocotiers. Au calme, il est plutôt gris foncé, avec des petites taches claires sur le dos et son ventre est blanc. C'est un peu bizarre, mais sa couleur est en général plus foncée la journée que le soir et la nuit. Donc, la nuit, il est plus clair, notre Mabouya. Il faut savoir qu'en plus d'offrir une tenue de camouflage, les changements de couleur protègent notre organisme de la lumière et nous aident à garder la température de notre corps au niveau de celle de l'air. Donc, les changements de couleur ne sont pas uniquement que pour faire joli, mais c'est important pour eux par rapport à la température de leur corps. Et rappelez-vous aussi, à l'inverse des lézards, les mabouyas, ils sont actifs lorsque la température est plus fraîche. Alors c'est vrai que les lézards, les verts, un peu plus petits, toute la journée on les voit sauter, courir, enfin pas courir, mais sauter un peu partout. Alors que les mabouyas, eux, préfèrent la tombée de la nuit lorsqu'il fait plus frais pour pouvoir se mettre en mouvement. Et donc, par rapport à cela, ils n'ont pas besoin de se chauffer au soleil comme le font parfois les lézards. Enfin, sachez aussi les enfants qu'il y a des différences entre la queue du Mabouya des maisons et la queue du Mabouya des cocotiers. La queue du Mabouya des cocotiers est plus courte et la queue du Mabouya des maisons, eh bien, elle est plus effilée vers l'arrière, donc elle est un peu plus longue. Elle porte en plus 5 larges bandes grises et elle a souvent été coupée à la base, puis à repousser. Et d'ailleurs, si vous observez bien le Mabouya, vous allez le voir parce que il a 2 couleurs différentes. Donc sa queue est aussi fragile et on peut le voir. Alors, sa queue est aussi fragile et on peut voir des bandes en forme de V sur son dos et sur sa queue lorsqu'il fait sombre. Et dernière chose que je vais vous apprendre sur les mabouyas, la queue des bébés mabouyas, alors il faut être très observateur, hein, la queue des bébés mabouyas des maisons possède des petits anneaux noirs. Voilà, alors maintenant je crois que je vous ai donné l'envie d'observer des mabouyas, sachant bien sûr qu'ils ne vont pas tomber sur vous. Qu'est-ce qu'on apprend beaucoup de choses?

Alors, nous allons passer à la rubrique orthographe aujourd'hui. Qu'est-ce qu'on va apprendre de nouveau? Alors, toujours dans le but de mieux écrire, je vous donne quelques mots et leur orthographe. Alors, je vous les redonnerai deux fois de suite de façon à ce que vous puissiez retenir leur orthographe. Alors, le premier, c'est écarlate. Il s'écrit de la façon suivante, E accent aigu, C-A-R-L-A-T-E. Le deuxième, il s'agit de fauve, F-A-U-V-E. Le troisième, incarnat, I-N-C-A-R-N-A-T. Le quatrième, M-A-U-V-E. Le cinquième, pourpre, P-O-U-R-P-R-E. Alors, tous ces mots qui sont pour certains inconnus, ce sont des couleurs. Il s'agit de couleurs. Donc, je vous redonne une seconde fois l'orthographe de ces mots. Vous pouvez les écrire chez vous. Vous prenez une feuille, un crayon, et vous les écrivez. Et vous pouvez le faire plusieurs fois afin de retenir l'orthographe de ces mots. Écarlate, E accent aigu, C-A-R-L-A-T-E, fauve, F-A-U-V-E, incarnat, I-N-C-A-R-N-A-T, mauve, M-A-U-V-E, et pourpre, P-O-U-R-P-R-E. Voilà, c'était la rubrique orthographe d'aujourd'hui. Et nous allons maintenant passer à la rubrique grammaire et nous allons parler de l'accord de l'adjectif avec un nom. Alors, nous allons surtout voir ce matin l'accord des adjectifs de couleur. Je vous donne une phrase et essayez de voir comment est-ce que vous auriez accordé cet adjectif. Un manteau de laine bleue. Comment est-ce que vous auriez écrit bleu? Si l'adjectif épithète se rapporte à un nom suivi de son complément, il s'accorde en genre et en nombre avec le premier ou le second, pourvu

Alors, nous allons voir ce matin l'accord de l'adjectif avec plusieurs noms. Si l'adjectif qualificatif se rapporte à deux ou plusieurs noms, il s'accorde en genre et en nombre avec l'ensemble de ces noms. Exemple, je vous donne une phrase. Pierre et Jean sont gentils. Comment allez-vous écrire gentille? Gentils. Gentil avec S puisqu'il s'agit de Pierre et de Jean. L'Amérique et l'Asie sont à peu près égales en superficie. Comment allez-vous écrire égal? LES à la fin, bien sûr, puisqu'il s'agit de l'Amérique et de l'Asie, deux pays féminins. Donc, on mettra LES à la fin, enfin plutôt ES à la fin de l'adjectif égal. Donc, rappelez-vous hein, que l'adjectif, il se rapporte, s'il se rapporte à deux ou plusieurs noms, il va falloir l'accorder avec l'ensemble de ces noms. Quand les noms sont de genre différent, alors c'est facile. Si par exemple il y a un mot féminin et un mot masculin, eh bien parfois on ne sait pas très bien comment est-ce qu'il faut accorder. Alors l'adjectif va s'accorder au masculin pluriel. À l'équinoxe, le jour et la nuit sont égaux. On ne dira pas à l'équinoxe, le jour et la nuit sont égales. Alors, le jour masculin, la nuit féminin, mais on accorde au masculin pluriel. Donc, à l'équinoxe, le jour et la nuit sont égaux.

Voilà, alors retenez ces deux règles de grammaire pour aujourd'hui. Je les résume. Lorsqu'on a un adjectif qui se rapporte à plusieurs noms, il va s'accorder avec l'ensemble de ces noms. Toujours pour l'accord de l'adjectif avec plusieurs noms, lorsqu'on a un nom féminin et un nom masculin, on accorde l'adjectif au masculin pluriel. Voilà, c'était tout pour aujourd'hui. J'espère que vous allez pouvoir écrire sans faute.

Avant de nous quitter, bien sûr, on retrouve le proverbe du jour. Bien mal acquis ne profite jamais. Je reprends. Bien mal acquis ne profite jamais. Alors, qu'est-ce que ça signifie? Sachez que si vous avez quelque chose que vous avez, mais que vous n'avez pas acquis de façon très honnête, soit que vous avez volé ou que vous avez pris en cachette, eh bien, sachez que ce n'est pas une très bonne idée et qu'à un moment ou à un autre, vous allez regretter de l'avoir subtilisé, de l'avoir pris sans le faire savoir. Je reprends le proverbe du jour, bien mal acquis ne profite jamais. Eh bien, je vous souhaite une bonne fin de journée, un bon mercredi, et puis à bientôt pour la prochaine émission Radio Scolaire. Bye bye, salut, à bientôt les enfants.

0: Bonjour à tous et bienvenue dans ce premier épisode de notre podcast consacré à l'insertion professionnelle. Aujourd'hui, nous allons découvrir ensemble ce qu'est l'insertion professionnelle. Pourquoi est-elle si importante? Quelles sont les difficultés que l'on peut rencontrer, mais aussi les solutions pour réussir son entrée dans le monde du travail? L'insertion professionnelle correspond au passage entre la période de formation comme l'école, le lycée, l'université ou un centre de formation et l'entrée dans la vie active. Autrement dit, c'est le moment où une personne cherche à obtenir un emploi stable ou à lancer son activité professionnelle. Cette étape peut prendre différentes formes, comme un stage, une alternance, un contrat d'apprentissage, un premier emploi, une mission d'intérim ou même la création de sa propre entreprise. L'objectif principal de l'insertion professionnelle est de permettre à chacun de trouver sa place sur le marché du travail, d'acquérir de l'expérience et de construire progressivement sa carrière. Mais pourquoi l'insertion professionnelle est-elle importante? L'insertion professionnelle est une étape essentielle dans la vie de chaque individu. Elle permet d'abord de devenir autonome financièrement. En travaillant, on peut gagner son propre salaire, subvenir à ses besoins, payer son logement, ses transports ou encore financer ses projets. Elle permet également de développer des compétences professionnelles et personnelles comme l'organisation, la ponctualité, le travail en équipe, la communication, la prise de responsabilité. Entrer dans le monde du travail aide aussi à gagner en confiance en soi. Lorsqu'on réussit à obtenir un stage ou un emploi, on se sent valorisé et utile. Enfin, l'insertion professionnelle permet de donner un sens concret aux études réalisées. Toutes les connaissances acquises en formation peuvent être mises en pratique. Les différentes étapes de l'insertion professionnelle. L'insertion professionnelle ne se fait pas du jour au lendemain. Elle se construit progressivement. Tout commence par le choix d'un domaine ou d'un métier. Il est important de réfléchir à ses passions, à ses compétences ainsi qu'à ses objectifs. Ensuite, il faut acquérir les connaissances nécessaires grâce à une formation adaptée. Les stages, les alternances ou les petits emplois permettent de découvrir concrètement le métier. Cette étape consiste à rédiger un CV, une lettre de motivation et à passer des entretiens. Une fois recruté, il faut s'adapter à un nouvel environnement et apprendre les règles du monde professionnel. Pour faciliter son insertion professionnelle, plusieurs outils sont essentiels, comme le CV, le curriculum vitae présente les compétences, les diplômes et les expériences. La lettre de motivation, elle permet d'expliquer pourquoi on souhaite rejoindre une entreprise. Les réseaux professionnels, des plateformes comme LinkedIn, permettent de développer son réseau et de trouver ses... Les réseaux professionnels des plateformes comme LinkedIn permettent de développer son réseau et de trouver des opportunités. Ils permettent à l'employé de mieux connaître le candidat. Les difficultés rencontrées. L'insertion professionnelle peut parfois être compliquée. Parmi les principales difficultés, on retrouve le manque d'expérience, le manque de confiance en soi, la concurrence entre les candidats, les refus successifs, ainsi que l'absence de réseau professionnel. Ces obstacles peuvent être décourageants, mais ils font partie du parcours de nombreux jeunes. Les structures qui permettent les jeunes. Heureusement, plusieurs organismes existent pour aider les personnes à s'insérer professionnellement. Cet organisme aide à chercher un emploi, à suivre des formations et à bénéficier de conseils. Aussi, il y a la mission locale. Elle accompagne les jeunes de 16 à 25 ans dans leur démarche professionnelle. Et l'APEC, l'Association pour l'emploi des cadres, accompagne les étudiants et jeunes diplômés. Les qualités recherchées par les employeurs. Les employeurs ne cherchent pas uniquement des diplômes, ils accordent aussi beaucoup d'importance aux qualités humaines appelées « soft skills ». C'est de la motivation, de la ponctualité, l'autonomie, l'esprit d'équipe, l'adaptabilité ainsi que la communication. Ces qualités peuvent parfois faire la différence entre deux candidats. Ensuite, je vais vous donner des conseils pour réussir l'insertion professionnelle. Voici quelques conseils simples mais efficaces. Bien définir son projet professionnel, multiplier les expériences, soigner son CV, développer son réseau, rester persévérant, continuer à se former et surtout croire en soi. Prenons l'exemple d'un lycéen passionné par la radio. Il commence par effectuer un stage dans une station locale. Pendant ce stage, il découvre les métiers de l'animation, de la technique ainsi que du journalisme. Grâce à cette expérience, il acquiert des compétences pratiques et confirme son intérêt pour ce domaine. Plus tard, il pourra suivre une formation spécialisée, développer son réseau et décrocher son premier emploi dans une radio. Cet exemple montre que chaque expérience peut être une étape importante vers la réussite professionnelle. Donc, pour conclure, l'insertion professionnelle est une étape fondamentale qui permet de passer de la formation au monde du travail. Elle demande de la préparation, de la motivation ainsi que de la persévérance. Même si le parcours peut parfois être difficile, de nombreuses solutions existent pour être accompagné et réussir. L'essentiel est de croire en ses capacités, de saisir les opportunités et de ne jamais abandonner. Merci à tous d'avoir écouté ce premier épisode de notre podcast.
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0: Aujourd'hui, nous allons parler de lecture. Je me souviens du temps où, à l'école primaire, il y avait des exercices de lecture à haute voix. Selon le choix de l'enseignant, tel ou tel élève devait lire un paragraphe d'un texte. En lisant, il fallait faire attention à la ponctuation, respecter les points, les virgules, les points d'exclamation ou d'interrogation. Ces signes étaient comme des panneaux qui réglaient la circulation des yeux et la modulation des mots. Il fallait marquer l'arrêt au point, céder le passage aux virgules, donner le ton de l'exclamation ou de l'interrogation au point correspondant. Tout un art qui semble aujourd'hui perdu parce que l'on se rend compte que la jeune génération ne sait pratiquement plus lire et c'est dommage. Les nouvelles techniques de l'information et de la communication sont en grande partie responsables de cet état de choses, mais pas seulement. Je me souviens qu'à la maison, il fallait aussi faire de la lecture, mais ça, c'était avant. Aujourd'hui, le livre semble être un objet sans intérêt, autant pour certains parents que pour leurs enfants. Évidemment, on ne peut donner que ce qu'on a. Et un parent qui n'aime pas lire pourra difficilement intéresser son enfant au livre. Heureusement, quelques-uns font de la résistance et il y a encore quelques parents qui tentent de communiquer le goût du livre et de la lecture à leurs enfants. Cher ami, quand tu lis, tu t'imprègnes de la pensée de l'auteur, tu voyages, tu intègres les règles de grammaire, les lois de la conjugaison et les formes d'expression. Quand tu lis à l'intention des autres, tu partages avec eux ce que tu découvres, mais ta manière de lire ne doit pas seulement énoncer une suite de mots. Tu dois transmettre les idées de l'auteur, ses sentiments, tu dois transmettre des images. Une bonne lecture, c'est comme de la transmission de pensées. Tu dois permettre à celui ou ceux qui t'écoutent de voir, de sentir, de goûter à travers ta manière de rendre le texte. Bien lire, c'est aussi respecter l'auteur ainsi que ceux qui t'écoutent. Si tu veux développer ta culture, il n'y a pas de meilleur moyen que la lecture. Mais attention, choisis tes lectures avec autant de soin que tu choisis ta nourriture, car ce que tu introduis dans ton esprit est aussi important que ce que tu introduis dans ton corps. Choisis de lire ce qui t'élève moralement, intellectuellement et spirituellement. Tu n'en tireras que bénéfice. Avant de terminer, je voudrais partager avec toi quelques citations à propos de la lecture. J. Addison disait « La lecture est à l'esprit ce que l'exercice est au corps. » François Mauriac, quant à lui, déclarait « La lecture, une porte ouverte sur un monde enchanté. » Et je termine avec cette phrase de Francis Bacon qui disait « La lecture apporte à l'homme plénitude. » Le discours, assurance, et l'écriture, exactitude. Un conseil, applique-toi à lire. Applique-toi à bien lire. Tu te feras du bien et tu feras du bien autour de toi. À bientôt.
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question t'est posée. Si ton Dieu est pour toi, qui sera contre toi? Qui pourra t'empêcher d'avancer? La question t'est posée. Quelle est ta réponse?

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2: Psaume 27, le verset 3. Une armée se campait contre moi, mon cœur n'aurait aucune crainte. Si une guerre s'élevait contre moi, je serais malgré cela plein de confiance. Sachant que nous avons à nos côtés le seul, le meilleur, le plus grand des commandants, notre Dieu, nous avançons sans crainte dans le combat de la vie.

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0: Chers auditeurs, que la grâce et la paix vous soient données de la part de Dieu le Père et de notre Seigneur et Sauveur Jésus-Christ. Au 7e siècle avant Jésus-Christ, le prophète Nahum s'est écrié « Le Seigneur est bon. Il est un abri au jour de la détresse. Il prend soin de ceux dont il est le refuge. » Nahum chapitre 1er verset 7. Le prophète Daniel, un siècle plus tard, donc au 6e siècle avant Jésus-Christ, fit une déclaration fracassante. Il déclare « En ce temps-là, se lèvera Michaël, le grand chef, le défenseur des enfants de ton peuple. » Et ce sera une époque de détresse telle qu'il n'y en a point eu de semblable depuis que les nations existent jusqu'à cette époque. En ce temps-là, ceux de ton peuple qui seront trouvés inscrits dans le livre seront sauvés. Daniel chapitre 12, verset 1er. Mes amis, l'époque de détresse dont a parlé le prophète Daniel est imminente. Elle est à la porte. Nous commençons à la vivre. Mais laissez-moi vous dire, pour faire face à cette époque, il nous faudra une vie chrétienne que nous ne possédons pas encore maintenant. Vous savez, nous sommes plongés dans une apathie spirituelle terrible. Et avec ça, nous sommes remplis d'orgueil spirituel. Nous disons que nous sommes riches, que nous n'avons besoin de rien. Cependant, si nous ne nous réveillons pas, ce qui s'est produit du temps de Jésus nous arrivera pour son retour. Alors vous vous posez la question, qu'est-ce qui s'est produit du temps de Jésus? Eh bien voilà, les chefs religieux connaissaient l'époque de la naissance de Jésus. Ils savaient où il devait naître. Jésus naquit, effectivement, comme les écrits sacrés l'avaient prédit, mais personne à Jérusalem et même à Bethléem ne sut qu'il était né. Il a fallu que des mages sortent jusqu'en Orient pour informer le peuple et aillent eux-mêmes l'adorer. Quelle triste situation, quelle honte pour le peuple de Dieu qui attendait son sauveur. Ce sauveur est venu et le peuple ne l'a pas reconnu. Ce qui pousse l'apôtre Jean à déclarer « La lumière est venue chez les siens et les siens ne l'ont pas reçue. » Jean chapitre 1er verset 11. Chers auditeurs, tous les signes annonciateurs du retour de Jésus se sont accomplis. Et son Église semble tout ignorer. Elle vit dans une opulence inquiétante. Une crise est devant nous. Elle est plus proche que nous ne le pensons. Chers amis, je voudrais vous inviter à ne plus dormir. Jésus est à la porte. Bientôt, chacun de nous devra subsister seul devant Dieu. Cette déclaration du prophète Ézéchiel le confirme. Il déclare, « Même s'il y avait au milieu d'eux, Noé, Daniel et Job, je suis vivant, dit le Seigneur l'Éternel, ils ne sauveraient ni fils ni filles, mais ils sauveraient leur âme par leur justice. » Ézéchiel chapitre 14, verset 20. Mes amis, c'est maintenant. Pendant que notre souverain sacrificateur fait encore propitiation pour nous, que nous devons nous efforcer de réaliser la perfection qui est en Jésus. Est-ce que vous vous êtes jamais posé la question, quelle est ma situation devant Dieu? Qu'y a-t-il dans mon cœur? Est-ce que je vis pleinement pour Dieu ou est-ce que mon cœur est partagé? Laissez-moi vous dire. Si votre cœur est irrégénéré, Satan trouvera toujours un endroit où il pourra se loger. Si vous avez un désir coupable que vous caressez, vous donnez de la puissance à Satan et à ses tentations. Si Satan trouve une faiblesse, si petite soit-elle, il s'y introduit et nous tient à sa merci. Notre seule solution, notre unique secours est Jésus. Il déclare lui-même, « Sans moi, vous ne pouvez rien faire. » Jean 15, verset 5. Ellen White écrit, « Jésus gardait les commandements de son Père. Il n'y avait rien à reprendre en lui. Telle doit être la condition de ceux qui sont appelés à subsister au temps de détresse. » Tragédie des siècles, page 1647. Mes chers amis, le Christ notre Seigneur nous invite à nous unir à lui, à joindre notre faiblesse à sa force, notre ignorance à sa sagesse, notre indignité à ses mérites. Pour ce faire, nous devons, par la foi au sang expiatoire du Sauveur, nous séparer du péché. La parole de Dieu déclare que nous pouvons vaincre Satan et le péché à cause du sang de l'agneau. Apocalypse chapitre 12, verset 14, où il est dit, « Ils l'ont vaincu à cause du sang de l'agneau et à cause de la parole de leur témoignage, et ils n'ont pas aimé leur vie jusqu'à craindre la mort. » Apocalypse chapitre 12, verset 11. Mes chers amis, Dieu veut nous préparer pour les temps difficiles qui sont devant nous. Lorsque nous parlons de temps difficiles, ça ne doit pas nous effrayer. Mais nous devons le savoir. Nous devons savoir que bientôt, des choses très difficiles vont commencer. Tout le monde sait ce que fait le président Trump aujourd'hui. Ce qui lui tient à cœur, c'est de mettre ensemble l'Église et l'État et de mettre en place une loi du dimanche dans cet agenda 2025. Et peut-être que certains ne le comprennent pas ou ne le savent pas, mais une fois que cette loi du dimanche aura été mise en place, comme le dit la parole de Dieu, la terre entière va suivre les États-Unis et la terre entière va commencer à connaître un temps de détresse sans précédent. Donc, mais comme je disais, Dieu veut nous préparer pour les temps difficiles qui sont devant nous. Il place constamment devant nous, non pas des situations agréables et faciles, mais des occasions d'apprendre quel est le but véritable de la vie. Il nous place dans l'école de l'au-delà afin que nous apprenions à connaître la douceur et l'humilité de Jésus. À nous, bien entendu, de coopérer avec lui pour que notre caractère se conforme au divin modèle. L'apôtre Paul déclare, nous tous qui, le visage découvert, contemplons comme dans un miroir la gloire du Seigneur, nous sommes transformés à son image de gloire en gloire. Donc, mes amis, laissons Dieu transformer notre vie. Laissons Dieu nous préparer pour les temps difficiles à venir. Préparons-nous. Préparons-nous, car bientôt il sera trop tard. Car à mesure que son temps se raccourcit, Satan redouble de colère et c'est durant le temps de détresse que son œuvre de destruction parviendra à son point culminant. Je souhaite que ce message ne vous a pas effrayé, mais au contraire, vous a donné plus de détermination pour être prêt à rencontrer Jésus car il vient bientôt. Que Dieu nous aide. Oui, qui nous aide à être prêts pour les temps difficiles. Prions le Seigneur. Éternel notre Père et notre Dieu, tu nous as avertis par le prophète Daniel que bientôt Michaël va se lever et que des temps très difficiles vont venir pour ton peuple. Mais tu nous as assuré, Seigneur, que tu ne vas jamais nous abandonner, que tu seras avec nous. Tu l'as dit, je suis avec vous tous les jours jusqu'à la fin du monde. Nous croyons en toi, nous avons cette assurance, Seigneur, que tu seras avec nous et que tu nous permettras de supporter toutes les souffrances, toutes les difficultés, tous les problèmes que nous aurons à rencontrer. Seigneur, ton serviteur, l'apôtre Paul, dit que les difficultés, les problèmes, les soucis que nous avons aujourd'hui ne sauraient être comparés à ce poids de gloire qui nous attend dans le ciel. Et lorsque nous lisons dans Apocalypse chapitre 21 la description de la nouvelle Jérusalem, nous ne pouvons que soupirer après le moment où tu nous permettras d'entrer en possession de cette ville magnifique, de la terre restaurée. Mais Seigneur, avant cela, nous devons nous armer de courage et avec ta grâce, tenir bon pour faire face à tous les assauts de l'ennemi. Bénis ton peuple. Bénis, Seigneur, tous ceux qui écoutent en cet instant. Notre Dieu, chacun de nous, nous avons nos soucis, nous avons nos problèmes. Nous remettons tout entre tes mains et nous te prions d'agir pour nous selon ta volonté. Que ton nom seul soit glorifié, nous te prions dans le nom de Jésus, notre Sauveur. Amen.
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0: Le texte du jour.
1: Daniel 6, verset 2. Il mit à leur tête trois chefs, au nombre desquels était Daniel, afin que ses satrapes leur redonnent compte et que le roi ne souffre aucun dommage. Parmi les 123 individus sélectionnés pour diriger le pays, Daniel figure parmi les trois dirigeants qui ont la responsabilité d'administrer les satrapes. Le profil pour un tel poste à responsabilité demande que le candidat inspire la confiance. Si tu postulais, quel signe démontrerait que tu es digne de confiance?
0: C'était le texte du jour.

0: Le gros dico des tout-petits, une chronique proposée par Claude Lamblin à partir de l'ouvrage de Claude Alain Duhamel et Carole Ballas, Le gros dico des tout-petits. C'est un gros dico qui n'est pas à l'usage des tout-petits, mais qui est réalisé par les tout-petits. Vous allez le découvrir dans un instant. Claude Lamblin, bonjour.
1: Oui, bonjour, Denis.
0: Alors, ce gros dico des tout-petits, vous l'avez découvert, 3000 mots racontés par les enfants, de A comme avion jusqu'à Z comme zèbre. Alors, quantité de définitions merveilleuses à découvrir.
1: C'est un ouvrage merveilleux et pour chaque mot, plusieurs enfants donnent une définition. Je vais vous donner, le premier mot que je vais vous donner, c'est abeille. Par exemple, une abeille, qu'est-ce que c'est pour un enfant ?

0: Mais les abeilles, elles vivent dans les fleurs. Ça pique, ça vole, c'est rayé noir et jaune. Elle a une aiguille, un piquant, une trompe sur son derrière avec du petit poison. Et un enfant donne cette merveilleuse définition. L'abeille, elle prend des fleurs et donne du miel sur les tartines. Autre définition, abricot. Qu'est-ce que c'est qu'un abricot pour un enfant? Un abricot, c'est orange, rond, un peu plus petit qu'une orange, avec un goût de pêche. Ça a de la peau, un noyau dedans et une petite queue avec des feuilles dessus. C'est pour manger, ça fait du jus et des vitamines. C'est un fruit qui vit dans les arbres. Ben voyons. Une absence. Une absence pour un enfant, c'est on n'est pas là, très loin, pas présent, on déménage et on se promène. Quand on fait l'appel en classe, la maîtresse dit « absent ». Ça veut dire « on est malade ou en vacances ». Quand on est mort et qu'on va avec les anges, c'est une grande absence. Autre chose, un accordéon. Alors pour un enfant, un accordéon, c'est un instrument de musique comme un éventail. C'est bien dit. On le met sur l'épaule, on remue les bras et les doigts, on le plie et le déplie pour faire de la musique. Et un enfant ajoute, c'est pour faire danser les papas et les mamans.
1: Je vous rappelle qu'il s'agit toujours de définitions d'enfants de 5-6 ans. Alors Claude Lemblin, toujours dans la lettre A, puisque c'est un dictionnaire, on va en suivant.
0: Exactement. Je vais vous donner la définition de adieu. Adieu, ça veut dire qu'on se quitte, qu'on s'en va, qu'on ne reviendra plus jamais. Quand quelqu'un est mort, on lui dit adieu. On dit au revoir pour toujours. Voilà ce que représente adieu pour un enfant de 5-6 ans. Une adresse. Une adresse, c'est le nom de notre maison. C'est là où on habite, notre rue avec un numéro. On l'écrit sur une enveloppe pour la poste, pour reconnaître à qui on l'envoie ou on la donne à quelqu'un. C'est l'adresse du Père Noël, de grand-père, de papa et de maman. Et un enfant ajoute, les maisons, elles ont des adresses sur les murs. Aérer. Aérer, on ouvre la fenêtre pour donner de l'air. On aère la maison, la chambre quand il fait trop chaud ou quand ça sent la cigarette. C'est aussi un centre aéré où on va prendre l'air. Aérer, c'est de l'air qu'on enlève là où ça sent mauvais. Un agent. Qu'est-ce que c'est qu'un agent pour un enfant de la maternelle? Eh bien, c'est un monsieur qui fait la circulation avec un sifflet. Il a une étoile, il surveille la route, les voitures, arrête les voleurs avec un pistolet. C'est comme un gendarme. Et quelqu'un, un enfant, ajoute, c'est un monsieur déguisé en policier. Un agneau. Un agneau, c'est un animal qui a de la laine, c'est le bébé de la brebis. Il mange de l'herbe, c'est de la viande, c'est délicieux. C'est un enfant mouton. Une agrafe, alors ça c'est merveilleux l'agrafe. Une agrafe pour un enfant de la maternelle, toujours, c'est un petit pont de métal. On le pince, ça s'enfonce dans les feuilles pour les attacher ensemble. Et il y a un enfant qui doit être un descendant de la palisse puisqu'il dit une agrafe. Eh bien c'est dans une agrafeuse pour agrafer. Eh bien voyons. Un agriculteur. Un agriculteur, 6% seulement des enfants savaient ce qu'était un agriculteur. Il conduit le tracteur et s'occupe des animaux de la ferme. C'est quelqu'un qui joue le rôle du fermier. Et je vais vous en donner une dernière. C'est l'aiguille. Une aiguille, c'est un bout de fer tout fin et pointu pour faire de la couture. Si on se pique avec, ça saigne fort et ça fait mal. Il y a des aiguilles à coudre, à tricoter, à broder, des aiguilles à chapeau et de montre. Et un enfant qui aime bien les bêtes ajoute aussi une aiguille, c'est aussi sur les hérissons.
1: Eh bien, c'était le gros dico des tout-petits, une chronique proposée par Claude Lemblin. C'est un ouvrage qui nous propose 3000 mots racontés par des enfants âgés de 5 à 6 ans. Ils étaient 17 000 à être interrogés par Claude-Alain Duhamel et Carole Palaz. Claude Lemblin, à la semaine prochaine.
0: À la semaine prochaine, Denis, d'accord.

0: Merci d'être avec nous à l'écoute de RFI, pile 17h temps universel, 19h ici à Paris.
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0: Bonjour, bonsoir, merci d'être avec nous pour ce tour du monde de l'actualité RFI sur tous les continents, de Kinshasa à Tokyo en passant par Washington et Hébron. Bienvenue. Au programme de ces trois prochaines heures, dans 10 minutes, ce grand reportage au Japon, le pays de plus en plus militarisé et le gouvernement assume face au rival chinois. Nicolas Rocca nous emmène sur une île nippone à un peu plus de 100 kilomètres de Taïwan. Un nouveau droit pour les jeunes parents en France, le congé de naissance est entré en vigueur aujourd'hui, présenté comme une mesure de soutien à la natalité. Le président Macron appelle à un réarmement démographique, mais la baisse des naissances peut-elle finalement être une chance, une bonne nouvelle à contre-pied des discours alarmistes? C'est notre débat dans une demi-heure. Autre nouveauté en ce 1er juillet, le règlement européen sur les crypto-monnaies. Qu'est-ce qui change? Ce sera le dossier du Grand Journal dans une heure.
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0: À suivre aussi Afrique Soir, toute l'actualité africaine. À la une, le foot, bien sûr, le mondial, le match Angleterre-RDC en ce moment. On y revient dans un petit instant. Sauvé par le swing, l'incroyable parcours d'Issane Lareb, né au Cameroun. Cameroun, enfant de la rue, devenu golfeur professionnel, puis amputé après une maladie, une trajectoire hors du commun. Issane Lareb sera l'invité de Frédéric Genot dans le grand entretien du soir. Et puis 30 ans après les guerres en Yougoslavie, la Croatie referme enfin le chapitre des mines. Un chantier titanesque qui a laissé des séquelles, mais a aussi fait naître une expertise qui est aujourd'hui précieuse pour l'Ukraine. Accent d'Europe, ce sera 19h40, temps universel. Voilà pour le programme. Et tout de suite, votre journal. Bonjour Adrien Delgrange.
2: Bonjour Charlotte Hydrac, bonjour à toutes et à tous.
0: On commence cette édition par le mondial de foot. La RDC fait sensation en ce moment.
2: Oui, les Congolais dominent les Anglais. Nous sommes en 16e de finale de ce mondial. C'est la mi-temps entre l'Angleterre et la RDC. Baptiste Leduc, expliquez-nous, racontez-nous cette première période où les Léopards mènent déjà 1-0.
3: Ah oui, ils ont réalisé le début de match idéal face à un adversaire, l'Angleterre, qui est quand même favori face aux Congolais. Dès la 7e minute, ils ont ouvert le score, un but de Sipenga sur un centre du capitaine Chancel Mbemba, et il faut dire aussi une grosse erreur de la défense anglaise. Et ensuite, c'est la défense qui a pris le relais pour les Congolais, et en particulier le gardien Lionel Mpassi qui commence à donner des cauchemars à Jude Bellingham et Harry Kane. Trois arrêts exceptionnels dans le dernier quart d'heure de cette première mi-temps. Donc pour l'instant, un début de match rêvé pour le premier match à élimination directe de l'histoire du football congolais, il faut le dire. La deuxième mi-temps s'annonce difficile, il faudra tenir, mais pour l'instant, les Léopards tiennent le bon bout.
2: Baptiste Leduc, on vous retrouvera dans nos prochaines éditions. Notre regard se portera aussi ce soir sur un autre match, Belgique-Sénégal à 20h temps universel dans le grand stade de Seattle. Il était déjà le plus riche avant d'arriver à la Maison Blanche. Donald Trump devrait l'être encore un peu plus quand il la quittera. Au moins trois fois, à en croire le magazine Forbes, qui affirme que la fortune de Donald Trump est passée de 2,3 milliards en 2024 à 6,5 milliards de dollars en 2026. D'après la déclaration de revenus du président américain rendue publique hier par le Bureau d'éthique gouvernementale, c'est en grande partie, Marine de la Moissonnière, grâce aux crypto-monnaies.
4: Lui qui disait il y a quelques années que les crypto-monnaies étaient un refuge pour les trafiquants de drogue et les escrocs a gagné grâce à elles 1,2 milliard de dollars. Plus de la moitié de cet argent provient des royalties que le président américain a touchées sur la cyberdevise qui porte son nom, le Trump Coin, commercialisé quelques heures seulement avant son investiture en janvier 2025. L'autre moitié, Donald Trump l'a obtenue par le biais de la start-up World Liberty Financial, une plateforme de jetons numériques qu'il a contribué à fonder en septembre 2024 avec ses fils et celui de son émissaire pour le Moyen-Orient, Steve Witkoff. Et puis, autre source de profit pour le président états-unien, les produits estampillés Trump, vêtements, autocollants pour pare-chocs et bien sûr des bibles, elles lui ont rapporté 208 000 dollars. Voilà qui devrait relancer les accusations de conflit d'intérêts qui reviennent à chaque fois que Donald Trump prend des mesures pour déréguler le secteur des monnaies numériques. La Maison Blanche, elle ne voit pas où est le problème. Donald Trump a fièrement fait des États-Unis la capitale mondiale des crypto-monnaies dans l'intérêt supérieur du peuple américain, affirme-t-elle.
2: 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De l'argent pour l'armée française. Le Parlement vient d'approuver une nouvelle version de la loi dite de programmation militaire, loi qui prévoit désormais que l'État consacrera 436 milliards d'euros au budget des armées d'ici 2030. Le député du Morbihan, Jean-Michel Jacques, président de la Commission de la Défense nationale et des Forces armées, a porté devant les députés cette augmentation de 36 milliards d'euros censée répondre en partie aux leçons tirées des conflits en Ukraine et au Moyen-Orient. Le député Jean-Michel Jacques est au téléphone avec Franck Alexandre.
5: Le monde change et nous sommes dans une période avec des troubles géostratégiques majeurs. Je pense à l'agression russe en Ukraine, cette guerre au bord de l'Europe, le positionnement américain qui pivote vers l'Indo-Pacifique et finalement nous laisse, nous les Européens, gérer nos affaires européennes. Et bien entendu, cette Chine aussi qui laisse une empreinte de plus en plus forte en mer, par exemple. Si nous voulons faire respecter le droit international, nous avons besoin d'adosser notre diplomatie à une économie forte, mais bien entendu aussi à une capacité militaire crédible. Et c'est ça que nous sommes en train de bâtir, nous la France, mais d'autres pays européens aussi, augmentent leur budget pour toutes ces raisons géopolitiques, mais aussi pour tous les bouleversements technologiques que nous traversons. Et là, je pense entre autres à l'intelligence artificielle, au quantique, la robotisation du champ de bataille, les drones, etc.
2: Dans l'actualité française aussi, les dates de la prochaine élection présidentielle sont désormais connues. Le premier tour aura lieu dimanche 18 avril 2027, le second tour le dimanche 2 mai. À l'approche de ce scrutin majeur, l'association de lutte contre la désinformation climatique, Cota Climat, annonce Jeanne Richard saisir le Conseil d'État à cause de propos climato-sceptiques tenus sur la chaîne de télévision CNews.
6: En novembre dernier, au cours de son émission sur CNews, Michel Onfray tient des propos insensés sur le réchauffement climatique.
7: Il y a un réchauffement climatique qui est dû à ce qu'on appelle les plurivers, les multivers, les interactions entre les univers, mais pour ça il faut faire un peu d'astrophysique.
6: C'est complètement faux, la science démontre que l'origine du dérèglement du climat, ce sont les gaz à effet de serre générés par les activités humaines. Et à aucun moment le polémiste n'est repris ni contredit. Un cas évident de désinformation climatique auquel la chaîne est habituée, explique Eva Morel, secrétaire générale de Cota Climat.
8: CNews, c'est le média qui désinforme le plus sur le climat en 2025 en France. On a détecté 174 cas en 2025 sur la chaîne. On peut bien sûr entendre que certains relèvent de l'erreur. En revanche, sur des cas aussi saillants que celui en question, c'est important que la chaîne réponde à ses obligations en matière de rigueur et d'honnêteté de l'information, mais aussi en matière de maîtrise de l'antenne.
6: Cota Climat espère que la justice se prononcera avant l'élection présidentielle au printemps prochain.
8: On est inquiet du fait que la désinformation soit de plus en plus utilisée comme stratégie par des candidats et par des commentateurs politiques à des fins de ralentir, d'intimider et de désinciter les acteurs qui souhaitent s'atteler au problème.
6: Elle demande que ces news soient mises en demeure avec une sanction financière.
2: Jeanne Richard, l'actualité française, mais cette fois-ci sportive. On parle de football. L'OM, l'Olympique de Marseille, a depuis aujourd'hui un nouvel entraîneur, Bruno Genesio.
9: Bruno Genesio pose ses valises sur un terrain miné. Cinquième de la saison de Ligue 1 achevée dans la crise, l'OM avait déjà anticipé la reconstruction en se dotant d'une nouvelle équipe dirigeante en la personne de Stéphane Richard, nouveau président, et Grégory Lorenzi, nouveau directeur sportif. Le nouvel entraîneur est chargé d'accompagner ce projet, destiné à apporter de la stabilité dans un club qui en a bien besoin. Genesio est déjà le 11e à passer sur le banc marseillais depuis la saison 2020-2021. Son expérience, sa connaissance du haut niveau et sa capacité à construire des équipes compétitives correspondent pleinement à l'ambition que nous portons pour l'Olympique de Marseille, en sens la direction du club. De son côté, Bruno Genesio a déjà fait les louanges de sa nouvelle destination. L'OM est un club unique, avec une histoire exceptionnelle, une identité forte et des supporters dont la passion est reconnue bien au-delà de ses frontières. Tout est au vert ou presque pour l'Olympique de Marseille. Il ne reste plus qu'à bâtir une équipe compétitive avant le 22 août, date de la première journée de Ligue 1, pour enfin redorer le blason.
2: Luca Marolo, le football au mondial. C'est la deuxième mi-temps. Les joueurs viennent d'entrer sur le terrain. Angleterre, RDC. Je vous rappelle que les Léopards mènent 1-0 contre les Anglais.

0: Ne vous noyez pas dans un verre d'eau.
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2: Ne pensez plus, je passe ma vie à courir. J'entends souvent mes contemporains se plaindre d'être toujours pressés, comme s'il s'agissait d'une banalité. On dirait que c'est entré dans les mœurs, qu'on ne peut y échapper, que c'est une vérité générale. Souscrire à cette idée répandue revient à admettre qu'on est archi-bousculé, que le temps file à la vitesse de l'éclair, qu'on n'en a jamais assez pour tout faire. Alors forcément, on prend peur, on perd patience, et on est de plus en plus contrarié à force de renforcer et de valider sans arrêt cette croyance. Vous remarquerez que la plupart des gens qui se disent pris dans cette course infernale ont les nerfs à vif et se fâchent pour un rien. Il est important de noter qu'il existe, par contre, d'autres individus qui font le même métier ou occupent un poste équivalent, qui subissent les mêmes pressions, exercent des responsabilités identiques, qui ont un emploi du temps similaire et qui décrivent pourtant leur vie en des termes beaucoup plus intéressants et empreints de sérénité. De plus, ces derniers sont tout aussi productifs et efficaces que leurs homologues agités. Ils font partie de ces êtres qui, bien qu'ils appartiennent à l'espèce des salariés aux prises avec les tourments du monde du travail, ont pris la décision de ne pas céder à la tendance géniarde actuelle. Ils refusent de se définir en fonction de leur situation et préfèrent déceler le côté positif dans tout. Une grande partie de notre charge de travail dépend des aspects sur lesquels nous nous arrêtons et de notre manière de les aborder. En effet, tout est fonction de notre état d'esprit, et cette même dynamique s'applique à toutes nos activités, professionnelles ou autres. Alors, n'hésitez plus, changez de mentalité. Par la force des choses, vous deviendrez plus calme, vous tisserez une vie plus intéressante. Décidez aujourd'hui de ne plus vous lamenter sans cesse, et de ne parler que des aspects les plus gratifiants de votre journée. Quand votre esprit est axé sur le positif, au lieu de s'apesantir sur les préjudices à subir, vous distinguez des bienfaits qui vous échappaient jusqu'alors. Vos expériences diverses vous paraîtront riches d'enseignements personnels et spirituels. Vous vous attarderez moins sur les problèmes et plus sur les solutions. Vous mettrez au jour quantité de moyens pour améliorer et optimiser bien des situations.

Bonjour, Bergette de Saint-Jacques-Pierre avec vous pour un chapitre par jour pour lire toute la Bible. Psaume 80, plaidoyer pour la restauration d'Israël. Au chef des chantres sur les listes lyriques d'Azaph, psaume. Prête l'oreille, berger d'Israël, toi qui conduis Joseph comme un troupeau, parais dans ta splendeur. Toi qui es assis sur les chérubins, devant Éphraïm, Benjamin et Manassé, réveille ta force et viens à notre secours. Ô Dieu, relève-nous, fais briller ta face et nous serons sauvés. Éternel Dieu des armées, jusqu'à quand t'irriteras-tu contre la prière de ton peuple? Tu les nourris d'un pain de larmes, tu les abreuves de larmes, à pleine mesure, tu fais de nous un objet de discorde pour nos voisins et nos ennemis se raillent de nous. Dieu des armées, relève-nous, fais briller ta face et nous serons sauvés. Tu avais arraché de l'Égypte une vigne, tu as chassé des nations et tu l'as plantée. Tu as fait place devant elle, tu as jeté des racines et rempli la terre. Les montagnes étaient couvertes de son ombre, et ses rameaux étaient comme des cèdres de Dieu. Elles étendaient ses branches jusqu'à la mer, et ses rejetons jusqu'au fleuve. Pourquoi as-tu rompu ses clôtures, en sorte que tous les passants la dépouillent, le sanglier et la forêt la rongent, et les bêtes des champs en font leur pâture? Dieu des armées, reviens donc. Regarde du haut des cieux et vois, considère cette vigne, protège ce que ta droite a planté et le fils que tu t'es choisi. Elle est brûlée par le feu, elle est coupée, ils périssent devant ta face menaçante. Que ta main soit sur l'homme de ta droite, sur le fils de l'homme que tu t'es choisi, et nous ne nous éloignerons plus de toi. Fais-nous revivre et nous invoquerons ton nom. Éternel Dieu des armées, relève-nous, fais briller ta face et nous serons sauvés. C'était Psaume 80.

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1: 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Et pour moi et pour le futur collaborateur.
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1: 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Certains candidats n'étaient peut-être pas faits pour ce métier-là, on s'en est rendu compte de suite. Et d'autres candidats qui n'avaient jamais touché un trancheur ou un couteau, et ni même vu un jambon ibérique, eux se sont appropriés le métier. Et aujourd'hui, presque un an après, j'en ai encore 4 en boutique qui bossent avec moi. Et c'est que du bonus en fait. 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

0: Aujourd'hui, nous allons parler de lecture. Je me souviens du temps où, à l'école primaire, il y avait des exercices de lecture à haute voix. Selon le choix de l'enseignant, tel ou tel élève devait lire un paragraphe d'un texte. En lisant, il fallait faire attention à la ponctuation, respecter les points, les virgules, les points d'exclamation ou d'interrogation. Ces signes étaient comme des panneaux qui réglaient la circulation des yeux et la modulation des mots. Il fallait marquer l'arrêt au point, céder le passage aux virgules, donner le ton de l'exclamation ou de l'interrogation au point correspondant. Tout un art qui semble aujourd'hui perdu parce que l'on se rend compte que la jeune génération ne sait pratiquement plus lire et c'est dommage. Les nouvelles techniques de l'information et de la communication sont en grande partie responsables de cet état de choses, mais pas seulement. Je me souviens qu'à la maison, il fallait aussi faire de la lecture, mais ça, c'était avant. Aujourd'hui, le livre semble être un objet sans intérêt, autant pour certains parents que pour leurs enfants. Évidemment, on ne peut donner que ce qu'on a. Et un parent qui n'aime pas lire pourra difficilement intéresser son enfant au livre. Heureusement, quelques-uns font de la résistance et il y a encore quelques parents qui tentent de communiquer le goût du livre et de la lecture à leurs enfants. Cher ami, quand tu lis, tu t'imprègnes de la pensée de l'auteur, tu voyages, tu intègres les règles de grammaire, les lois de la conjugaison et les formes d'expression. Quand tu lis à l'intention des autres, tu partages avec eux ce que tu découvres, mais ta manière de lire ne doit pas seulement énoncer une suite de mots. Tu dois transmettre les idées de l'auteur, ses sentiments, tu dois transmettre des images. Une bonne lecture, c'est comme de la transmission de pensées. Tu dois permettre à celui ou ceux qui t'écoutent de voir, de sentir, de goûter à travers ta manière de rendre le texte. Bien lire, c'est aussi respecter l'auteur ainsi que ceux qui t'écoutent. Si tu veux développer ta culture, il n'y a pas de meilleur moyen que la lecture, mais attention, choisis tes lectures avec autant de soin que tu choisis ta nourriture, car ce que tu introduis dans ton esprit est aussi important que ce que tu introduis dans ton corps. Choisis de lire ce qui t'élève moralement, intellectuellement et spirituellement. Tu n'en tireras que bénéfice. Avant de terminer, je voudrais partager avec toi quelques citations à propos de la lecture. J. Addison disait « La lecture est à l'esprit ce que l'exercice est au corps ». François Mauriac, quant à lui, déclarait « La lecture, une porte ouverte sur un monde enchanté ». Et je termine avec cette phrase de Francis Bacon qui disait « La lecture apporte à l'homme plénitude ». Le discours, assurance, et l'écriture, exactitude. Un conseil, applique-toi à lire. Applique-toi à bien lire. Tu te feras du bien et tu feras du bien autour de toi. À bientôt.
1: C'était la petite réflexion.

nous sommes arrivés à notre rubrique Une minute pour prier. Aujourd'hui, nous allons prendre le temps pour prier pour ceux qui ont des soucis de toc, de manie. Et oui, c'est un problème de comportement qui consiste à s'arracher les cheveux, les cils, la barbe. Et en creusant un petit peu la question, j'ai su qu'environ près de 2 millions de Français souffriraient de toc. Par exemple, certains vérifient 10 fois de suite que le four est bien éteint. D'autres accumulent des montagnes de vieux emballages sans parvenir à les jeter. Et j'ai connu une personne qui se lavait 100 fois les mains dans la journée et refusait de saluer quiconque avec ses mains par peur des microbes. Les tocs peuvent revêtir des centaines de formes, mais quelle que soit la forme, ces habitudes deviennent pour certains de véritables obsessions, compromettant leurs relations sociales et gâchant leur quotidien. Peut-être êtes-vous concerné par cette situation ou bien c'est quelqu'un de votre entourage. Eh bien aujourd'hui, dans notre rubrique Une minute pour prier, nous allons prier pour vous et avec vous. Et dans certains cas, les troubles obsessionnels peuvent se doubler d'autres troubles du comportement encore plus profonds allant jusqu'au désir de suicide. Aujourd'hui, nous allons donc prier pour vous, qui avez ces soucis de toc, de manie. Prions ensemble. Seigneur, nous te prions pour toutes ces personnes qui souffrent de l'un ou l'autre de ces tocs ou manies et qui espèrent en toi. Cette situation est pénible, non seulement pour eux, mais aussi pour leur entourage. Voilà pourquoi nous prions aussi pour leur famille, leurs amis, leurs collègues. Nous prions pour ceux et celles qui sont sous la pression de ces tocs en arrivent à désirer la mort. Qu'ils se tournent vers toi, Seigneur, et soit délivré dans le nom de Jésus. Amen.

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Avec plus de 1200 traductions, l'Écriture sainte demeure le livre le plus lu dans le monde. Pourtant, les lieux dont elle parle, les faits qu'elle rapporte, sont encore considérés souvent comme légendaires. L'importance politique actuelle des territoires qu'elle mentionne et des peuples qui les habitent a permis de les mieux connaître historiquement. Mais le Proche-Orient ancien, où commence l'histoire, était mal connu jusqu'au siècle dernier. Avec Hérodote, au 5e siècle avant notre ère, et les rares historiens qui l'ont suivi, seul le texte biblique en parlait. Tout a changé il y a un peu plus de 150 ans lorsque, en 1822, Champollion, après des recherches persévérantes et géniales, parvint à déchiffrer les textes mystérieux qui couvraient les murs et les colonnes des ruines égyptiennes. À la même époque, d'autres savants réussissaient à comprendre les nombreuses tablettes d'argile et les inscriptions provenant des premières fouilles faites en Mésopotamie. Soucieux de contribuer à enrichir nos amis auditeurs, nous sommes heureux de faire mieux connaître le milieu biblique dans une rubrique qui débute aujourd'hui sous le titre « L'histoire commence ici » avec un sous-titre pour notre émission actuelle « Entre la mer et le désert ». Cette émission s'inscrit dans le cadre d'une meilleure connaissance de la Bible grâce à l'archéologie et aux recherches humaines. La vie et l'évolution d'un peuple sont conditionnées par le sol sur lequel il vit, par le climat, par les voies d'accès vers des territoires voisins. Le Proche-Orient n'échappe pas à cette règle. Pour mieux le comprendre, pour mieux saisir les réactions de ses habitants, il faut connaître le cadre géographique. Pour mieux suivre notre texte, prenez donc un atlas. Si vous avez un atlas biblique, ce sera parfait. Sinon, la carte des pays bibliques qui figure sur presque chaque Bible fera l'affaire. Prenez donc votre Bible. Vous y êtes. Vous avez la carte. Regardez. La vallée du Nil et son delta, les plaines alluviales du Tigre et de l'Euphrate, constituent, avec le littoral de la Méditerranée, une région appelée le croissant fertile. C'est le berceau de la civilisation. La pointe gauche du croissant fertile est formée par le Nil, l'un des plus grands fleuves du monde, avec ses 6500 kilomètres. Mais en Égypte, seule la vallée du Nil est fertile et cultivable. Les crues annuelles du fleuve permettent la mise en valeur des terres qui le bordent. C'est pourquoi 99,5% de la population égyptienne vit sur 3,5% de son territoire. L'Égypte est un don du Nil, affirmait déjà l'historien Hérodote, 500 ans avant Jésus-Christ. 500 ans avant Jésus-Christ.

science des choses du passé, sans être toujours reconnue comme telle. L'archéologie fait surgir des jours d'autrefois les civilisations disparues. L'archéologie biblique en particulier apporte à la foi chrétienne le complément d'informations qui lui permettra de faire face aux critiques. Pourtant, comme le fait remarquer le père Grolenberg dans son atlas de la Bible, je cite, « Celui qui se procure une carte détaillée de la Palestine actuelle pour y retrouver les lieux qu'il rencontre dans la Bible est déçu. Il repère sans peine des noms connus comme Jérusalem, Nazareth, Hébron, Jéricho, mais ne retrouve aucun souvenir biblique dans des centaines d'autres noms qui y figurent. C'est que de nombreux sites ont disparu, car les maisons bâties en briques séchées au soleil n'ont pas résisté aux fléaux que constituaient la guerre, la famine, la peste souvent réunies. Si le site, parce que favorable, était réoccupé par une génération postérieure, celle-ci bâtissait à nouveau sur les débris du passé. Les villes finissaient par s'entasser les unes sur les autres. Et lorsqu'il restait inhabité après une dernière dévastation, le site gardait l'aspect d'une colline artificielle. C'est un tel. Souvent, l'identification en sera possible grâce à l'écriture sainte et aux renseignements géographiques contenus dans des documents de toutes sortes, tablettes cunéiformes, stèles commémoratives, comme celle de Mécha, roi de Moab, une stèle qui se trouve au musée du Louvre et qui est mentionnée dans le livre des rois, ou bien alors récits de voyage ou textes historiques d'auteurs divers. Il faut signaler en particulier l'apport de l'historien juif Flavius Joseph, qui vivait entre 37 et 100 après Jésus-Christ, celui de l'évêque Eusèbe de Césarée, 263-339, qui composa plusieurs ouvrages sur la géographie des pays de la Bible, ainsi qu'un index alphabétique de tous les noms de villes mentionnés dans l'Écriture sainte. Cet index a été conservé et traduit en latin par Jérôme, 345-420, le traducteur de la Bible en latin, la Vulgate. D'autres ouvrages plus récents complètent cette liste. La connaissance précise des lieux est indispensable pour que les recherches puissent atteindre leur but, donner une information aussi exacte que possible sur les conditions de vie des populations de l'Antiquité et permettre de placer les faits dans leur contexte historique. C'est pourquoi la Bible doit beaucoup à l'archéologie. Des noms de personnes et de lieux, des faits, des coutumes dont seule la Bible parlait sont apparus comme habituels aux pays et aux hommes du Proche-Orient. Les personnages bibliques sont ainsi redevenus ce qu'ils ont toujours été, des hommes de leur temps. Ainsi, l'archéologie des pays bibliques apporte aux croyants du XXe siècle des raisons supplémentaires d'adorer son Dieu, un Dieu éternel. Notre propos sera de le rendre présent dans des découvertes passionnantes dont l'histoire

palpite d'intérêt. Ensemble, partons à la découverte de mondes ensevelis et de villes enfouies. Nous y retrouverons des hommes, nos frères.

C'est d'archéologie biblique que nous avons dit vouloir parler. C'est donc, au premier chef, parler de la Bible. Un grand sujet. Un sujet qui exige que l'on soit simple, clair, précis. Car il faut donner une idée générale de ce qu'est la Bible, en indiquer les caractères saillants, répondre aux objections qu'elle peut susciter. Dès l'origine, si nous ouvrons l'Écriture, la Bible, qui est en quelque sorte le livre saint des chrétiens, nous y trouvons Dieu qui parle et qui agit. Un Dieu qui entre en relation avec l'homme. Ce dialogue est permanent et il est la base du christianisme en tant que religion. Mais à travers la Bible, nous trouvons ses caractères. Un caractère religieux, nous venons d'y insister, la relation Dieu-homme. Mais également un caractère historique. Dieu rencontre l'homme sur la terre qu'il a créée pour lui, comme l'indique le chapitre 1er du livre de la Genèse, le premier livre de l'Écriture, qui déclare au verset 26 et suivant, « Puis Dieu dit, faisons l'homme à notre image, selon notre ressemblance, et qu'il domine sur les poissons de la mer, sur les oiseaux du ciel, sur le bétail, sur toute la terre et sur tous les reptiles qui rampent sur la terre. » Dieu créa l'homme à son image, il le créa à l'image de Dieu, il créa l'homme et la femme. Dieu les bénit, et Dieu leur dit, « Soyez féconds, multipliez, remplissez la terre et l'assujettissez, et dominez sur les poissons de la mer, sur les oiseaux du ciel, sur tout animal qui se meut sur la terre. » C'est donc un ordre, il est précis. Un ordre qui engendre au fond l'histoire et qui crée l'histoire. Une histoire qui va se dérouler en 5 actes que nous allons découvrir au fur et à mesure dans les pages de la Bible. Dieu crée l'homme, nous venons de le voir. Il le crée perfectible. C'est-à-dire que l'homme doit transformer ce qu'on peut appeler son innocence native en sainteté volontaire. Mais nous constatons que l'homme fait un mauvais usage de sa liberté. C'est le 2e acte. Pourtant, Dieu ne se décourage pas. Il relève l'homme déchu par l'annonce de la victoire du bien sur le mal. Et l'homme sera l'instrument de cette victoire, avec l'appui d'un autre lui-même, le Christ, Fils de Dieu. Et cette victoire est déjà annoncée dans le même livre de la Genèse, au chapitre 3. Au verset 15. Le Christ doit triompher de la mort et il rend à l'homme sa place. C'est le 3e acte. Le 4e, c'est l'acceptation humaine. Dieu ne peut rien faire sans l'homme ou contre lui. Il faut en effet que l'homme accepte le moyen que Dieu lui propose pour retrouver une relation normale avec lui. Et après ce 4e acte, on peut envisager, en somme, le développement total de ce que Dieu souhaite. Il ouvre à l'homme une activité éternelle, c'est le but premier de Dieu, dans un univers régénéré. Et beaucoup plus tard, après le début de l'histoire de l'Église, l'apôtre Saint-Pierre écrira dans sa 2e lettre, « Nous attendons, selon sa promesse, de nouveaux cieux et une nouvelle terre où la justice habitera. » Cet ensemble de caractères contribue à la grandeur de la Bible. Il faut ajouter la place qu'elle occupe dans l'espace et dans le temps. Moïse est antérieur d'au moins 3 siècles à la guerre de Troie, de 750 ans à la fondation de Rome. Lorsque le prophète Ésaïe annonce les prophéties qui caractérisent son époque, il est bien plus tôt dans l'histoire, avant Bouddha, Confucius, Homère, Platon, Cicéron, Bossuet.
Et ces hommes-là que nous venons de nommer sont moins connus que les apôtres, dont chacun a le nom, Pierre, Jacques, Jean. Et puis nous avons un autre événement, non négligeable. Le Christ, même s'il était discuté dans le sens absolu, le Christ ne peut pas manquer et ne manque pas d'être un personnage historique. La computation du temps se fait avant et après Jésus-Christ. Et on a ce paradoxe que même ceux qui ne croient pas en lui utilisent cette computation qui en fait néanmoins le personnage essentiel.

On a discuté l'écriture. Lorsque, en 1862, apparut l'ouvrage célèbre d'Ernest Renan, La vie de Jésus, on avait l'impression que l'évangile allait s'effondrer et qu'il serait démoli rapidement. On constate, après 130 ans, que l'évangile reste toujours vivant et qu'on parle de moins en moins, probablement, de la vie de Jésus d'Ernest Renan. Ce qui ne veut pas dire qu'il n'y ait pas d'objection, pourrait-on dire, à faire à l'écriture. Et il est utile de le rappeler. On lui reproche de parler de miracle. Mais par définition, le miracle n'existe pas. Et parce qu'il est inexpliqué. Notons que ce qui est inexpliqué n'est pas nécessairement inexplicable. Évoquons simplement un fait bien connu, la déclaration, l'affirmation de Galilée, condamné pour avoir affirmé que la terre tournait, et à qui l'on prête, bien sûr, cette parole, et pourtant, elle tourne. Personne aujourd'hui ne discute les thèses de Galilée. Elles étaient impensables à son époque. On reproche, on prétend, que la Bible n'est pas favorable à la liberté. Constatons simplement que la civilisation occidentale, la civilisation européenne, qui est une civilisation à base de christianisme, offre à l'homme beaucoup plus de liberté, qu'il s'agisse de sa pensée individuelle ou éventuellement même des relations commerciales, que d'autres conceptions de l'histoire. On a également remarqué que, ou fait remarquer, que la science était incompatible avec la Bible. C'est oublier que le but de la Bible n'est pas la connaissance scientifique, mais la connaissance de Dieu, et que les relations homme-Dieu sont à la base de son enseignement. On a également souligné que la Bible contenait des récits dont le moins qu'on puisse dire est qu'ils sont immoraux. Ce serait oublier que la Bible décrit l'homme comme il est et non pas comme une sorte d'idéal. Et lorsque l'on reprend ces éléments-là, on comprend alors mieux le rôle que la Bible peut jouer et joue effectivement dans l'histoire de l'homme. Impossible de la juger sans la connaître et sans avoir expérimenté l'influence qu'elle peut avoir, une influence qui transforme l'homme. De cette transformation, l'apôtre Paul, dans l'épître qu'il adressait aux Corinthiens, fait état. Il déclare « Par la grâce de Dieu, je suis ce que je suis, et sa grâce envers moi n'a pas été vaine. » Quelle extraordinaire affirmation que chacun peut vérifier dans sa propre existence.

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0: Eh bien, vous l'avez reconnu, bien sûr, et vous étiez à l'écoute la dernière fois lors de notre émission. Alors, il n'y a quand même pas de grande surprise. C'est Aretha Franklin que nous retrouvons donc pour une deuxième fois. Nous nous trouvons aujourd'hui en public dans une église baptiste, bien sûr. L'église dont le pasteur est le papa de Aretha Franklin, le révérend Cecil Franklin, qui se trouve bien sûr à la New Bethel Baptist Church. Je vous donne l'adresse parce que vous pouvez assister bien sûr à un service. C'est 84 8430 Boulevard C.L. Franklin. Vous voyez que l'importance de ce monsieur dans cette région est importante, à Détroit dans le Michigan. Et vous vivrez bien sûr, si vous pouvez assister à une cérémonie religieuse dans cette église, à une expérience inoubliable. C'est celle que nous allons vivre un petit peu comme ça aujourd'hui, grâce au disque. Et nous allons tout de suite entendre quelques chants. Alors la dernière fois, je vous avais promis Mavis Staples, je vous avais promis Joe Elligan. Nous n'avions pas eu, bien sûr, la possibilité de les entendre. C'est aujourd'hui que nous allons le faire. Un titre, bien sûr, avec I've Been in the Storm Too Long. L'autre soliste, bien sûr, en dehors d'Aretha, et Joe Elligan, le lead des Mighty Clouds of Joy, que vous connaissez bien. Je crois que nous leur avions consacré une, peut-être même deux émissions il y a quelques semaines, quelques mois même maintenant. Et voilà, ensuite je vous proposerai donc d'autres titres. Tout de suite, I've been in the storm too long, j'ai été dans la tempête trop longtemps.
1: Call to the stage at this time one of the greatest soul-stirring voices of the 20th century. Mr. Joe Elligan of the Mighty Clouds of Joy.
2: Thank you so very much.
1: Thank you.

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quand la tempête est calmée, c'était I've been in the storm too long, j'étais dans la tempête trop longtemps. Et à un moment, on entend bien sûr I need a little more time, I need a little more time, et puis Joe Lygon et Aretha reprennent ce thème, c'est j'ai besoin d'un peu plus de temps pour prier, j'ai besoin d'un temps, l'autre reprend pour prier. Voilà, c'est comme l'appel Aretha sur la pochette de remerciement. Elle remercie donc sa famille, ses trois sœurs, son père et tout le monde. Et elle met « It's truly », c'est véritablement, et en français, je vous prie, une pièce de résistance, of gospel, de gospel bien sûr. Et pour ceux qui ne connaissaient pas encore la différence entre un négro spirituel et un gospel, eh bien là vous avez vraiment du gospel. Les négros, nous en entendrons encore de nouveau bien sûr et de très beaux. Alors maintenant, pour faire plaisir à Marie, puisqu'elle travaille quand même beaucoup, eh bien, je propose que l'on écoute Oh Happy Day, un morceau qu'elle aime bien. C'est ce grand, grand morceau de Edwin Hawkins, connu, bien sûr, très connu, popularisé. C'était presque un morceau profane, tant on l'a entendu. Et elle l'interprète magnifiquement. C'est tout à fait autre chose que ce que nous avons entendu avec le soliste des Mighty Clouds of Joy. Elle l'interprète avec une autre très, très grande soliste, une très grande dame du gospel, avec Mavis Staples. Et vous vous souvenez, bien sûr, nous avons consacré plusieurs émissions aux Staple Singers. C'était tout ceci une famille, la famille la plus connue de chanteurs de gospel aux États-Unis de tous les temps, sans aucun doute. C'était Papa Staples, avec trois de ses filles et un de ses garçons. Parfois, il y avait que deux filles. Enfin bref, le groupe a un petit peu évolué de temps en temps, comme ça, je pense, en fonction des maternités. Mais c'est un très grand groupe et une très grande soliste. Mavis Staples, Aretha Franklin, dans un titre que vous aimez bien, Oh Happy Day.

Nous venons d'entendre. Voilà, exactement, c'est ce que j'allais dire. My friend Mavis Staples, c'est ce que vient de dire Aretha. Mon ami Mavis Staples. Une grande, grande soliste. Mon ami Mavis Staples. Une grande, grande soliste également.

0: Et puis alors nous avons Earl Wright, guitare lead, nous avons Michael Wright et guitare basse Lana Brantley. Dana Davis assume la percussion. Et puis nous avons comme directeur des chœurs, nous avons Michael Fletcher et tout cela est sous la supervision musicale de Thomas Whitfield qui avait arrangé ce Notre Père que nous avions entendu lors de notre émission précédente. Alors maintenant, on écoute, je crois que c'est le dernier morceau, je crois, nous n'aurions pas le temps d'en écouter un autre, mais on a décidé tout à l'heure avec Marie-Kay de vous offrir une troisième émission, puisque c'est une musique très vivante, très proche, et le public, bien sûr, participe comme vous pouvez participer derrière votre transistor, donc à ces interprétations. Alors, le dernier morceau d'aujourd'hui, mais bientôt, à l'écoute d'une autre émission de Chants d'Espoir, pour entendre, bien sûr, encore d'autres chants avec Aretha Franklin et ses invités. Alors, tout de suite, We Need Power.
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0: Everyone.
2: Yes, happy to be back.
3: Hi.
4: Hi.
0: Hey, nous avons un nouvel élève. Her first name is... Jocelyn.
2: Nice to meet you, Jocelyn.
3: Nice to meet you, Jocelyn.
4: Happy to meet you too. Je suis heureuse d'être avec vous aussi. J'espère que nous allons faire des progrès ensemble.
0: Oui, on en fera. On en fera parce que je sens l'équipe décidée, dynamique. Alors, vous allez progresser ici. Et eux aussi, nos élèves là-bas chez eux, ils vont aussi progresser. L'émission L'anglais
3: autrement.
0: Eh bien, sera encore autrement. Oui, autrement. C'est une nouvelle organisation. Sans plus attendre, Vic.
2: Yes.
0: The quote of the day.
2: Yes. We have a quote of the day. It's from the book called Education. And it says, love, the basis of creation and of redemption is the basis of true education. Okay? Our two students, Mathilde and Jocelyn, can you please repeat after me? Are you ready?
3: Yes, I'm ready.
2: Oh, the ever ready Mathilde. Okay? And I think Jocelyn is ready also. Okay, let's go. Repeat after me.
4: Love.
2: Love.
4: The basis of creation and of redemption is the basis.
2: Love.
3: Love.
4: Love.
2: The basis.
4: The basis.
2: Of creation.
3: Of creation.
4: Of creation.
2: And of redemption.
4: And of redemption.
3: Redemption.
2: Is the basis.
3: Is the basis.
2: Of true education.
3: Of true education.
2: Nice job, okay. Mathilde and Jocelyn.
3: Thank you.
2: You're welcome. Okay, Roger.
0: Alors, j'espère que...
2: Can you please translate that one for us?
0: Oui, une minute. Je veux m'assurer qu'ils ont aussi, eux, répété chez eux. Très bien. Alors, la traduction, l'amour... Base de la création et de la rédemption est la base de la vraie éducation.
2: Okay, now it's time to pray. Who wants to pray? Nobody wants to pray. Okay, for today.
0: They are not yet warm.
2: Okay, they need warm up.
0: Yes.
2: Okay, so for now, I will pray. Next time, it will be Mathilde or... Jocelyn.
0: Oui, ils auront le temps de chauffer.
2: Okay. Let us pray. Father, we praise your name because we are back. We praise your name because you are a faithful God and you allowed us to be back here. And Lord, we ask you to forgive us. We know that we have sinned against you. Please cleanse us. And we ask you to be with us as we learn more about English. In Jesus' name we pray. Amen.
3: Amen.
0: Amen.
2: Okay, today we are going to read a short story. Wow, short story.
0: Une histoire, d'accord? Nous allons lire cette histoire. Vic commencera à la lire en anglais, puis en bas, nous poserons des questions. Alors, détendez-vous, nous savons que vous n'allez pas tout comprendre. C'est une nouvelle approche. Le texte est en anglais, il est de niveau élémentaire, mais... Néanmoins, certaines parties vous apparaîtront obscures. Mais ce n'est pas bien grave. Nous allons vous accompagner. On reviendra encore la semaine prochaine sur le texte et les choses se mettront en place progressivement. D'accord? On se fait plaisir avant tout. D'accord? Très bien. On lit... Après, il y a quelques questions. On fera le point après ces questions et on fera des petits rappels de grammaire lorsque les choses seront nécessaires. Ok? Ça va, c'est compris, Mathilde? Jocelyne?
5: Yes.
0: On fait le texte, on répond aux questions, on fait des petits rappels. Vous allez me dire ce que vous avez moins compris et on reviendra là-dessus.
5: Right.
0: All right? Okay, let's go. Victoria, it's your turn.
2: Okay, the title of the story is Celia's Secret. Again, Celia's Secret. Celia is 8 years old. She lives in a big house. She has a nice room. She has many toys and she has a lot of friends. But Celia is not happy. She has a secret. She doesn't want to tell anyone about her secret. She feels embarrassed. The problem is that if nobody knows about it, there's no one that can help her. Celia doesn't write her homework. When there is an exam, she gets sick. She doesn't tell anyone, but the truth is she can't read and write. Celia doesn't remember the letters of the alphabet. One day, Celia's teacher discovers the problem. She sees that Celia can't write on the board. She calls her after class and asks her to tell the truth. Celia says, "It is true. I don't know how to read and write." The teacher listens to her. She wants to help Celia. She tells her, "That's okay. You can read and write if we practice together." So Celia and her teacher meet every day after class. They practice together. Celia works hard. Now she knows how to read and write. Okay, that's the end of the story. Mathilde, is it okay?
5: Yes, okay.
2: Jocelyn, is it okay? Okay. Okay. It's time to ask you questions.
5: Oops.
2: Okay.
0: Oh oui, c'est le moment des questions. Jocelyn, is it fine? Is it fine?
4: Fine.
0: Okay, Jocelyn is fine. How about Mathilde? Is it fine?
5: Fine.
0: All right, everybody is fine.
2: Okay. Question number one. This is for Mathilde. Mathilde?
5: Yes.
2: What is the name of the girl?
5: The name of the girl is Celia.
2: Very good. Okay.
0: Excellent answer.
2: The name of the girl is Celia. Now, Jocelyn, question number two. How old is she? Again, how old is she?
4: Celia is 8 years old.
2: Okay, very good, Jocelyn. She is 8 years old. Next question, Matthew. What is the problem?
5: The problem is Celia. Celia is not happy.
2: Oh, Celia is not happy.
5: Yes.
2: Why?
5: She has a secret.
2: She has a secret. Mm-hmm. And what is her secret?
5: She can't read and write.
2: Oh, so that is her secret. She can't read and write. So that is the problem. Okay. Very good.
0: Okay. First question. What is the name of the girl?
2: The name of the girl is Celia.
0: Second question. How old is she?
2: She is 8 years old.
0: Third question. What is the problem?
2: Oh, the problem is she can't read and write.
0: Thank you. Alors, vous avez vu un petit peu? Vous avez pu répondre aux questions chez vous? Quelques rappels de grammaire? Les outils qui étaient nécessaires pour aborder le texte sont les suivants. Le verbe have, I have, you have, he, she, it has, we have, you have, they have. I have, j'ai, you have, tu as, he, she, it has, elle a, il a, we have, nous avons, you have, vous avez, they have, ils au pluriel, elles au pluriel, ont. Deuxième outil nécessaire, la négation du présent simple. I have, j'ai, I don't have, je n'ai pas. I go, je vais, I don't go, je ne vais pas. He wants, il veut, he does not want, il ne veut pas. Ça va, c'est compris? On ajoute l'auxiliaire do not pour la négation, d'accord? Alors, on va voir ça. Jocelyne, oh Mathilde avant, tu es prête? Tu vas me faire la négation de la phrase simple suivante, d'accord? We read, we read, nous lisons. Maintenant, tu me diras, nous ne lisons pas.
5: We dance.
2: Again, please.
5: We dance.
0: Alors, très bien, pas de souci. Alors, avant le verbe, on va simplement rajouter l'auxiliaire do not. Avant le verbe, pour la négation, d'accord? Voilà, exactement. Alors, avant le verbe, nous allons reprendre la séquence suivante. Le sujet suivi de do not, d'accord?
2: Or does not.
0: Ou does not. Et du verbe. D'accord? On essaye ça? La phrase c'est read. Et tu vas me dire, si tu veux dire nous ne lisons pas, tu diras we
5: don't not.
0: Et le verbe?
5: Will.
0: Excellent. Ok?
5: Don't not will.
0: Alors, we do not read.
5: Do not read.
0: Ok, avec le sujet, we do not read.
2: Oh, we don't read.
5: Okay. Don't read.
0: Un autre exemple, d'accord? Alors, je reprends. Le sujet suivi de do not et suivi du verbe. D'accord? Allez, on y va pas à pas. Ça va à la maison, on s'y retrouve un petit peu. Je donne un autre exemple. You read. Oh non, je change le verbe. You write, nous écrivons, vous écrivez du moins, you write, vous écrivez, on fera la négation, vous n'écrivez pas, on essaye ça, Jocelyne et Mathilde, vous n'écrivez pas,
5: don't write,
0: et le sujet, on a oublié,
5: you don't write,
0: ok, Jocelyne à toi. You don't write.
4: You don't write.
0: Write. Excellent. Donc, pour faire une phrase négative au présent simple, on ajoute simplement l'auxiliaire do suivi de la négation not entre le sujet et le verbe. Alors, je change de verbe. Je prendrai par exemple le verbe drive. Drive, conduire, d'accord? Et je dirai my mother drives. My mother drives. On fait ensemble?
5: My mother drives.
0: À la forme affirmative, ma mère conduit. À la forme négative, nous allons introduire do not. On fait ensemble. My mother does not drive. Alors, voilà, ma mère ne conduit pas. Est-ce que vous avez situé où on introduit l'auxiliaire do et la négation? D'accord? Donc, le sujet, my mother
5: is doesn't drive.
0: Il y a trois éléments. D'accord? Il y a trois éléments. Il y a le sujet, my mother. l'auxiliaire
5: does,
0: la négation not, et enfin
5: drive,
0: le verbe drive. Ok?
5: Yes.
0: On essaye avec les quatre éléments.
5: D'accord.
0: On change de verbe. Eat. D'accord?
5: Eat.
0: On va dire, alors, la forme affirmative, il mange, they eat. Nous allons faire la forme négative, il ne mange pas. Nous allons dire, they do not eat. Le verbe, ok? Faut pas l'oublier le verbe à la fin, d'accord? Alors, on essaye une phrase supplémentaire. Nous allons essayer le verbe faire. Faire. Alors, je vais dire, je fais, I do. D'accord? Quel est le sujet? C'est
5: I.
0: Et lequel est le verbe? C'est
5: do.
0: D'accord? On les met à l'extrémité. Le sujet, c'est I. Et le verbe, c'est
5: do.
0: Donc, nous allons faire la négation. Nous allons introduire au milieu do not. No. D'accord? Alors, si on veut dire je ne fais pas, on va dire
5: I do not do.
0: OK? Ça commence à venir, c'est très bien. J'espère que cela aussi est intégré. Nous reviendrons dessus la semaine prochaine. On se relâche, on se détend, on écoute cette bande sonore avant de se séparer.
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1: Bonjour, nous allons passer quelques instants ensemble à parler d'un sujet qui intéressera votre santé, santé physique ou psychologique, mentale. Ce seront des conseils en toute simplicité et peut-être la façon de vous poser les bonnes questions. Aujourd'hui, comment être heureux ou la quête du bonheur? La plupart d'entre nous, bien entendu, nous souhaitons être heureux, connaître un bonheur parfait, mais la recherche même de ce bonheur, de cette quête permanente, peut parfois être stérile. En effet, le plus nous essayons d'atteindre cet état de béatitude, en quelque sorte, le plus nous essayons de l'atteindre, plus nous risquons d'être malheureux. Et si nous sommes heureux, si nous connaissons une certaine forme de bonheur, c'est probablement parce que chez nous, les choses vont bien et que nous avons essayé de mettre les choses correctes. Qu'est-ce que nous devons faire pour être heureux, connaître le bonheur? Eh bien, il est évident que l'aspect physique est très important en premier lieu. Si nous ne sommes pas bien, si nous sommes malades,

nous sentions misérables. Par exemple, si on a une mauvaise digestion, si on a mangé des aliments qui n'étaient pas appropriés, eh bien, on peut être tout à fait déprimé. Nous savons quelle est la valeur d'une bonne nourriture et nous en parlons souvent pendant ces différentes causeries. Les soucis, les tracas vont arriver lorsqu'on manque d'exercice. Là aussi, ce sera quelque chose qui reviendra très très souvent lors de ces causeries. La fatigue, si nous sommes très fatigués, eh bien à ce moment-là, nous devenons irrités, nous sommes frustrés, nous avons des sensations de frustration. Voilà quelques causes déjà dans notre santé physique qui peuvent nous apporter un manque de bonheur. Et si nous avons déjà des bonnes habitudes dans ce domaine-là, bien les choses iront probablement beaucoup mieux. Mais supposons que nous faisons tout ce qu'il faut du côté physique, quelles sont les autres conditions pour connaître le bonheur? Eh bien, l'attitude mentale aide beaucoup. Y croire en quelque sorte. Il faut toujours essayer de regarder le bon aspect des choses. Et si nous faisons cela, eh bien, on aura beaucoup plus de joie et on sera de bonne humeur. Nous savons que si nous évitons des expériences désagréables, les soucis, les tracas, eh bien, nous aurons une attitude beaucoup plus positive dans la vie. Malheureusement, les choses déplaisantes ne peuvent pas toujours, on peut pas toujours les éviter. Et il y a parfois des deuils, des tristesses qui sont inévitables. Mais si nous avons bâti un capital auparavant d'attitude positive, eh bien, à ce moment-là, nous serons beaucoup plus vite guéris de nos difficultés, de ces deuils, de ces tristesses très profondes. Et à ce moment-là, nous serons en meilleure santé mentale et physique. Donc, il faut vivre d'une façon positive. Il faut jouir des petits plaisirs de la vie. Et si nous le faisons, ben à ce moment-là, nous avons beaucoup moins de chagrin. Nous voyons les choses beaucoup plus positivement. Nous ne dirons pas constamment « Ah, je pensais que la vie était autre, que c'était différent. Je suis insatisfait. Pourquoi est-ce que les choses ne vont pas mieux ?» Si nous avons l'attitude contraire, à ce moment-là, nous aurons ce sentiment de bonheur en permanence. Donc, la quête du bonheur, c'est le résultat d'une expérience interne. C'est une attitude permanente dans la vie. Et cela ne sera pas transformé parce que nous avons des problèmes financiers ou de relations. Ce sera quelque chose de beaucoup plus profond. Et si nous avons toujours la possibilité d'être heureux avec des plaisirs simples, les plaisirs de tous les jours, eh bien, à ce moment-là, nous serons beaucoup plus heureux que même ceux qui ont beaucoup de richesses, qui sont et qui n'apprécient finalement pas beaucoup la vie qu'ils ont. Parfois même, avoir des croyances religieuses peut aider aussi à apprécier la vie en elle-même. Vous aimeriez avoir ce bonheur? Eh bien, il y a deux choses qui peuvent vous aider à être dans le bon chemin. Essayez de bien régler les problèmes de santé physique, c'est-à-dire méfiez-vous d'une nutrition inadaptée, méfiez-vous du manque d'exercice. Et également, n'oubliez pas de prendre beaucoup de repos. J'ajouterai également qu'il faut éviter de prendre des substances qui sont non appropriées, notamment des drogues. Et on peut compter parmi ceux-là le tabac et l'alcool, qui sont des choses licites que beaucoup de personnes vont consommer. Mais il est évident que ce sera un leitmotiv au cours de ces émissions de parler de ces trois chapitres, l'exercice, la nourriture, et l'absence de produits toxiques. À ce moment-là, si vous avez une pensée positive permanente, eh bien, votre corps étant en bonne santé, si vous êtes tourné vers les autres, si vous avez une activité qui est suffisamment importante, surtout vers les autres, et si vous avez des plaisirs simples, quotidiens, à ce moment-là, ce sera le début du bonheur.

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1: RFI Radio France Internationale, il est 21h en temps universel et à Dakar, et déjà 23h ici à Paris et à Bruxelles. Vous avez 10 minutes pour rendre votre copie, c'est le journal de Christophe Paget. Bonsoir Christophe.
2: Bonsoir DJ Festmaker, bonsoir à toutes et à tous. Au Venezuela, une semaine après le double séisme, le bilan passe ce soir à 2295 morts. Il y a peu d'espoir aujourd'hui de retrouver des survivants. Dès le début de ce journal, on s'intéressera à ces images mensongères des deux tremblements de terre qui circulent sur les réseaux sociaux. À Doha, au Qatar, Américains et Iraniens ont discuté ce mercredi des discussions indirectes saluées par le président américain Donald Trump. De son côté, Téhéran affirme qu'un canal de communication va être mis en place pour signaler les éventuelles violations du protocole d'accord signé il y a 2 semaines. En France, le Parlement approuve une nouvelle version de la loi de programmation militaire avec une augmentation de 36 milliards d'euros. Elle est censée répondre en partie aux leçons tirées des conflits en Ukraine ou encore au Moyen-Orient. Et puis foot, la Coupe du Monde, l'Angleterre l'emporte ce soir sur la RDC 2-1 et Belgique-Sénégal, c'est en ce moment sur notre antenne Afrique, le Sénégal mène 1-0. Au Venezuela, après le double séisme de la semaine dernière, le bilan provisoire passe ce soir à 2295 morts et toujours des dizaines de milliers de disparus. L'espoir de retrouver des survivants est très faible, mais les secouristes continuent de fouiller les décombres. Selon la NASA, l'agence spatiale américaine, près de 59 000 bâtiments ont été endommagés ou détruits. Mais de nombreuses images détournées ou créées par IA circulent sur les réseaux. Des images sensationnalistes, mises en ligne pour faire le buzz ou monétiser l'audience des comptes qui les diffusent, leur apporter de l'argent. Olivier Four nous en dit plus sur ces images mensongères.
3: Des images de gratte-ciel qui se déforment au point de se toucher, un immeuble blanc qui tombe d'un seul bloc dans un nuage de poussière, des façades vitrées qui se mettent subitement à vibrer devant des passants terrifiés. Ces images impressionnantes ont été vues des millions de fois sur tous les réseaux sociaux, mais il s'agit à chaque fois d'un fox. 3 exemples caractéristiques de la désinformation à l'occasion de catastrophes naturelles. Les 2 tours qui se balancent comme si elles étaient élastiques sont des images artificielles. Elles sont saisissantes mais comportent plusieurs anomalies visuelles. De l'avis des experts, la déformation n'a rien à voir avec la manière dont réagissent les matériaux de construction comme le béton et l'acier face aux très fortes contraintes induites par un séisme de magnitude 7. Par ailleurs, grâce à une recherche par image inversée, nous avons retrouvé la vidéo de l'immeuble blanc qui bascule brutalement. Il s'agit en fait d'une démolition contrôlée, la destruction par explosif d'un bâtiment situé en Turquie. La scène a été tournée en 2023. Les images ont été sorties de leur contexte. Enfin, la vidéo des baies vitrées qui entrent en vibration provient d'images d'archives qui ont été tournées au Venezuela, mais lors du séisme de 2018 dans l'est du pays et non pas dans la région de Caracas.
2: Olivier Four, à Doha, au Qatar, envoyés américains et iraniens ont mené aujourd'hui des discussions techniques mais indirectes. Jared Kushner et Steve Witkoff, les émissaires du président américain, ont rencontré le premier ministre qatari. Ont été évoqués les pourparlers Iran-États-Unis ainsi que le Liban. Donald Trump parle de très bonnes discussions et affirme que la dénucléarisation de l'Iran avance bien. De son côté, Téhéran annonce que la session de négociation est terminée et affirme que les parties ont approuvé l'instauration d'un canal de communication d'ici demain jeudi pour signaler et recenser les éventuelles violations du protocole d'accord de paix signé il y a 2 semaines. En Europe, la canicule continue. Elle atteint le Portugal, qui était jusqu'ici épargné. Demain et après-demain, Lisbonne et d'autres régions du pays seront en alerte rouge. L'Espagne, de son côté, impute 1000 décès à la vague de chaleur sur son territoire. En France, alors qu'on se prépare à une nouvelle canicule à partir de ce week-end et que 6 départements du Sud font face à un risque très élevé d'incendie, le Premier ministre Sébastien Lecornu se rend demain à Marseille, dans le Sud justement, pour présider une nouvelle cellule interministérielle de crise. L'opposition accuse son gouvernement d'impréparation pour la canicule qui a déjà frappé le pays. En France toujours, le Parlement approuve aujourd'hui une nouvelle version de la loi de programmation militaire. Désormais, l'État doit consacrer 436 milliards d'euros au budget des armées d'ici 2030. C'est le député du Morbihan, Jean-Michel Jacques, président de la Commission de la Défense nationale et des Forces armées, qui a porté devant les députés cette augmentation de 36 milliards d'euros. Une augmentation censée répondre en partie aux leçons tirées par les conflits en Ukraine ou au Moyen-Orient. Jean-Michel Jacques.
4: Le monde change et nous sommes dans une période avec des troubles géostratégiques majeurs. Je pense à l'agression russe en Ukraine, hein, cette guerre au bord de l'Europe, le positionnement américain qui pivote vers l'Indo-Pacifique et finalement nous laisse, nous les Européens, gérer nos affaires européennes. Et bien entendu, cette Chine aussi qui laisse une empreinte de plus en plus forte en mer, par exemple. Hein. Si nous voulons faire respecter le droit international, nous avons besoin d'adosser notre diplomatie à une économie forte, mais bien entendu aussi à une capacité militaire crédible. Et c'est ça que nous sommes en train de bâtir, nous la France, mais d'autres pays européens aussi, augmentent leur budget pour toutes ces raisons géopolitiques, mais aussi pour tous les bouleversements technologiques que nous traversons. Et là, je pense entre autres à l'intelligence artificielle, au quantique, la robotisation du champ de bataille, les drones, etc.
2: Le député Jean-Michel Jacques, joint par Franck Alexandre. En Grèce, le bilan s'est aggravé dans la série d'attentats commis à Thessalonique, dans le nord du pays. 5 personnes avaient été blessées. Eh bien, l'une d'entre elles n'a pas survécu. Ce matin, à l'aube, des bombes artisanales ont visé les domiciles de 3 cadres du parti au pouvoir. Le parti de droite Nouvelle Démocratie. C'est la mère d'une ancienne candidate du parti, Aphrodite Nestoria, qui a été tuée. L'enquête a été confiée à la police antiterroriste. RFI, les 4h06 à Hanoï. Changement de cap au Vietnam. Comme la Chine, après des décennies de contrôle des naissances, Hanoï tente d'inverser la tendance et inciter à faire plus d'enfants. Mais les nouvelles mesures entrées en vigueur aujourd'hui sont loin d'être suffisantes pour que la natalité remonte durablement. Explication, Yelena Tomic.
5: Allongement du congé maternité de 6 à 7 mois, doublement du congé paternité qui passe à 10 jours ouvrables. En cas de naissance d'un deuxième enfant, les nouvelles mesures prévoient également la prise en charge des dépistages prénataux et néonataux, ainsi qu'une prime ponctuelle d'environ 200 euros si la femme coche plusieurs critères, dont l'âge et le lieu de résidence. Un an après avoir levé la limite des 2 enfants par famille, le Vietnam espère relancer le taux de fécondité qui est passé l'an dernier en dessous du seuil de renouvellement de la population, soit 1,93 enfants par femme. Et le temps presse, car selon les prévisions, le pays comptera dans 20 ans 18 millions de personnes âgées, soit jusqu'à 20% de la population nationale, alors que la population active diminue. Si les mesures qui entrent en vigueur ce 1er juillet sont jugées utiles, elles ne suffiront pas à soulager les coûts élevés du logement, de la garde d'enfants et de l'éducation qui pèsent sur les jeunes couples au salaire trop bas.
2: Des précisions signées Yelena Tomic. Football, la Coupe du Monde. L'Angleterre l'a finalement emporté sur la RDC 2-1, la RDC qui quand même menait 1-0 jusqu'à la mi-temps. À suivre aussi ce soir Belgique-Sénégal qui a commencé il y a un peu plus d'une heure et qui est à suivre sur notre antenne Afrique. On termine ce journal en musique avec le groupe disco Village People qui a eu son heure de gloire à la fin des années 70 et puis dans les années 80 également et qui a aussi toujours du succès sur les pistes de danse. Ce matin, on a appris la mort de son chanteur principal et fondateur du groupe, Victor Willis. Il avait 74 ans. Village People, son groupe, aura vendu plus de 80 millions de disques à travers le monde. Des tubes souvent coécrits par Victor Willis. Fatou Lord Diouf.
6: Les Village People, c'est des musiciens déguisés sur scène. Un cow-boy, un indien, et puis Victor Willis, le fondateur, était le policier de la bande. En plus de 50 ans de carrière, il a signé des tubes planétaires comme In the Navy. Fils d'un pasteur, Victor Willis grandit baigné par le gospel à San Francisco. Village People fait référence à Greenwich Village, quartier de New York City qui abrite une grande communauté LGBT. Depuis le début des années 70, leurs succès deviennent des manifestes de fierté homosexuelle, une révolution pour l'époque. Les chansons du groupe regagnent en notoriété lorsque Donald Trump les utilise pour sa campagne présidentielle en 2020. D'abord opposé, Victor Willis a progressivement changé d'avis. Les Village People ont même joué pour la seconde investiture du président américain en 2025. Mais le groupe reste un symbole du disco et du mouvement gay.

0: Le texte du jour.
1: Daniel 6, verset 2. Il mit à leur tête trois chefs, au nombre desquels était Daniel, afin que ses satrapes leur redonnent compte et que le roi ne souffre aucun dommage. Parmi les 123 individus sélectionnés pour diriger le pays, Daniel figure parmi les trois dirigeants qui ont la responsabilité d'administrer les satrapes. Le profil pour un tel poste à responsabilité demande que le candidat inspire la confiance. Si tu postulais, quel signe démontrerait que tu es digne de confiance?
0: C'était le texte du jour.

Aïe aïe aïe. Ouais. Vous savez déjà qui on représente. Ouais. Yes. Vous savez, bien avant, je me disais homme fort, homme grand. Mais depuis, j'ai fait une rencontre. La rencontre d'un Dieu extraordinaire qui a fait don de son fils. Depuis, je me sens tout petit, si misérable. Qui suis-je, père?

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1: Nous allons dire tout le monde bien bonsoir.
2: Bonsoir.
1: Nous allons dans l'émission là. Tout est pour comprendre. Aujourd'hui, nous allons parler d'un texte qui est assez intéressant, le livre de Romains, et nous y on est invité. Qu'on a dit tout le monde son met à manioc, en quelque sorte taler que vous niez. Et en salutation, c'est pour tout le monde qui a écouté l'émission là. C'est vrai, nos émissions là, nous poser des questions, attendre pour qui le pourquoi. Et ben aujourd'hui, nous avons toute réponse, toute organisation qui a demandé en sorte de réaménagement tout butin. Et c'est comme ça fait. Et aujourd'hui, nous avons une émission là. Émission là. Écoutez pour comprendre. Invité à nous aujourd'hui, c'est le pasteur 16. Pasteur 16, bien bonjour.
2: Bonjour, bonjour Christian, bonjour tout le monde qui a écouté nous après-midi là.
1: Pasteur 16, qui nous fait là-haut?
2: Eh bien, ça va, moi qui a senti moins bien. Et puis, bon Dieu qui a béni moi, donc on a dit merci en pile.
1: Bon Dieu qui a béni. Nous avons marqué un petit poste musical et nous avons ouvert. La même.

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1: Alors, passant 16, à quoi présenter le texte-là? Le texte-là, nous allons lire à méditer. C'est Romains chapitre 14 et le verset 14. C'est Paul qui a parlé. Paul qui a dit, c'est terrible. Paul qui a dit, je sais et je suis persuadé par le Seigneur Jésus que rien n'est impur en soi et qu'une chose n'est impure que pour celui qui la croit impure. Et verset 17, nous tient compte aussi qu'a dit, car le royaume de Dieu, ce n'est pas le manger et le boire, mais la justice, la paix, la joie et le Saint-Esprit. Alors, là où, quand on a des débités là, ça, verset 14 là, nous avons fait des débités purs et impurs, et verset 17 là, où, quand maintenant, bien, dans l'accès là, il parle de manger et de bré. Alors maintenant, bien qu'a évolué, à travers le temps, bon Dieu, dans Genèse, nous peuple. Quand il y a la race humaine, bon Dieu a défini ce nombre de butins. Quand on peut dire depuis Adam, il a dit, mis comme ça pour sa fête. Mais quand on continue, quand on évolue, bon Dieu, ça passe quand il y a un peuple qui ne peut pas bon Dieu, Israël. Alors Israël, il était sur un nombre de temps, alors comme on a dit, il prend une mauvaise habitude. Alors bon Dieu a essayé de réorganiser Israël par ça qu'il a mangé, ça qu'il a bré. Il a dit, mis ça pour manger, mis ça pour bré. Mais tu as continué qu'à venir au deuxième vagabond qui est les païens. Les païens à présent, quand tu es confronté à un nombre de réalités, a toujours bré et manger. Les Paul qui a écrit, Paul qui a écrit pour païens. Est-ce que ça qui est valable pour païen, est valable pour la race humaine? Est-ce que nous pouvons dire ça qui est bon pour soi, bon aussi pour qu'on a? Alors, on s'est donné une interrogation.
2: Alors, juste avant, dans ça, on a dit là, il y a Noé aussi.
1: Oui.
2: Quoi songer, avant Noé, il n'y a pas de cas manger viande. Bon Dieu, pas de bail viande au départ, puisqu'il était bail légumes, herbes, etc. C'est ça, il a dit. Et puis pour Noé, il a dit yo, animaux purs, animaux impurs.
1: Animaux impurs.
2: Ouais.
1: Alors maintenant, c'est pour ça qu'on parle de la race humaine en fruits ou Noé.
2: Noé, en dedans. D'accord.
1: Donc, ok. Je dis, nous pouvons poser ce nombre de questions par rapport à ça. La première question, nous allons essayer de voir pour qui monde et qui est pour. Parce que chaque côté, ça qu'a fait pour un monde, ça qu'a fait pour autant et pour époque. Ça qui est valable aujourd'hui ou peut-être en Éden, pas valable aujourd'hui. Maintenant, deuxième question, qu'est-ce que ça veut dire dans le Seigneur? Fais-nous, tiens compte de cette question-là. Je suis perçu dans le Seigneur. Troisième question, nous allons débattre. Est-ce que c'est le monde qui a considéré ça qui est bon, ça qui n'est pas bon par rapport à ça qu'on a fait? Mais en quatrième question, est-ce que le salut, son affaire à manger et boire. Alors, amis auditeurs, émission là, c'est une émission par rapport à Noaï, c'est monsieur créole, mais nous qui parlons français aussi, et on peut pas parler anglais, mais en tenant compte que langue, toute langue belle pour mettre. Ça qui est important, il y a ça qui est en qui nous.
2: Ouais, c'est ça, c'est ça même. C'est ça même.
1: Ouais. Noaï. Alors, pasteur Sels, pour qui moun et qui époque?
2: D'accord. Ok, alors nous avons trouvé nous en lettre Paul qui a écrit et non la lettre là c'est lettre pour les Romains, donc il y a écrit épître, c'est signification, la traduction là c'est en lettre, c'est comme si un monde qui a écrit en lettre pour Timounaï, après un monde pas qui a écrit lettre encore, il y a écrit mail, il y a écrit texto, mais à l'époque c'était lettre qui a écrit pour te voyer. Bah, yon pour l'autre, pour voyer, en communauté, pour voyer, en monde. Alors, il faut bien comprendre que Paul, il qu'a voyé l'être là pour les Romains. Donc, c'est des mondes qui, à Rome, c'est pour en église qui nie à Rome. Et à Rome, il y a une grande division, en fait. C'est une division entre les juifs, parce que dans l'église là, il y a des juifs, et les non-juifs. Et là, on va regarder l'être là, depuis l'introduction, depuis le départ, on va voir qu'il a posé problème là entre ça qui est juif et ça qui n'est pas juif. Il y a un problème majeur, il n'y a dans le texte aussi, c'est un problème de circoncision, de monde circoncis, monde qui n'est pas circoncis. Donc, il y a un vrai débat dans l'être là, l'être de quoi écrit l'épître aux Romains, il y a un vrai débat. Donc, vous voyez là, c'est pour l'église là qui à Rome.

0: en notion que après les protestants prennent pour y être dit attention, nous pas sauvés par les œuvres, mais Paul qu'a dit nous sauver par la foi. Et d'ailleurs, Mouna qui posait problème là au sein de l'église du XVIe siècle, qui était Martin Luther, il a pillé à six textes de l'épître aux Romains, puis il était mené, ça a créé la réforme. Donc, nous avons que son texte qui est présent à, dans la vie de l'église depuis l'époque de Rome jusqu'à aujourd'hui.
1: D'accord. Alors, répondre à la question, on dit pour qui, pour tout le monde. Mais époque là, il voyageait.
0: Il voyageait.
1: Il voyageait, il vivait jusqu'au dernier. Donc, je là, le commun des mortels, les gars lisent ça, est-ce qu'il n'est pas senti pour l'obligation de respecter quoi que ce soit? Parce que quand il est devant, bon Dieu, chaque fois il a classé le bien. Est-ce que le commun des mortels, les gars lisent? Les gars lisent, et dit comme ça, tiens. Mais. Non, peut-être qu'il n'est pas clair.
0: Le commun des mortels peut poser des questions là, c'est bon, Dieu qui a changé avec le temps.
1: Oui, il peut poser des questions là, ça aussi.
0: Parce qu'il était baillon mangé au départ. Il a dit après, Eve et Paul, rien n'est impur en soi, etc. Et c'est vrai que c'est une question que n'importe qui monde aujourd'hui joue, n'importe qui Guadeloupéen peut poser. Il baille Lévitique 11. Et à présent, Paul a dit rien n'est impur en soi. Donc, c'est vrai que nous avons des questions comme ça qui sont venues dans la Bible et qui peuvent paraître nous contradictoires, comme si la Bible a contredit lui-même. Mais bon Dieu n'a pas contredit. Seulement, il y a des textes qui permettent une explication et une compréhension par rapport à un certain nombre de faits. Parce que si nous regardons l'épître aux Romains, nous avons un débat entre juifs et non-juifs. Les juifs, à un moment, ils ont fait tellement de lois autour de la loi de Dieu qu'ils ont multiplié. Et Jésus même a dit qu'ils ont mis des fardeaux si doux à monde qu'ils n'ont même pas capoté. Donc, et c'est là que Paul a posé un problème dans l'épître aux Romains. Et là, il y a début. À chapitre là, il a dit faites accueil à celui qui est faible dans la foi et ne discutez pas sur les opinions. Donc, il y a tout un débat si opinion à moun. À partir vraiment un débat théologique à si parole à bon Dieu. Mais il y a discuté en les opinions. Et Paul a dit arrêtez de discuter en les opinions. Il a dit tel quoi pouvoir manger tout et tel autre est faible. Ne mange que des légumes. Débat là, pas à son question, nous qui dit de viande pure et viande impure, mais c'est à son question de manger légumes et manger viande.
1: Oui, ah, d'accord. Alors, ça, quoi dire, ça, c'est ça qui m'a marqué. Mais la notion de impure, réalité là, eh bien, comme on a dit, quand on sort de l'épée de Damoclès, qui là, qui a pesé, il valait à lui. Bon, je dis toujours, alors, au niveau de l'Église, il m'a quand même relancé à la même, au même 14 ans, précepte et tolérance. Donc, mais c'est un nombre d'habités, la tolérance est un nombre d'habités, ça veut dire que habité, pas obligé, bon, mais Adam, précepte par tolérance, il accepté, il accepté.
0: Alors, tolérance ne veut pas dire enfreindre des lois. Faut nous faire bien attention à mot là. Là, nous a dit tolérance, en cas pour un exemple, donc a dit ok, donc peut tolérer un certain nombre d'actions, donc à mettre en place un circuit de course à pied. Ok, donc nous savons circuit là qui a fait l'entour en passant avant un pâté de maison ou un terrain, etc. Donc nous avons couru, donc a dit normalement. Moun pe kouri alentour à en certaine vitesse et normalement moun ka kouri à les pieds yo mais nous ke toléré si ni moun ki infirme yo pe vini à six fauteuils roulants yo pour yo aussi bénéficier de parcours là d'accord mais ça veut pas dire que moun pe vini avec voiture yo avec mobilette yo avec booster yo tourner assis par au cours là.
1: D'accord.
0: Donc, tolérance ne veut pas dire contre la loi.
1: Non, d'accord. Okay. Mais...

0: Et c'est pourquoi ça m'a été vrai dit par rapport à la question. Hein.
1: Oui.
0: Là, nous avons parlé de tolérance assez souvent. Les gens qui ont parlé de tolérance, ils ont dit bon Dieu qui a toléré tout bitin, donc nous avons vécu n'importe qui. Il faut
1: Oui.
0: nous faire attention.
1: On fait attention à ça.
0: Oui.
1: Mais on fait attention à ça. Mais avant de nous attaquer aux deuxièmes questions, nous allons développer pour qui moun et qui époque, ça nous va répondre à ça, à mes auditeurs. Mais je dis, jour, là, nous avons gardé texte à ça pour nous marquer. Ça qui marquait, nous dit, il travaille le temps à toute époque. Mais jour-là, un bon Dieu qui est grand, un bon Dieu qui est fort, un bon Dieu qui est. Mais est-ce qu'on comprend de dire que bon Dieu là, ça, qui a sanctionné au monde par rapport à ce qu'il a mangé? Dans l'époque et temps.
0: Ok. ça amène nous à verset 17 là.
1: Oui.
0: On va pas arriver à verset 17 là avant. Donc, arriver en l'air, mais ça, moi, je l'ai dit, c'est que les bons dieux qu'abandonnent nous des conseils. Parce que là, nous avons les lois ni des principes de cause à effet. Bon, moi, je vais trouver un créole, mais parce
1: Mais
0: que quand on dit un créole,
1: pas
0: c'est
1: de
0: un
1: problème,
0: principe
1: pas de
0: aussi.
1: problème, pas de
0: Mais
1: problème.
0: ce sont des principes de cause à effet. Une des lois qui sont des lois naturelles, qu'on ne peut pas changer. Ou quand on prend une bique, ou quand on la guille, il peut flotter dans l'air, hein. Il peut tomber. Ça sont lois naturelles. Et les bon Dieu qui a dit ou pas fait certains bitins, eh bien, ou quand il les cause même de façon naturelle. Donc, les bon Dieu mettaient en garde par rapport à en alimentation, par rapport à en manière de vivre, en style de vie. Eh bien, bon Dieu, il pas contre l'homme, mais il a fait pour bien l'homme. Et peut-être nous allons retourner.
1: Nous revenons là.
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1: Alors, deuxième question, nous posons les ça. Et qu'a bien dit, hein, Paul a impliqué Jésus dans ça. 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Donc, à part tellement lui, ni l'approbation, Kazou, je suis persuadé que rien n'est de plus, mais obité plus que pour nous, ça veut dire que c'est en train de quitter moi, ça y est. Mais Kazou, il a impliqué dans le Seigneur. Est-ce que Paul peut permettre des obéissances parce que c'est ce qu'il a dit?
0: Non, Paul, c'est un apôtre qui rencontrait personnellement le Seigneur Jésus.
1: Donc c'est ce qu'il a dit.
0: Ils savent ça qu'il a
1: D'accord.
0: dit pour rappeler ça qui a coûté nous. C'est que les Paul rencontrait Jésus, rencontré sur la route de Damas. Il était en pleine mission et au contraire persécuter les chrétiens. Et c'est là Jésus qui a arrêté. Et là, il dit, qui es-tu? Et Jésus dit, je suis Jésus que tu persécutes. Donc il n'y en vraie relation. Et Paul qui entretient une relation là, c'est avec Jésus. Paul, il a dit, ici, on apôtre. Pourquoi? Parce que il persuadait et à d'un fort intérieur oreille, et après l'Église même qu'elle reconnaît que Paul, c'est douzième apôtre là. Puisque Judas mort, bon, il a nommé Matthias, mais il n'a pas jamais parlé de Matthias encore dans la Bible. Il n'a pas parlé d'ailleurs, une fois, il a nommé. Mais après, c'est Paul, au cas vrai. Donc, au cas vrai, réellement, que Paul, c'est vraiment un apôtre qui rencontre le Seigneur et qui entretient en relation avec le Seigneur Jésus. Donc, il connaît Jésus. Et là, il a dit, je suis persuadé. Et il a dit avant, je sais. Donc, c'est qu'ils savent ça, il a dit.
1: Tout à fait.
0: Il a dit, je sais. Et qu'a amplifié.
1: Il a
0: Amplifié.
1: mis des épices dans le
0: Il a
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0: mis plus épices, mais il dit, je suis persuadé. Il n'a pas dit, ils savent tout seul, hein? Mais il persuadé. Ça veut dire qu'il expérimentait par expérimentation. Il a dit, je suis persuadé par le Seigneur que rien n'impur en soi.
1: Voilà, c'est là que tu as une belle là.
0: 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Alors, l'écadio, rien n'est pur en soi. Il y a si qui débat. Faut pas nous oublier que nous, Adam, on débat entre Romains, l'Église de Rome, les païens, et de l'autre côté, nous avons les Juifs. Qui a dit, bon, faut faire ça, faut faire ça, faut faire ça, faut faire ça, et ils ont mis, ils ont entouré, nous a dit, ils ont entouré, et ça, bon Dieu, était dit, ils ont amplifié, et ils ont dit, bon, eh bien, pour être en accord avec bon Dieu, pour rentrer dans un certain sanctification, pour rentrer dans un certain vie de rapprochement avec bon Dieu, faut faire ça, faut faire ça, faut faire ça, faut faire ça. Et c'est là yo ka entrer dans question de jugement, yo ka juger moun ki pa ka fait kon yo.
1: C'est
0: très important. Mm-hmm. Et Paul a parlé de ça au verset 13. Il a dit, ne nous jugeons donc plus les uns les autres. Parce que là, nous confrontons à un problème de monde qui a veillé les autres pour juger les autres. Et c'est à partir de ça, il a dit, bon, nous prenons un exemple. Jésus était capable dans les évangiles. Il était capable de juger Jésus. Parce que Jésus n'a pas lavé mes mains avant d'être mangé. Mm-hmm. Et il dit, pas pur. Mm-hmm. Et Jésus dit, à pas ça qui a rentré dans le corps qui a suivi l'homme, mais c'est ça qui a sorti dans l'homme. Est-ce que nous avons un débat de manger et de boire
1: non.
0: Là,
1: non. Non.
0: C'était en question d'hygiène.
1: D'accord.
0: Et Jésus qui a dit, ça qui est un tchao.
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1: de priorité.
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0: 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Mm-hmm. 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Et c'est pourquoi il a conclu, nous a arrivé à la fin, il a dit, avec bon Dieu, le sacrifice de Jésus, c'est ça qui est important. C'est ça qui est plus important, c'est le sacrifice de Jésus. 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
0: 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Tout ça, ça n'est pas important, ça y est. 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
0: 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Il y a des lois. 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
1: Donc, et forcément, ça pose une sorte de désagrément en disant, t'es pas bon. Nous avons un concert post-musical et nous avons ouvert.

0: 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Paul a dit, car le royaume de Dieu, ce n'est pas le manger et le boire, mais la justice, la paix, la joie, par le... Il a signé c'était de le Seigneur. Vous voulez persister par le Saint-Esprit. Saint-Esprit, d'abord, il écrit, ils vont en S et en grand E. Ça veut dire, ça veut dire. À part n'importe qui, Paul qui a pris responsabilité. 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Il a dit comme ça, oui, mais bon, il est venu, il est là, ça veut dire qu'il est là, mais il a autorisé à manger ça, il n'a pas mangé ça, mais il ne pourrait jamais changer ça jusqu'à ce jour-là. Et là, on vient à les païens à présent, les païens, en toute catégorie de monde, l'impression que son monde qui l'a, mais qui n'a pas, au cas où il n'a pas maté au premier là, ça ne veut dire pas là, ça veut dire que bon Dieu, il est venu en deuxième. 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
0: 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Paul a dit, à toutes ces gens-là, le homme, le Dieu, a passé le temps à ça. Ça n'a pas ni pour valeur, pour importance, conclusion.
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1: 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Mais misaki royaume à bon Dieu, c'est justice, paix et joie. Donc, Eni, ces trois bitins là, ça fondamental. Justice, paix et joie. Si nous regardons, nous pouvons prendre exemple à Pierre, nous évoquer ça t'allait là. Pierre, il était injuste. Puisqu'il était qu'à manger bien avec ses païens là, et puis là, il voit d'autres mondes sortir de Jérusalem.
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1: 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Donc, il était injuste par rapport à ces mounas, il était inapte de manger avec eux. 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Donc, il a commis un acte d'injustice, donc, à créer ça. Et le royaume a bondi, c'est qui habite encore. Et on voulait souligner que la Bible a dit que Jésus-Christ, c'est justice en nous. 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Pourquoi? Pourquoi la justice? Parce que, avec le péché, il y a un problème qui vient poser dans l'univers. Un problème qui a dit que bon Dieu n'est pas bon. Et Jésus-Christ vient puis démontrer, parce que c'est Satan qui a dit que bon Dieu n'est pas bon, il a accusé bon Dieu. Et Jésus-Christ vient puis démontrer que bon Dieu est bon, et au contraire, bon Dieu est juste. Et c'est parce qu'il est juste qu'il a sauvé nous. Justice a dans l'amour. L'amour et justice a mélangé. Donc c'est ça qui a montré que Jésus-Christ, même, c'est justice en nous. C'est qui a représenté justice en nous parce qu'il a ban nous la justice. Deuxième bitin, c'est la paix. La paix, pourquoi? Parce que nous tombons dans les péchés et je dis juste, tout le monde a essayé ni la paix dans le monde. Parce que même si tu es senti bien dans le monde ou tu senti bien, mais tu as envie de sentir que tu es ou bien tu es. Et ça, c'est important. Nous vivons dans un monde où il n'y a pas la paix, où tout, c'est l'insécurité, etc. Nous avons besoin de la paix. Et bon Dieu, il a nous la paix. Et il a nous la joie. Et ça, c'est une notion aussi fondamentale. La question de joie nous qu'à vivre à un monde où nous n'avons loin quiétude. Nous n'avons pas ni temps pour la joie encore. 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Il y a là, puisque Jésus qui a dit le royaume de Dieu est parmi vous, mm-hmm. Et Jésus qui a abandonné le royaume de Dieu. Et là, nous rentrer en Jésus, là, nous sommes dans Jésus, mm-hmm. Eh bien, Jésus, il a abandonné justice, il a abandonné paix, il a abandonné joie. Et ça, c'est ça fondamental pour nous. Là, nous sommes dans Jésus, là, nous sommes vers Jésus, là, nous sommes à suivre ça, Jésus dit nous, eh bien, nous sommes à ce bitin là, ça. 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Parce qu'il voulait que nous manger bien pour nous vivre bien. Mais la priorité, c'est de chercher Jésus-Christ en vie en nous. Et c'est ça qui est important. Puisque le royaume de Dieu n'a pas manger et boire, n'a pas discussion à s'y manger et boire, mais c'est chercher Jésus-Christ en vie en nous. Puisque Jésus-Christ, c'est la paix. Jésus-Christ, c'est la justice. 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
1: 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Et il a pensé devoir quitter Corinthe pour même raison là, en opposition intense. Mais cela n'est pas arrivé parce que Jésus-Christ dit comme ça, il y a un peuple qui est trop nombreux dans le pays là. Pour partir, laissez Silas avec Tite Pati, Timothée Pati, pas ni problème. 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
2: Chers auditeurs, avec vous André Francis pour la présentation de cette belle leçon, le ministère de Paul à Corinthe. Le verset à mémoriser. Une nuit, le Seigneur dit à Paul en vision, ne crains point, parle et ne te tais pas, car je suis avec toi et personne ne pourra mettre la main sur toi pour te faire du mal, car j'ai un peuple nombreux dans cette ville. Acte 18, versets 9 et 10. En ce mercredi 1er juillet, je vous invite à examiner avec moi un titre, le peuple de Dieu, un peuple nombreux dans cette ville. Un peuple nombreux dans cette ville. Je vous invite à décrypter les effets de la prédication de Paul. Nous pourrions considérer que le

0: œuvre de Paul parmi les Juifs à Corinthe ne fut pas aussi fructueuse qu'il l'aurait souhaité. Paul a dû faire face à de l'hostilité et à de la haine. Lisons la parole de Dieu trouvée dans Actes 18, verset 6. Mais les Juifs s'opposaient à lui et l'insultaient. Alors il secoua contre eux la poussière de ses vêtements et leur dit : Si vous êtes perdus, ce sera par votre propre faute. Je n'en suis pas responsable. Dès maintenant, j'irai vers ceux qui ne sont pas juifs. Paul tient à rappeler que le fait pour eux de rejeter l'Évangile relève de leur choix. Et Paul précise : Si vous êtes perdus, ce sera par votre propre faute. Cela nous rappelle Matthieu 24, 14. Cette bonne nouvelle du royaume sera prêchée dans le monde entier pour que le témoignage en soit présenté à tous les peuples, et alors viendra la fin. Paul a rendu témoignage, il s'en décharge. Nous aussi annonçons l'Évangile, rendons témoignage. Celui qui croira se fera baptiser, sera sauvé. Celui qui ne croira pas sera condamné. Nous devons nous en décharger. C'est la raison pour laquelle nous devons rendre témoignage en annonçant l'Évangile à tous les peuples, à toutes les générations. Matthieu 28, 20, le Seigneur nous dit : Je vais être avec vous tous les jours jusqu'à la fin du monde. Armons-nous de courage et de détermination, car nous ne serons pas à l'abri de l'opposition et des insultes. La Bible dit qu'il s'opposait à Paul et l'insultait. Lorsque le verbe grec « blasphéméo », mis pour blasphémer, a pour objet un être humain, il signifie « outrager » ou « diffamer ». Autrement dit, il cherchait à ternir, à salir la réputation de Paul et à empêcher la réussite de son œuvre missionnaire. Personne ne peut empêcher la proclamation de l'Évangile. L'œuvre de Paul dans la synagogue de Corinthe confirme l'intervention de Dieu qui dirigeait la mission de Paul. Dieu est fidèle à ses promesses. Il avait promis dans Ésaïe 55, 11, eh bien, il en est de même pour ma parole, pour ma promesse. Elle ne revient pas à moi sans avoir produit des faits, sans avoir réalisé ce que je voulais, sans avoir atteint le but que je lui avais fixé. D'ailleurs, certains juifs ne s'attendaient pas à ce que Crispus, le chef de la synagogue, ainsi que toute sa famille, accepte Jésus comme le Messie et soit baptisé. Acte 18, verset 8, Crispus, le chef de la synagogue, crut au Seigneur ainsi que toute sa famille. Beaucoup de Corinthiens qui entendaient Paul crurent aussi et furent baptisés. Ces personnes, très probablement aussi sous l'influence de Crispus, nous pouvons dire que le résultat de la prédication de Paul fut positif. Grâce à Dieu, gloire soit rendue à Dieu. Que pourrions-nous dire ? Que pouvons-nous déduire de la pensée de l'état d'esprit de Paul face aux difficultés rencontrées à Corinthe ? Dieu a-t-il encouragé son serviteur ? Il est important pour nous d'analyser parce que nous sommes dans la même mission aujourd'hui, faisant face à la même opposition et aux mêmes insultes. Observons Paul. Après avoir quitté la synagogue, Paul vécut une expérience qui l'encouragea. Christ lui-même lui apparut de nuit dans une vision avec des paroles qui rappellent Ésaïe 41:10. « N'aie pas peur maintenant, car je suis avec toi. Ne lance pas ces regards inquiets, car ton Dieu, c'est moi. Je viens te rendre courage. J'arrive à ton secours. Je te protège. Ma main droite tient sa promesse. » En effet, Paul reconnaît qu'il était à Corinthe dans la faiblesse, dans la crainte et dans un grand tremblement. Je vous invite à lire 1 Corinthiens 2, 3. « C'est pourquoi je me suis présenté à vous faible et tout tremblant de crainte. » Rappelons-nous, il avait dû quitter Bérée à cause d'une opposition violente. Il pensait devoir quitter Corinthe pour la même raison, encore une opposition violente. Mais cela n'arriva pas. Jésus lui dit « Car je suis avec toi, personne ne pourra te maltraiter parce que nombreux sont ceux qui m'appartiennent dans cette ville. » Actes chapitre 18 et le verset 10. Paul fut l'instrument choisi par Dieu pour leur annoncer le salut. Nous devons réclamer et obtenir la preuve d'être des instruments choisis par Dieu pour annoncer maintenant le salut à tous les hommes sur toute la terre, car Jésus revient bientôt. Nous avons trouvé une merveilleuse promesse. Je dirais même, nous avons trouvé des promesses dans Ésaïe 41:10. N'aie pas peur. Pour quelle raison? Parce que Dieu nous dit, je suis avec toi. Comme il a été avec Paul, il est avec nous. Ne lance pas des regards inquiets. Pourquoi? Parce que je suis ton Dieu. Comme il a été avec Paul, il est avec nous. J'arrive à ton secours, il arrive à notre secours. Je viens te rendre courage. Je te protège, ma main droite tient sa promesse. Je te soutiens de ma droite triomphante. Comment ces promesses devraient-elles influencer ma vie, ta vie, notre vie, votre vie quotidienne? Je vous invite, chers amis, à prier le Seigneur. Honneur, mon Dieu, louange, gloire. Tu es notre Dieu. Tu nous aimes. Tu nous soutiens. Tu nous protèges. Tu nous délivres. Et tu es avec nous comme tu as été avec Paul. Tu es avec nous dans la mission évangélique parce que nous devons l'annoncer à tous les hommes parce que tu reviens bientôt. Nous devons donc rendre témoignage. Que ton Saint-Esprit nous anime et que tu puisses nous diriger comme tu as dirigé Paul. De manière que, face aux insultes ou à de l'opposition, que nous puissions en toutes circonstances, mon Dieu, nous laisser diriger par toi, afin que le but soit atteint, le salut des hommes. Sauve-nous, Seigneur, c'est en Jésus que je te prie et pour ta gloire. Amen. Chers auditeurs, que Dieu vous bénisse et à demain par sa grâce. Au revoir.
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0: Bienvenue dans cette première partie d'une nouvelle étude consacrée au thème de l'évangile de Jean. Et pour pouvoir en discuter, eh bien, nous accueillons Eddy Michel et Dominique. Bienvenue, messieurs.
1: Merci.
0: J'aurais une première question à vous poser. Qu'est-ce qu'un signe ? Est-ce qu'un signe, c'est quelque chose qui transmet une information à quelqu'un ? Est-ce qu'il y a une codification pour un signe ? À quoi sert un signe ? Eddy Michel.
2: Alors, c'est vrai que quand on lit l'évangile de Jean, on découvre que l'auteur aime utiliser cette expression pour parler des actes posés par Jésus. Et en lisant au fur et à mesure, on découvre qu'il souhaite nous faire découvrir véritablement qui est ce personnage. Donc, effectivement, ce sont des actes, ce sont des attitudes posées qui vont, qui devront interpeller le lecteur pour lui permettre de découvrir la personne de Jésus sous différentes facettes, différents angles. C'est ce que je pourrais dire dans un premier temps par rapport à la notion de signe.
0: Dominique, le titre de ce thème de cette semaine, « Des signes qui montrent la voie ». J'ai envie de te poser la question, mais de quelle voie s'agit-il ?
3: Effectivement, je pense qu'il est important de savoir de quelle voie on parle. Parce que une voie peut être identifiée par des signes, mais aussi des signes peuvent, j'ai envie de dire, nous entraîner sur plusieurs voies. J'arrive à un carrefour, par exemple, je peux avoir un signe qui me dit que la route c'est tout droit, sauf que la personne qui est passée avant a changé le sens de ce panneau. Et donc, du coup, je vois bien qu'il y a un signe qui m'indique d'aller à tout droit, alors que c'était à droite. Donc, je crois que c'est important de bien, comme disait Eddy tout à l'heure, mettre en corrélation l'ensemble des signes pour pouvoir comprendre de quelle voie il s'agit. On peut dire la voie ou le chemin aussi. Et je crois que Jésus, dans l'épître de Jean, à plusieurs reprises, dit « je suis ». De mémoire, il y a sept éléments qui ressortent. Je suis le chemin, la vérité et la vie. Je suis le pain de vie. Je suis la résurrection et la vie. Et je crois que dans le chemin, donc dans la voie, il est important non seulement de voir, j'ai envie de dire, mais sans faire un jeu de mots, d'entendre aussi la voie. Parce qu'en plus des signes dont Eddy faisait mention, je crois qu'il y a ce que Jésus dit à travers ces signes. C'est-à-dire, il y a ce qu'on voit, mais ce qu'on entend aussi, qui, à mon sens, a aussi un rôle à jouer dans le chemin qui nous est donné à suivre.
2: Mais je dirais aussi que, justement, en lisant l'évangile de Jean, par rapport à ce que Dominique présentait, les signes, les mêmes signes ne sont pas forcément interprétés de la même manière.
0: Tout à fait.
2: Donc ça veut dire que le lecteur, l'auditeur, celui qui assiste à l'événement, peut aussi, dans sa lecture, se méprendre sur le signe et avoir aussi des éléments bloquants par rapport à ce qu'il pourrait normalement découvrir si peut-être qu'il se laissait porter par le signe, par l'action posée. Donc c'est vrai que Dominique l'a bien illustré en parlant du rond-point et la personne qui aurait changé le sens. Mais nous arrivons aussi dans la lecture, puisque nous lisons, nous sommes des lecteurs aujourd'hui, on a en quelque part une interprétation. Est-ce la bonne ? Comment justement se laisser encore interpeller par ces signes qui sont censés nous conduire sur le chemin Jésus, le chemin, la vérité et la vie ?
0: Je vous remercie, messieurs, pour ces propos introductifs et je vous propose maintenant de passer à la rubrique au cœur du texte. Il nous est proposé dans cette étude, différentes histoires que l'auteur a voulu rassembler. Pourquoi était-ce important, à votre avis, pour Jean et pour nous, du coup, aujourd'hui, de comprendre, les contemporains de Jésus, comprendre qui était cet homme qui se présentait à eux, Dominique?
3: Quand on lit Jean 20 au verset 31, Jean dit clairement que les choses qui ont été écrites jusqu'ici, les choses dont il a parlé, ont été écrites afin que tous ceux qui vont lire puissent croire que Jésus est le Christ, le Fils de Dieu. Christ, loin, et l'apostrophe, bien sûr, ou INT, le Messie. C'est-à-dire que l'objectif de Jean, c'est de révéler celui que Dieu a envoyé, celui que Dieu a choisi, pour que, je continue le texte, en croyant, nous puissions avoir la vie en son nom. Donc il y a un objectif quand même qui, à mon sens, est sans jeu de mots vital, c'est de comprendre qui est la personne de Jésus et son rôle, ce qu'il a fait en étant sur terre. Et Jean va donc mettre l'emphase à chaque fois sur, comme tu disais à juste titre, une série d'événements qu'on peut regrouper par un moment et qui vont nous permettre d'identifier qui est Jésus. Alors, tu as parlé tout à l'heure des noces, où là Jésus va apporter au travers de miracles une réponse à une problématique. Donc Jésus est une solution ou la solution. Donc ça veut dire qu'un signe de Jésus, c'est avant Jésus, en tout cas suivre ce signe-là, c'est avoir la possibilité d'avoir des solutions dans mon quotidien. Le mariage, c'est un événement effectivement qui arrive dans la vie, et on peut se retrouver face à des problématiques. Et Jésus, à travers ce miracle, dit « je peux porter une solution. Dans votre quotidien, j'ai la capacité de changer l'eau en vin, de changer le désert peut-être en jardin, de changer un problème en une opportunité, à partir du moment où vous cheminez avec moi et vous suivez ce que je dis, ou vous suivez le signe que je vous donne. »
0: On a l'impression qu'à la lecture de cette histoire, que Jésus est un peu pris au dépourvu, que c'est un signe dont il n'avait pas vraiment envie de donner, parce qu'en fait, sa mère l'interpelle alors qu'il est attablé avec ses amis les disciples. On lui dit, voilà, le vin vient à manquer, et Jésus, est-ce que tu peux

0: de pensée qui existait aussi à l'époque, de se dire, mais peut-être qu'on a besoin de mieux comprendre la personne de Jésus et de ne pas passer à côté. Et quand il construit ces histoires, puisqu'il les écrit, et on ne les trouve pas d'ailleurs forcément dans les autres évangiles,
1: Exact.
0: donc il choisit un certain nombre de ces récits, et c'est vrai qu'ils sont souvent construits sous la forme de la tension, de l'incompréhension. On le verra après avec Nicodème, qui dit quelque chose. Jésus est sur un autre niveau avec lui. Ils ne sont pas exactement sur le même niveau de conversation. Ici, on voit la tension entre la fête, la maman de Jésus, qui vient l'interpeller. Donc, comment elle le considère, lui? C'est le moment peut-être de se dévoiler. Peut-être que, en quelque part, ils se disent, bon, ok, il faut que tu fasses quelque chose pour qu'on sache qui tu es. Il y a un problème. Mais on observe aussi qu'elle n'est pas froissée, elle n'est pas offusquée. Hein.
1: Tout à fait.
0: Elle dit simplement, faites ce qu'il vous dira. Alors nous, on a une lecture, et peut-être par rapport aux conditions dans lesquelles nous vivons, par rapport à la réponse de Jésus. Mais Marie n'est pas offusquée. Mais Jésus lui fait bien comprendre que ce n'est pas à elle de lui dire à quel moment on fait les choses. Parce que Jésus non plus n'est pas un distributeur automatique, quoi. Il est là et puis on a besoin. Alors on appuie, ok, on a fini avec toi. Jésus a une volonté, et d'ailleurs ce miracle, il se fait quand même en catimini. Donc c'est vrai, quand on parle tout à l'heure de signe, on a l'impression que c'est quelque chose d'explosif, que tout le monde verra. Mais en fait, celui-là, c'est très peu. Mais c'est intéressant d'observer également que l'un des disciples de ceux qui seront disciples de Jésus, Nathanaël entre autres, sera ou est de Cana en Galilée.
1: Exact.
0: Donc ça veut dire qu'en quelque part, ce qui se passe là, parce que l'auteur le dit, tel fut à Cana au verset 11, en Galilée, le premier miracle que fit Jésus, il manifesta sa gloire et ses disciples crurent en lui. Donc l'objectif en fait ici, c'est même pas premièrement par rapport à la foule. C'est vrai que on pourra interpréter, on pourra aller, mais l'objectif de Jésus premièrement, c'est par rapport au petit groupe. Avant que vous me suiviez, est-ce que vous savez qui je suis? Et Jésus veut se révéler. Et Jésus va se révéler puisque les disciples, nous dit le texte, ils vont croire en lui. Ça va susciter donc effectivement la foi, l'adhésion. Donc l'objectif de Jésus, en tous les cas au travers du signe, est atteint, même s'il n'est pas fait en tout éclat.
1: Faut-il un signe de Dieu pour que la foi puisse germer en moi?
2: Je reprends l'image qui est dit à Denis, le distributeur. Ce serait dommage de suivre Jésus parce qu'en appuyant sur le bouton, on aurait quelque chose. Néanmoins, il y a un contexte. On est dans une époque où les Juifs sont sous la domination romaine, dans un esclavage, etc., où beaucoup ont parlé de Messie qui devrait arriver, etc. Et Jésus va faire des signes, effectivement, pour pouvoir déjà attirer l'attention, pour pouvoir éveiller, j'ai envie de dire, la réflexion, et pousser les autres à un moment donné se demander, mais il a quelque chose à nous dire, lui. Parce que même s'il n'avait rien pour attirer les regards en lui, ce qu'il faisait attirait les regards, puisqu'il y avait une foule qui le suivait. J'espère, en tout cas, c'est un vœu profond, ne pas avoir besoin de signes pour suivre Jésus. C'est-à-dire qu'un peu comme Job, arriver à me dire, d'ailleurs c'est un peu là où Satan avait cherché Job, en disant à Dieu, mais il te suit parce que tu le bénis. Si tu l'enlèves la bénédiction, tu verras, il va t'abandonner. Et Jésus, Dieu, dans sa préscience, dit, mais vas-y, tu verras que Job m'aime et me suit, entre guillemets, pour rien. Et je crois que, au travers de Jean, on voit ce que Jésus est capable de faire. Mais comme on disait tout à l'heure en introduction, et il a souligné, l'ensemble de ces signes doivent nous mener vers un chemin. C'est-à-dire, c'est des poteaux indicateurs, mais si je reste focalisé sur le poteau indicateur, je vais rater le chemin à un moment donné, ou je risque de buter sur le poteau, ou de mal interpréter le poteau. Donc, le signe fait partie, mais pour moi, il n'est pas la finalité. Il peut me mener au Christ, l'objectif c'est qu'il me mène à Christ, c'est sûr, mais je ne souhaite pas avoir besoin en permanence de signes pour me dire que je suis un grand maître, je suis un Jésus qui est tout-puissant, qui peut me sauver. Ce que je comprends dans ces signes qui montrent le chemin, c'est que de ne pas se focaliser plus sur le signe que sur l'auteur du signe. Parce que le signe montre le chemin et parfois on passe du temps sur le signe et on oublie qu'il est là pour indiquer le chemin.
1: Est-ce que ma foi arrive en amont du miracle, ou c'est parce que je crois que le miracle intervient dans ma vie et que Jésus intervient?
0: Je peux dire que le miracle peut alimenter la foi.

0: Oui.
1: Et la foi me permet de voir le miracle.
0: Très bien.
1: Donc, je ne sais pas lequel qui vient avant. Mais en tous les cas, quel que soit le sens, je vois qu'ils sont complémentaires. Je dirais que l'époque de Jésus, c'est aussi une époque où, on le sait, le peuple, la nation juive, quand même, a reçu des instructions. Donc, ils ont reçu des indications, des signes, d'accord, par rapport au temps de la venue du Messie.
0: Oui.
1: À l'époque de Jésus, il y a aussi beaucoup de Messie, de personnes qui se prétendent être les libérateurs. Il faut avoir des signes et bien les décoder pour repérer le bon Messie. Donc Jean va se dire, ok, il faut quand même que je leur donne des éléments pour qu'ils voient et qu'ils attestent que c'est bien ça. Donc ils ont la foi, ils attendent le Messie. Mais comment faire lorsqu'il y a plusieurs prétendants? Eh bien Jean dit, ben, je vous donne des signes. Mais et là, parce que c'est très intéressant, on peut aussi les mettre en lien, même avec l'Ancien Testament, dans la construction du livre de la Genèse, par exemple. Lorsque Jean commence, au commencement était la parole, ça fait un peu référence au livre de la Genèse, aux premières paroles. Et c'est intéressant de voir que le deuxième chapitre, on parle aussi de noces dans le livre de la Genèse. Mais c'est aussi dans l'évangile de Jean, la première chose qu'on retrouve, c'est quoi? Des noces. Donc, celui qui connaît un peu le texte biblique se dit, tiens, Jean est en train de nous dire quelque chose. Il fait un lien avec ce qu'on connaît déjà, avec le Dieu de la Bible, ce qu'il considère. Je me dis, tiens, Dieu est quand même intéressant dans sa façon de construire l'évangile de Jean. Donc, oui, l'un, pour moi, alimente l'autre. Parce que nous ne sommes pas que cartésiens, c'est-à-dire qu'on analyse, on a compris intellectuellement. On a aussi besoin de toucher, de voir. On a des émotions, on est sensible. Et je crois que Dieu vient à nous et se révèle à nous sous ses différents aspects, sous ses différents angles, justement parce que ce thème va revenir, il est récurrent dans l'évangile de Jean, pour susciter la foi. L'objectif, c'est ça. Si je le lis, je l'analyse et ça ne suscite pas la foi, c'est que quelque part, c'est un récit comme un autre. Ça doit pouvoir susciter la foi. Donc, quand je lis le texte, je dois pouvoir me mettre dans une disposition pour permettre aussi de m'interpeller.
2: Si tu peux, Rodrigue, je vais compléter également ce que Guy vient de préciser. Par l'histoire de cet homme qui vient voir Jésus par rapport à son fils qui est malade. Et il a confiance en Jésus, puisqu'il va le voir. Il espère que Jésus va faire quelque chose.
0: Oui.
2: Et Jésus va lui dire, va, ton fils est guéri. Le texte nous dit qu'il va rentrer chez lui le lendemain matin.
1: Oui.
2: Et il va demander à quelle heure il a été guéri.
0: Tout à fait.
2: Ça veut dire que le miracle, il ne l'a pas vu, mais il y a cru. Il a accepté ce signe dans la parole que Jésus a donnée comme un élément réel, véridique, sans le voir. Donc, pour revenir à ta question, est-ce qu'il a eu besoin de signes, pourquoi, ou est-ce que c'est sa foi qui lui a permis de voir le signe? Est-ce que c'est la poule ou l'œuf? Enfin, on peut rester des heures à discuter. Mais je crois que l'un alimente l'autre, effectivement, comme il disait. C'est-à-dire que, parce qu'il a cru, il n'a pas eu besoin d'aller vérifier. Et parce qu'il a cru, le miracle s'est réalisé aussi. Donc, je crois que les signes font partie, j'ai envie de dire, de notre construction. Mais ils ne doivent pas être l'objet de notre recherche, de notre réflexion. C'est-à-dire, parce que quand parfois les hommes sont venus voir Jésus, ils ont demandé un signe, Jésus répond, il ne leur sera donné un autre signe que celui de Jonas.
1: Tout à fait.
2: Parce qu'en fait, leur objectif, à travers le signe, était autre. Il était beaucoup plus, j'ai envie de dire, pervers. Donc, je recherche un signe, pourquoi? Au fait, quelles sont mes motivations? Qu'est-ce que je ferai de ce signe? Est-ce que le signe que je demande, c'est pour justement mieux comprendre qui est Jésus? N'oublions pas, le Fils de Dieu. Donc, il était aussi, à mon sens, lorsque Jésus venait sur terre, d'avoir ces manifestations pour un peu faire le parallèle aussi avec Moïse. Quand Moïse a été voir Pharaon, il a dit, mais qu'est-ce que je veux dire? Je lui ai dit, voilà, le signe. Mets ta main, ressort, jette ta verge, et tu la récupères, ça devient un serpent, etc. Ce bâton, et en fait, on a le sentiment, en tout cas, que les signes font partie, mais ne sont pas les éléments essentiels et fondamentaux.
0: Si j'ai la foi et que le miracle ne se produit pas, est-ce à dire que je ne suis pas en harmonie avec Dieu, ou que Dieu m'a peut-être abandonné.
1: Alors c'est vrai que quand on dit le texte biblique, on retrouve malheureusement ce type de raisonnement. Mmh. C'est-à-dire un lien vraiment de cause à effet entre la foi, la prospérité, la maladie. Donc oui, lorsque tout va bien, c'est qu'on est écouté, on reçoit les bénédictions de Dieu. Et lorsqu'on est malade, comme ça se retrouve à plusieurs reprises dans le texte, eh bien, on a les foudres du ciel, on est désapprouvé de Dieu, abandonné de Dieu, on est le pire des pécheurs. Je crois que Dieu, et je crois que Jésus aussi nous le montre, parce que c'est quand même incroyable que Jésus n'ait pas guéri tous les malades de son époque.
0: Tout à fait.
1: Moi, par exemple, quand je lis l'histoire de celui de paralysé qui est au bord de la piscine.
0: Depuis 38 années.
1: Alors, Jésus va là, il y a des malades en quantité, mais il va voir une personne.
0: Mmh. C'est arbitraire.
1: Alors, c'est vrai, oui, c'est très arbitraire par rapport à ce que tu dis, effectivement. Tu dis, attends, c'est lui seul qui avait besoin de guérison. Non, tous les autres. Mais qu'est-ce que ça va susciter chez les autres? Est-ce qu'ils seront découragés, etc., parce qu'ils n'ont pas été guéris?
2: Mais personne ne demande à Jésus, parce que moi,
1: non, justement.
2: Je suis à côté de toi, tu es guéri, je dis, et moi aussi je peux, enfin, c'est sûr. Voilà.
1: Oui, naturellement. Et cette histoire, pourtant, Jésus pose l'acte, il guérit. On nous dit que cette personne était malade depuis 38 ans. Alors, la question, quand on lit le texte, par exemple, mais pourquoi 38 ans? 38 fait référence à quoi dans la Bible? Mm-hmm. C'est très intéressant d'observer qu'on est en période de fête et que 38, quand on lit le livre de Deutéronome, eh bien c'est le peuple d'Israël est resté 38 ans depuis le moment où il est dû entrer en Canaan.
0: Tout à fait.
1: Et jusqu'au moment où il est rentré. Et ça fait 38 ans. C'est très intéressant que Jésus fasse ça devant tous lors d'une fête. Ça veut dire que encore le signe, ça doit vous dire quelque chose. Alors Jésus ne va pas guérir tout le monde, mais l'acte qu'il va poser doit susciter la foi. Mmh. Et ce n'est pas parce que j'ai la foi que je suis guéri de tout. Parce que, justement, dans l'action de Dieu, il y a l'urgent qu'il fait pour toi. Et l'urgent, quand moi je lis Jésus, c'est premièrement dans la réconciliation, dans le rapprochement entre lui et moi, moi et lui, le pardon, la paix, cette guérison intérieure que Jésus me propose, qui pour lui, premièrement, est l'essentiel. Mmh. Maintenant, oui, au travers des guérisons, Jésus va montrer qu'il s'intéresse aussi à cet aspect physique, à la souffrance des individus. Mais c'est vrai qu'il y a un pas encore. Alors pour certains, oui, ben ils ont toute la guérison intérieure, extérieure. Pour d'autres, ils auront toute la guérison intérieure. Ils n'ont pas forcément, ou le pas encore, de la guérison extérieure. Mais Jésus, en tous les cas, pour les chefs juifs, pour la personne qui est là, ceux qui observent, les 38 ans, ça doit faire quelque chose, parce que c'est une histoire connue. Ils savent. Donc ça doit faire-t-il, comme je dis. Jean n'a pas écrit pour rien. Il a écrit pour susciter la foi. Et quand moi je le lis ici, je me dis, waouh, incroyable. Ça veut dire que Jésus annonce la libération. C'est ça. Et l'entrée dans la terre promise. Jésus, c'est le Messie. Celui qui nous fait entrer, justement, dans l'espoir. Le véritable espoir. Pas seulement dans la Galilée, dans Jérusalem, cette portion de terre-là, dans un coin du monde. Non. C'est beaucoup plus grand que ce qu'il croyait. Donc, oui, c'est complexe parfois, dans l'explication, surtout quand on vit la maladie. Mais quand on apprend à connaître Jésus, on accepte cette guérison et on accepte aussi ce pas encore lorsqu'on est dans certaines difficultés et qu'on n'a pas totalement la réponse.
2: Et pour faire un peu un pas de côté et par rapport à Jean, Lévi et Paul, Paul a quand même ressuscité Eutychus. Ça ne sent pas rien quand même, je veux dire ressuscité. Paul a prié pour une écharde dans son œil, maladie. Mmh. Seigneur, j'ai un problème à l'œil, j'ai une écharde, etc. 3 fois. Enfin, Paul avait la foi, enfin, j'ose croire. Je me dis, enfin, ressusciter un mort quand même. Dieu lui a dit, ma grâce suffit. Donc en fait, l'objet de sa demande n'a pas été satisfaite. On est d'accord. Il n'a pas eu la guérison du problème à l'œil. Et Dieu lui a dit, ma grâce te suffit. Ça veut dire que même quand tu n'as pas peut-être le signe que tu as demandé, même quand tu n'as pas la réponse à ce que tu voulais, Dieu est capable de te dire, je suis avec toi quand même. Et je te ferai aller vers le chemin, et d'y parler de libération, pas que physique, mais aussi souvent spirituel et moral. Mmh. Parce que mine de rien, on est souvent, j'ai envie de dire, plus esclave moralement que physiquement. Et pour revenir à l'épisode de la piscine, c'est une question qui m'a toujours perturbé. Jésus dit au paralytique, veux-tu être guéri? La question est simple. La réponse est, oui, mais chaque fois qu'il y a... On ne t'a pas demandé tout ça. Veux-tu être guéri? Donc en fait, c'est notre esclavage qu'il a, c'est notre maladie, notre paralysie qu'il a. C'est au niveau du spirituel, puisqu'il n'arrive pas à répondre à la question. Veux-tu être guéri? Il part dans des explications techniques. Oui, quand je veux, j'aurai allé, quelqu'un arrive à... Et après ça, Jésus lui dit, lève-toi pour ton lit et marche. Et il s'exécute. Parce qu'en fait, il y a eu un déclic. Alors, comme disait tout à l'heure, certainement, il y a des choses qui se sont connectées à son esprit. Et quand on me pose la question, veux-tu être guéri, on me dit de me lever, je le fais parce qu'en fait, je capte quelque chose à un moment donné. Il y a quelque chose dans la voix, il y a quelque chose dans la personne qui me dit, qui t'a apporté quelque chose là, vas-y, prends-le, saisis-le. Et pour moi, c'est ça le signe qui se manifeste dans ma vie. Au-delà, effectivement, du miracle, qu'on appelle souvent le signe pour certains, c'est la libération spirituelle. C'est-à-dire, à un moment donné, et on a d'autres histoires qui le montrent, ce ne sont pas les aveugles qui voient le moins.
1: Mmh. Oui.
2: Parfois, ce sont ceux qui ont les yeux ouverts qui voient le moins. Parce que cette lumière que Jésus apporte est aussi un signe qui nous montre le chemin. Mais parfois, on est tellement aveuglé par notre éducation, par nos préjugés.
1: Alors, Dominique, dans le texte, il est dit, verset 10, c'était un jour de sabbat.
2: En plus.
1: Tu parles d'aveuglement, et c'est vrai que ça crée une tension véritable là.
2: Comment on peut guérir quelqu'un le jour du sabbat, faire quelqu'un prendre son lit le jour du sabbat, alors qu'il ne fallait pas faire plus d'une certaine distance, etc. On est aveuglé par des raisonnements, j'ai envie de dire, un peu de loi, de commandement, alors que ce qui importe, c'est la libération de l'esprit du cœur. Et quand Jésus offre ça, il nous donne un signe de libération. Qu'est-ce que j'en fais? Est-ce que j'attends effectivement qu'il y ait une manifestation extraordinaire, une guérison physique, alors que la guérison spirituelle est parfois beaucoup, enfin, toujours plus nécessaire pour notre salut que celle physique.
0: Mais d'ailleurs, il dit Michel, Jésus, justement, il s'inquiète de savoir comment ces signes et ces miracles sont perçus par ses contemporains, puisqu'il aura l'opportunité de poser la question suivante, mais qui dit-on que je suis? Est-ce parce qu'il aura noté justement que dans cette population, il y a des personnes qui ont le mauvais décodeur?
1: Malheureusement, oui. Malheureusement, oui. Et même parmi les disciples de Jésus. Donc, c'est Jésus ne pose pas à la foule la question. Jésus pose la question à ses propres disciples. Donc, c'est vrai que cette question n'est pas anodine. Et ça nous renvoie aussi à nous-mêmes, sur nos vrais mobiles. Est-ce que vous suivez Jésus simplement parce que vous avez vu des signes, des miracles? D'ailleurs, même après, quand on parle de la guérison, pas de la guérison, mais de la multiplication des pains, pareil. C'est-à-dire qu'ils suivent Jésus, et Jésus va leur dire, en fait, vous me suivez parce que vous avez eu le ventre bien rempli, vous me suivez. Donc Jésus ne se leurre pas non plus. Mais il ne se leurre pas non plus par rapport aux disciples. Ils sont là avec lui, mais ont-ils véritablement compris qui est Jésus? Moi, j'aime dans ce texte, par exemple, cet homme qui est guéri par Jésus de la piscine, il annonce aux Juifs que c'est Jésus. Et le texte nous dit, ok, par contre, les autres vont le suivre, vont poursuivre Jésus. On n'est pas la même chose. Il y a un qui va suivre et qui va dire, hey, les gars, c'est Jésus. Et ces personnes à qui il dit ça vont poursuivre Jésus, parce qu'ils ont un objectif, c'est de le tuer. Parce que Jésus dérange, Jésus gêne. Donc les signes disent toujours quelque chose. Ça, c'est clair.
0: On est d'accord.
1: Donc au travers de ça, on voit bien qu'il y a différentes manières d'interpréter les signes. Mais en tous les cas, pour certains, les signes qui sont interprétés là, c'est que Jésus ne fait pas ce que autorise la loi. Jésus est borderline, en quelque part. C'est pas là où on attend le Messie. On a l'impression que les signes disent que c'est lui, et en même temps, son attitude dérange.
0: Oui, parce qu'on pouvait faire un miracle le jour du sabbat, mais cet homme, ça fait 38 ans qu'il est là, il pouvait encore attendre.
1: Non, Jésus va toujours... ils vont toujours dire à Jésus, écoute, Tu peux faire des miracles tous les autres jours. Bon. Laisse-moi ça battre, tranquille, tu comprends. Donc, mais Jésus n'a pas de problème. En fait, Jésus n'a pas de problème avec.